0: pour continuer cette émission synthèse. Je sais que vous avez eu tout le mois d'août avec notre serviteur animateur Harry, que je salue au passage. Votre serviteur Euphroise était un peu en congé, en voyage. Bon, j'ai eu l'occasion de visiter quelques îles de la Caraïbe, notamment Dominique. Dominique, où nos institutions adventistes sont vraiment implantées dans le paysage éducatif. Donc, nous vous souhaitons une cordiale bienvenue à notre émission. Ce soir, nous recevons le pasteur Siona Myriam. Comment vas-tu, pasteur?
1: Très bien, par la grâce de Dieu.
0: D'accord, t'es pas encore en vacances, toi?
1: Non, pas encore.
0: Ça viendra?
1: Je le crois.
0: Très bien. Alors, c'est la rentrée. Les vacances sont terminées. Et tous les étudiants, les élèves, les collégiens, les écoliers ont repris le chemin de l'école. Nous leur souhaitons une bonne année scolaire et que Dieu les guide.
1: Amen.
0: Et ce soir, nous sommes ici pour ce moment d'échange avec le pasteur Siona, Myriam, et nous croyons que nous allons passer un agréable moment. Nous avons commencé une nouvelle série depuis 2 mois. Nous sommes presque à la fin. Cette étude est basée plutôt sur les 2 épîtres de Paul aux Corinthiens. Nous avons terminé la première épître et nous avons commencé depuis la semaine dernière la seconde épître, qui est vraiment passionnante. Et la semaine dernière, nous avons abordé un sujet assez captivant qui nous parle d'un ministère motivé par l'amour. Pasteur Myriam, est-ce que tu peux nous dire ce que tu as à garder à l'esprit concernant cette étude basée sur un ministère motivé par l'amour?
1: Alors, ce que j'ai vu, ce que j'ai retenu de cette étude, c'est que le ministère de Paul était vraiment un ministère basé sur l'amour, et je crois qu'il en est de même pour chacun de nous. Si nous ne sommes pas remplis d'amour, imprégnés d'amour, baignés dans l'amour, submergés par l'amour, je dirais, il sera difficile de mener à bien le ministère que le Seigneur nous a confié, tout comme notre Seigneur Jésus, d'ailleurs. C'est avec beaucoup d'amour qu'il a rempli son ministère. Et je crois que c'est vraiment parce qu'en dépit des problèmes, des difficultés qu'on rencontre, puisqu'on a vu Paul qui est dans la souffrance, qui est dans la tristesse, qui est dans toute espèce de choses, hein. Mais cependant, il accomplit son ministère parce qu'il a l'amour du ministère, l'amour des âmes, l'amour de Dieu en lui. Et je crois qu'il en est de même pour nous.
0: Merci. Et nous comprenons bien, en abordant cette étude, la dixième, un ministère chrétien authentique. Et pour avoir un ministère chrétien authentique, nous comprenons bien qu'il est nécessaire d'avoir un ministère motivé par l'amour.
1: Exact. Donc c'est la suite aujourd'hui, on pourrait
0: Très
1: dire.
0: bien, très bien. Et alors, je te pose la première question en rapport avec cette dixième étude. Comment tu définis un ministère chrétien authentique et quels en sont les critères et que dit la Bible sur ce sujet?
1: Donc le mot chrétien, c'est en grec, c'est partisan. Voilà, partisan. Et ce mot partisan, qui est traduit par Christianos, ou encore chrétien, Christianos, partisan, cela signifie, quand on regarde le mot chrétien, Christianos, on le divise en deux, Christ et Yanos. Donc, Yanos veut dire partisan, c'est-à-dire des défenseurs en faveur, avec ferveur. Donc, un partisan, c'est quelqu'un qui va défendre, hein, avec ferveur. Et là, le chrétien, c'est celui qui défend avec ferveur le Christ. C'est ça être un chrétien, défendre avec ferveur le Christ. Donc, un service chrétien, on défend le Christ avec ferveur et de manière authentique, c'est-à-dire ce qui est vrai, ce qui ne peut pas être contesté. Donc, on pourrait le traduire ainsi, ce titre, ce que j'ai compris, un service rendu à l'Église, à la société, dans lequel le Christ est défendu avec ferveur, de façon vraie, sans aucune contestation. Donc, c'est un peu la définition la plus simple que je peux donner de ce titre que j'ai trouvé très agréable, très intéressant. Et on pourrait dire que c'est

0: ça le ministère de l'apôtre Paul. Et que ce soit aussi le nôtre, parce que le ministère de chacun doit être un ministère chrétien où nous défendons le Christ avec ferveur et sans aucune contestation, c'est-à-dire que chaque disciple du Christ puisse démontrer le Christ pleinement dans son ministère. Maintenant, tu m'as aussi parlé de la notion de critères. Quels sont les critères qui emmènent à comprendre ce ministère chrétien? Et je veux citer un texte du livre des Actes au chapitre 11 et les versets 19 à 26. On va pas lire le texte particulièrement, mais ce texte, pourquoi je l'ai choisi pour trouver les critères d'être un véritable ministère chrétien? Parce que c'est dans cette circonstance que les disciples ont été appelés pour la première fois des chrétiens. Et on trouve cela plus précisément dans Actes chapitre 11 et le verset 26 où il est dit pendant toute une année, ils ont prêché, donc aussi Paul, ils ont prêché aux assemblées, ils enseignaient avec de la persévérance et beaucoup de personnes venaient. Et la fin du verset dit, ce fut à Antioche pour la première fois que les disciples furent appelés des chrétiens. Et quand on regarde dans ce texte, je n'ai pas tout lu, les critères qui ont permis aux autres de les présenter, de les voir, de leur donner ce titre de chrétien, c'est-à-dire des partisans, des défenseurs avec beaucoup de ferveur à la cause du Christ, eh bien, on constate que c'était des hommes qui étaient dépendants du Seigneur.
1: Amen.
0: Dépendants totalement du Seigneur. Et là, pendant toute une année, le peuple a eu l'occasion de voir ça, les hommes dépendants du Seigneur. Ensuite, conduits par l'Esprit Saint, ils ne dépendaient pas d'eux-mêmes. Et minute après minute, on peut dire ils dépendaient de l'Esprit Saint. Ils étaient conduits par l'Esprit Saint. Ils étaient remplis par conséquent de l'Esprit Saint. Et souvent, on retrouve cette expression « rempli du Saint-Esprit ». Ils prêchaient la bonne nouvelle. Par conséquent, comme je l'ai dit tout à l'heure, défendaient avec ferveur le Christ. Ils défendaient avec ferveur le Christ. Et les foules accouraient. Des conversions se réalisaient. Des vies étaient transformées. Et là, quand le public a vu ça, ils ont dit, ah, nous allons les appeler des chrétiens.
1: Amen.
0: Et donc, je pense que si on peut trouver un texte, il y en a d'autres, hein, et on le verra de toute manière, cette notion de vie transformée, c'est un peu de ce que nous parlerons dans la leçon, mais c'est vraiment une manière de présenter le ministère chrétien authentique.
1: Donc, nous reconnaissons que ces hommes qui se sont engagés aux côtés du Christ, ils ont reçu d'abord un appel. Ils ont reçu un appel, ils ont répondu favorablement à cet appel et ils se sont engagés aux côtés du Christ pour venir en aide à ceux qui ont besoin de connaître qui est Jésus.
0: Absolument, puisque lorsque le ministère c'est un appel au don, c'est un don qui est donné, un appel au ministère comme tu le précises, eh bien c'est pour faire du bien à l'Église, c'est pour faire du bien à la société, c'est pour être au service de Dieu auprès des autres. Donc forcément, un ministère authentique englobe tout ceci.
1: Très bien, merci pour toutes ces précisions concernant cette première question. Nous allons lire un passage qui se trouve dans 2 Corinthiens, chapitre 3, versets 2 et 3. Nous allons lire à partir du verset 1er parce que nous avons une question concernant cette déclaration. Chers auditeurs, nous sommes à l'émission Synthèse et nous lisons un passage qui se trouve dans la deuxième épître de Paul aux Corinthiens, chapitre 3, versets 1 à 3. Commençons-nous de nouveau à nous recommander nous-mêmes? Ou avons-nous besoin, comme quelques-uns, de lettres de recommandation auprès de vous ou de votre part? C'est vous qui êtes notre lettre, écrite dans nos cœurs, connue et lue de tous les hommes. Vous êtes manifestement une lettre de Christ, écrite par notre ministère, non avec de l'encre, mais avec l'esprit du Dieu vivant, non sur des tables de pierre, mais sur des tables de chair, sur les cœurs. Mm-hmm. Alors, pasteur Siona Myriam, je te pose cette question. Que veut dire Paul lorsqu'il déclare que la lettre du Christ est écrite sur les tables de chair, sur des cœurs? Et pourquoi la compare-t-il à des tables de pierre?
0: Ok, ok. Je pense que c'est une question vraiment, vraiment intéressante. Et je commencerai par rappeler que le ministère de Paul ne se déroule pas dans la paix, dans la tranquillité, dans l'acceptation. Non, c'était pas forcément le cas. Et quand on regarde le verset premier, l'apôtre Paul va dire: commencerons-nous de nouveau à nous recommander nous-mêmes? Qu'est-ce qu'il a envie de dire là? Commencerons-nous de nouveau à nous recommander nous-mêmes? Et ce que j'ai trouvé très intéressant sur cela, c'est que un servant du Seigneur déclare que certains avaient accusé Paul de s'être recommandé lui-même en écrivant la première épître aux Corinthiens. Donc, il s'était recommandé lui-même. Et c'est la raison pour laquelle il se tourne maintenant vers l'Église et leur dit: est-ce que nous allons recommencer à faire la même chose? C'est-à-dire à nous recommander nous-mêmes d'après ce que certains ont dit, et surtout pour leur demander: mais est-ce que c'est cette même impression que vous avez aussi de nous? Quels sont les sentiments qui vous animent nous concernant? Et ça, vous pouvez le trouver dans le livre Conquérant Pacifique, à la page 290, ce que je viens de dire, parce que ce n'était pas forcément dans le manuel d'études de cette semaine. Donc, c'est pourquoi il dit: est-ce que nous allons recommencer à faire... Voilà. Et ensuite, la deuxième partie du verset 1, du verset 1er, où alors il dit: bon, si c'est pas cela, ou avons-nous besoin, comme quelques-uns, des lettres de recommandation auprès de vous ou de votre part? Donc là, il est question de lettres de recommandation qui accompagnaient les personnes qui visitaient les églises. Mais c'est clair que pour les fondateurs de l'église, cela n'était pas indispensable, c'était pas nécessaire du tout. Ils n'avaient pas besoin de lettres de recommandation parce que c'était eux-mêmes qui avaient fondé les églises. Et surtout du fait que le résultat était là.
1: Oui, effectivement.
0: Le résultat était là. Mais je pense que l'apôtre Paul ira dans ce sens pour montrer: mais vous avez été transformés, il y a eu la conversion, il y a eu une telle transformation finalement que vous êtes notre lettre.
1: Amen.
0: Vous témoignez vous-même de notre ministère. Votre vécu, votre présence, votre vie témoigne que le ministère que nous rendons est vraiment un ministère conduit par l'Esprit de Dieu, que nous sommes vraiment au service du Christ, et par conséquent, ben, plus besoin d'avoir de l'aide de recommandation. Mais ce qui est intéressant aussi, c'est de voir que Paul présente que ce n'est pas son œuvre, ni celle de ses compagnons. Et ça, c'est vraiment, vraiment très bien, parce qu'il le dit, hein, c'est l'œuvre de Dieu. On peut le lire au verset 3. Vous êtes manifestement une lettre de Christ, écrite par notre ministère, non avec de l'encre, mais avec l'Esprit de Dieu, du Dieu vivant. Et ça aussi, c'est un message intéressant. Il est en train de dire par là que ce travail qui est réalisé dans le cœur, cette lettre, écrit dans le cœur de ces hommes et de ces femmes de l'église de Corinthe, il commence par dire: mais ce n'est pas mon travail.
1: Mais ce qui est intéressant, pasteur, c'est que quand nous lisons le verset 4, et l'apôtre Paul, il donne toute la clarté de sa pensée précédente, et il dit: cette assurance-là, nous l'avons par Christ auprès de Dieu. Mm-hmm. Ce n'est pas à dire que nous soyons par nous-mêmes capables de concevoir quelque chose comme venant de nous-mêmes, mm-hmm. Notre capacité, au contraire, vient de Dieu. Donc, il n'a pas de lettre de recommandation à donner, à demander à qui que ce soit, comme c'était le cas dans les coutumes de, en Grèce.
0: C'est ça, c'est ça. Donc, il est en train de dire par là, en fait, c'est Christ, c'est Dieu, c'est l'œuvre de Dieu, cette transformation. Donc, une épître de Christ, un message de Christ. En quelque sorte, l'apôtre Paul est en train de dire que ses frères et sœurs transformés, changés, c'est une histoire. C'est une histoire de Christ écrite par eux, écrite par eux, les apôtres, parce qu'il dit que par notre ministère, non avec de l'encre, mais avec l'Esprit de Dieu. Donc, en quelque sorte, ils ne sont là que pour avoir écrit la chose, en quelque sorte, mais c'est la volonté de Dieu, la réalisation de l'Esprit Saint. Donc, j'ai presque envie de dire, Paul se voit comme un simple secrétaire dans la firme.
1: Oui, oui.
0: Et ça, c'est vraiment extraordinaire. Cette notion d'humilité qui est présente ici, c'est un Christ qui est élevé, un message d'amour qui est porté, Christ qui est incarné, la mort du Christ, son humiliation, sa mort à la croix, toutes ces choses, Paul est en train de dire, ça vient pas de nous. Ça ne vient pas de nous. Ça vient de Dieu par l'Esprit Saint. Et nous n'avons été que ceux qui ont, voilà, nous n'avons été que les porte-paroles, voilà, que les porte-paroles, mais tout cela vient de Dieu. Alors, maintenant, pourquoi la comparer? Donc, c'est cela, c'est donc parler de cette lettre écrite dans les cœurs, sur les tables de cœur, c'est vraiment pour montrer ce changement, cette transformation qu'il y a eu, et pour lui, c'est cela. La loi, alors qu'il fait la comparaison maintenant entre les tables de la loi et le cœur. Et là, ça nous emmène aussi à faire cette comparaison entre les tables de pierre, donc les tables de la loi, on pourrait dire l'ancienne alliance.
1: Très bien.
0: Et la nouvelle alliance. Et là, ce qui est intéressant, c'est de voir, OK, il y a une ancienne alliance, il y a une nouvelle alliance. L'ancienne alliance, les tables de pierre. La nouvelle alliance, ce qui est dit, c'est que le Seigneur dit, je n'écrirai plus, mes lois seront écrites dans vos cœurs. Hein, d'accord? Dans votre cœur, c'est là, au-dedans de vous. Donc, ce n'est plus quelque chose d'extérieur, mais c'est quelque chose qui est incorporé à l'homme, qui est dans l'homme, qui est au-dedans de lui, avec lequel il fait corps, avec lequel il fait corps. Dans l'ancienne alliance, c'était un rituel, des sacrifices, et qu'on ne comprenait pas. Le peuple a fait des choses,
1: oui. Hein,
0: a réalisé année après année des sacrifices symboliques, mais qu'ils n'ont pas forcément compris. Tandis que dans la nouvelle alliance, puisque c'est quelque chose qui est à l'intérieur de nous-mêmes, c'est quelque chose qui est inscrit dans nos cœurs, eh ben là, tout change. On vit le sacrifice de Christ autrement. Et à travers ce sacrifice, on voit l'amour en action. Et si on voit l'amour en action, on comprend. J'ai envie de dire, on goûte à l'agapé. On tombe amoureux d'eux. Et c'est là, c'est ça la différence entre les deux. Donc les tables de la loi écrites sur des tables de pierre et l'autre écrite sur les cœurs. Lorsque la chose est mise dans le cœur de l'homme, eh bien c'est une toute autre compréhension. Et c'est ce que Paul est en train de présenter ici dans cette deuxième épître.
1: Donc l'apôtre Paul est en train de présenter les fruits véritables d'un ministère authentique.
0: C'est ça, c'est
1: ça. Le fait que la parole de Dieu a trouvé son accomplissement dans la vie de ces hommes, femmes, mm-hmm. de Corinthe, mm-hmm. et ils ont été vraiment transformés, et ils peuvent représenter vraiment cette épître.
0: Ils sont l'épître.
1: L'épître.
0: C'est formidable, ça.
1: Oui.
0: Ils sont tout simplement la nouvelle épître, hein, que Dieu a voulu transmettre. Hein, ouais.
1: Et ceci représente véritablement un message pour tous les hommes d'aujourd'hui. Il ne faudrait pas l'oublier. Nous sommes appelés à être tous les hommes qui font l'expérience de la nouvelle naissance deviennent des lettres lues et entendues de tous les hommes.
0: Mm-hmm. Tout à fait. Nous sommes tous des lettres lu, et je dirais même, bon, l'expérience de Paul le montrait en quelque sorte, hein, parce que dans la manière même où Paul parle, toujours dans ce texte de Corinthiens chapitre 3, la manière dont il parle, il montre ce qu'il est devenu,
1: oui,
0: ce qu'il était, ce qu'il est devenu, une toute autre créature en quelque sorte. Donc son expérience parle, et comme tu dis, ben c'est la même chose qui doit se produire pour chacun d'entre nous. Sa rencontre avec le Christ, la rencontre de Paul avec le Christ a été une autre version de l'histoire de Christ, si je peux dire ainsi, une version de l'histoire de Christ. Le fait que l'apôtre Paul a rencontré le Christ déjà sur le chemin de Damas et qu'il a continué cette rencontre avec le Christ, eh bien, c'est une autre histoire qui s'est écrite. Et il a contemplé, et dans cette contemplation, il va se frotter à l'œuvre du Christ, il va se briser à la croix, là où Christ est mort, et forcément, ça a fait de lui un autre homme. Et je crois que c'est exactement ce qui doit se passer dans ma vie, dans la vie de chaque chrétien.
1: Amen. Et nous voyons que l'apôtre Paul, il a fait beaucoup de déclarations assez puissantes. Et quand je lis notamment au chapitre 2, le verset 14 et suivant, nous pouvons constater ce qu'il dit en rapport avec tout ce que nous venons de dire au pasteur. Mm-hmm. Il dit « Grâce soit rendue à Dieu qui nous fait toujours triompher en Christ » et qui répand par nous en tout lieu l'odeur de sa connaissance. Nous sommes en effet pour Dieu le parfum de Christ, parmi ceux qui sont sauvés et parmi ceux qui périssent. Aux uns une odeur de mort, donnant la mort, aux autres une odeur de vie, donnant la vie. Et qui est suffisant pour ces choses?
0: Et ça, voilà. Parce que, en fait, ce même évangile, ce même message, ce même Christ présenté va produire un changement en quelqu'un, et puis ce même Christ va aussi produire une révolte. C'est pourquoi il est dit aux uns une odeur de mort, donnant la mort, et aux autres une odeur de vie, donnant la vie. Et c'est ce que, pour lui, ça a été une odeur de vie qui donne la vie, mais qui est suffisant pour ces choses? Et c'est là encore, il montre bien que cela ne vient pas de lui. C'est pas lui. C'est l'Esprit Saint qui réalise cela. Et ce que l'Esprit Saint a réalisé pour Paul, dans la vie de Paul, il peut aussi le réaliser, et il est prêt à le réaliser dans la vie de chaque enfant de Dieu. Parce que quand on rencontre le Christ, quelque chose se produit, et c'est ce que Paul, et on va lire un texte dans Philippiens chapitre 3, où l'apôtre Paul montre ce qu'il est devenu, en tout cas, quand il a rencontré le Christ. Philippiens chapitre 3.
1: Philippiens chapitre 3, les versets.
0: Et les versets 7 et 8.
1: Tu peux lire, pasteur?
0: Alors, il dit, mais ces choses, alors on va pas lire plus haut, mais il parle de tout son pédigré, de tout ce qu'il était, de tout ce qu'il avait, de tout ce qu'il possédait, à tout niveau, hein, sur connaissances théologiques, intellectuelles, philosophiques, et j'en passe. Et il dit, au verset 7, et ces choses qui étaient pour moi des gains, je les ai regardées comme une perte à cause de Christ. Et même, je regarde toutes choses comme une perte à cause de l'excellence de la connaissance de Jésus-Christ, mon Seigneur, pour lequel j'ai renoncé à tout. Et je les regarde comme de la boue afin de gagner Christ. Je crois que l'apôtre Paul ici nous emmène dans une profondeur pour nous montrer que en rencontrant le Christ, en fait, il y a quelque chose qui se passe dans la vie du chrétien. En tout cas, il parle de son expérience, et cette expérience de l'apôtre Paul m'emmène à réfléchir et à m'interroger sur ma propre expérience. Est-ce que je suis arrivé à cela? Est-ce que je suis là? Est-ce que pour Christ, je regarde toute chose comme de la boue? Où est-ce que j'en suis véritablement? Et je crois que cette leçon en dehors de de l'histoire de Paul qui nous est présentée, c'est une leçon, c'est une étude, en tout cas ce sont des textes qui nous interpellent sur notre propre parcours, notre propre rencontre avec le Christ.
1: Amen. Amen. Nous l'avons déjà abordé, je te pose quand même la question, et en citant plusieurs textes que nous pouvons lire, notamment 2 Corinthiens chapitre 4 verset 7 à 8, 2 Corinthiens chapitre 5 verset 11 à 15, et je pose la question, explique-nous comment ces passages démontrent que le ministère de Paul est centré sur Christ. Nous l'avons déjà dit.
0: Alors, quand on regarde ces textes que tu as cités, le chapitre, déjà au chapitre 3, verset 5,
1: oui.
0: 2 Corinthiens chapitre 3 et au verset 5, Paul dit ceci, on l'a lu hein, tout à l'heure.
1: Oui, oui.
0: Ce n'est pas dire que nous soyons par nous-mêmes capables de concevoir quelque chose comme venant de nous.
1: Oui.
0: Parce que notre capacité, au contraire, elle vient de Dieu. Et là, l'apôtre Paul va présenter ses autres compagnons, ceux qui sont de ce ministère, comme étant des contenants. C'est ce que nous voyons au chapitre 4.
1: Oui.
0: Chapitre 4, verset 7. Il dit, nous portons ce trésor dans des vases de terre, afin que cette grande puissance soit attribuée à Dieu et non pas à nous. Donc, il a déjà dit au chapitre 3, on a lu, ça ne vient pas de nous. Mais il renforce et il renforce à nouveau parce que ça doit être bien compris. Et là, il dit, il parle de vase. Donc, le contenant que lui-même il est, que les serviteurs sont, eh ben, ce sont des vases de terre. Et quand un vase de terre, c'est un vase qui est fragile. Un vase de terre, c'est la durabilité quand même est limitée dans un vase de terre. C'est pas quelque chose qui va tenir. Donc l'apôtre Paul est en train de dire qu'il, ça vient, c'est vraiment, il est limité. Il peut pas faire grand chose. Et quand on regarde, le contenu est quelque chose d'exceptionnel, d'explosif, j'ai envie de dire. Comment peut-on mettre quelque chose d'explosif dans quelque chose qui est fragile, qui est durable? D'ailleurs, je me pense à ce texte de Jésus dans Matthieu, chapitre 9, verset 17, où il disait qu'on ne met pas du vin nouveau dans les autres qui sont déjà démodés, qui sont déjà dépassés. D'accord? Il fait bien ressentir que ça ne va pas ensemble. Et pourtant, c'est exactement ce que l'Esprit fait. Puisque Paul dit qu'il n'est rien. Et nous ne sommes rien. Nous ne sommes rien. Des contenants qui sont des vases de terre, des vases fragiles.
1: Oui.
0: Pourtant, le Seigneur va réaliser le miracle. Donc, on voit bien que le ministère de Paul, ou le ministère de tout ministère, est centré vraiment sur Christ. C'est pas nous qui faisons quoi que ce soit.
1: Et c'est pourquoi il dit, nous portons tous notre trésor dans des vases d'argile, en précisant, nous pouvons commenter ainsi, notre force, notre patience, notre santé, notre compréhension et notre persévérance sont limitées.
0: Oui, tout ce qui vient de nous.
1: Mais, oui.
0: Et c'est là où on comprend que c'est parce que ça vient de Dieu, c'est le message que je vais porter vient de Dieu. Et ça, c'est important parce que quand tu dis qu'on est limité, effectivement, Paul va aussi préciser de par ses souffrances, ses difficultés, ses épreuves, on l'a vu tout cela, d'accord? Il se centre sur Christ et non pas sur lui. Non pas sur lui, mais sur Christ. Et on voit le ministère, ce ministère centré sur Christ, c'est un ministère qui nous emmène à comprendre que Paul va vraiment fixer les regards sur Jésus. Et quand il parle de ses souffrances, de ses difficultés, de ses épreuves, n'est-ce pas encore là une preuve qui montre que son ministère est centré sur Christ? Parce que Ésaïe 53. Donc, dans son ministère, il contemple ce Christ en souffrance, ce Christ qui porte le poids et se dit, mais en fait, c'est ça. Donc, le ministère de Christ est centré sur la personne de Jésus. je dirais aussi que le ministère de Paul, centré sur le Christ, est ce ministère qui va produire ce bouleversement. Je regarde au chapitre 5, par exemple, au chapitre 5.
1: Oui.
0: Chapitre 5, et je vais lire le verset 11. Connaissant donc la crainte du Seigneur, nous cherchons à convaincre les hommes. Dieu nous connaît, et j'espère que dans vos consciences, vous nous connaissez aussi. Donc, ici, Paul est en train de rappeler que il fait un ministère avec ses compagnons. Il réalise quelque chose, mais en réalité, comme on l'a déjà dit, c'est poussé par l'Esprit de Dieu, c'est Dieu qui les connaît. Et de par le ministère qu'eux-mêmes sont en train de réaliser, il est en train de dire, ben, il espère aussi que les chrétiens prennent conscience, réalisent qui ils sont des faibles. Et uniquement les hommes qui ont de la valeur parce qu'ils sont entre les mains du Seigneur. Et de cela, eh bien, c'est toute une vie qui change. C'est la vie de Paul qui est changée. On pourrait continuer à lire jusqu'au verset 15, ce chapitre. Nous ne nous recommandons pas de nouveau nous-mêmes auprès de vous, mais nous vous donnons l'occasion de vous glorifier à notre sujet, afin que vous puissiez répondre à ce qui tire gloire de ce qui est dans les apparences et non de ce qui est dans les cœurs. Verset 13. En effet, si je suis hors de sens, c'est pour Dieu.
1: Amen.
0: Et si je suis dans mon bon sens, c'est pour vous. Donc, il montre bien que, en fait, sa vie n'est pas basée sur lui.
1: Dépend.
0: N'est pas basée sur ce qu'il fait.
1: Oui, oui.
0: Sa vie est basée totalement ailleurs. Il ne craint pas pour sa vie, on peut le lire un peu plus loin. Verset 15. Ainsi, dès maintenant, nous ne connaissons personne selon la chair, et si nous avons connu le Christ selon la chair, maintenant nous le connaissons, nous ne le connaissons plus de cette manière. Si quelqu'un est en Christ, dit-il, il est une nouvelle créature. Les choses anciennes sont passées et toutes choses sont devenues nouvelles. Donc, ici, l'apôtre Paul semble dire, il ne craint plus pour sa vie. Il ne se préoccupe plus de lui. Et il est à autre chose. Quand le verset 14 le dit, car l'amour du Christ nous presse. L'amour du Christ nous presse. Enfin, ce qui importe pour Christ, pour Paul, pardon, ce qui importe pour Paul, c'est de représenter le Christ, c'est de vivre pour le Seigneur. Et donc, c'est sa joie, c'est sa raison de vivre, c'est sa préoccupation. Le ministère, Christ, sa vie centrée sur Christ est ce qu'il y a de plus extraordinaire, de plus formidable pour Paul.
1: Donc, Paul nous est en train de nous dire que toute sa vie, tout son ministère, tout ce qu'il faisait dépendait uniquement de Christ.
0: C'est ça.
1: Oui.
0: Tout ce qu'il faisait, tout ce dépendait de Christ. Parce qu'en fait, il avait rencontré le Christ. Et dans cette rencontre avec le Christ, il avait compris que tout ce qu'il était auparavant, tout ce qu'il avait reçu, ça ne tenait plus.
1: Parce qu'il disait que, bon, il faut ce vase d'argile qui était fragile, mais dans ce vase, il y avait quelque chose de précieux.
0: De précieux, que le Seigneur lui-même avait placé. Et c'est ce qui est intéressant.
1: Oui.
0: Nous ne devons pas nous prendre pour, j'ai envie de dire, ce que nous ne sommes pas. Parce que nous sommes des vases d'argile.
1: Mais Jésus,
0: mais
1: Dieu
0: c'est
1: a placé
0: ce que, c'est
1: en
0: que
1: nous.
0: Dieu met en nous,
1: oui,
0: qui nous donne de la valeur. Et par conséquent, nous ne devons jamais oublier que c'est ce qui est en nous.
1: Oui.
0: Ce que Christ a mis en nous, lui-même, son esprit, qui nous donne de la valeur. Et quand on est conscient de cela, eh bien, forcément, on n'a pas envie de se targuer de quoi que ce soit.
1: Parce que quand nous réfléchissons à ce que Christ a fait pour nous, pensons à la culpabilité, au péché, à la condamnation qui seraient les nôtres sans son sacrifice sur la croix. Comment cette réalité devrait-elle influencer notre relation avec les autres, en particulier ceux qui ne connaissent pas Jésus?
0: Je pense que c'est une belle question, hein, parce que ça nous emmène à comprendre déjà dans un temps que lorsque je rencontre Christ, je suis appelée à témoigner. Je suis appelé à témoigner et ce témoignage, je le rends non pas parce que je suis dans l'obligation de le faire, mais parce qu'il s'est produit quelque chose en moi et que je ne peux pas me taire. Je crois que c'est cela. Il s'est produit quelque chose en moi. Je ne peux pas me taire. D'ailleurs, dans Colossiens chapitre 2, premier verset 27, l'apôtre Paul lui-même dit, Christ en moi, l'espérance et la gloire. L'espérance de la gloire. Donc, lorsque Christ habite en moi, eh bien, l'amour du Christ me presse. Je ne peux pas. J'ai du mal à me taire. Parce que c'est une bonne nouvelle.
1: Oui.
0: C'est une bonne nouvelle. Et si c'est une bonne nouvelle, j'ai envie de partager cette bonne nouvelle.
1: Parce que
0: c'est une bonne nouvelle pour moi.
1: Nous sommes engagés dans un ministère chrétien authentique.
0: C'est ça.
1: Quelqu'un qui a reçu un ministère, ça peut être venant de l'État ou autre, mais il doit rester fidèle à son engagement et au cahier des charges.
0: C'est vrai. Mais c'est pourquoi je dis ça va plus loin. C'est pour moi, je ne le vois pas comme étant quelque chose que je dois faire. J'ai été mandaté. Et je dois réaliser. Je me dis, mais c'est plus que cela, il me semble.
1: Oui, je comprends tout à fait. C'est-à-dire, tu as expérimenté quelque chose. Tu as vécu quelque chose. Tu as rencontré Jésus. Et à partir du moment que tu as fait cette rencontre, tu ne peux que témoigner ce que cette rencontre a réalisé, a effectué dans ta vie.
0: C'est ça. Je crois que c'est cela. Et ça, si ça me fait du bien, ma joie, elle est expressive.
1: Et nous comprenons bien le ministère de Paul. De par ce ministère, Paul, parce qu'il a rencontré Jésus sur le chemin de Damas, il est prêt à témoigner ce que Jésus a fait pour lui, et non pas à témoigner en tant que pasteur, en tant que berger, mais il témoigne en tant que quelqu'un qui a vécu, qui a rencontré le Christ, et que celui-ci a tout changé dans sa vie.
0: Il est forcément un berger.
1: Oui.
0: Oui,
1: il est un pasteur, il est un berger.
0: Voilà. Mais effectivement, ce que tu dis, c'est vrai. En fait, c'est son expérience.
1: Oui.
0: Il parle de son expérience, il parle de son vécu. Et je crois que la vie chrétienne, c'est ça. Tant que nous sommes au fait de « je suis quelqu'un qui doit représenter, je suis la lumière, donc je dois briller, je suis donc je dois », je crois qu'il manque quelque chose. Parce que c'est comme si c'est un devoir et on le ressent bien très souvent dans nos communautés. On doit pousser, on va pousser les gens à aller, pousser à faire. Mais en réalité, quand on regarde bien, si je n'ai pas vécu quelque chose et si je ne vis pas quelque chose, parce que c'est pas dans le passé,
1: oui. C'est
0: une continuité.
1: Amen.
0: Donc si je ne vis pas la chose, j'ai du mal à.
1: Oui.
0: Si je ne ressens pas cet amour, si je n'ai pas cette joie en moi, si je n'ai pas le bonheur d'avoir rencontré le Christ, si chaque matin je ne me réveille pas la joie dans le cœur parce que je me suis couchée en pensant à mon Christ, à mon Seigneur Jésus, je me réveille en pensant à ce qu'il a fait pour moi, puisque c'était ça la question, ce qu'il a fait pour moi. Comment est-ce que je pourrais partager quelque chose avec quelqu'un? Mais c'est parce que j'aime. Et de par ce qu'il a fait pour moi, je comprends comment il est mort pour moi, comment il a donné sa vie pour moi, comment il a été, parce que on ne pourra pas durant ce moment parler de l'incarnation de Christ et de tout ce qu'il a vécu, mais c'est du profond. Et quand on voit ce que Christ a fait, comment il m'a, de par sa vie, sa mort, il va m'enlever ma culpabilité, il va m'enlever mon péché, il va m'enlever la mort éternelle, il va venir à mon secours. Quand je comprends cela, mais je suis dans la joie.
1: Oui.
0: Je déborde de joie, je suis dans l'amour, j'ai envie d'aimer ce Christ. Je suis passionnée de ce Seigneur, je parle de lui.
1: Oui.
0: À qui veut l'entendre et à qui ne veut pas l'entendre. D'ailleurs,
1: oui.
0: C'est pourquoi l'apôtre Paul dit prêche à toute occasion,
1: oui, oui.
0: favorable, dis-le, parce que tu ne peux pas te taire.
1: Oui, parce que Paul, il a rencontré beaucoup de difficultés dans sa vie. Il a été vraiment persécuté, accusé injustement. Et c'est vrai qu'aujourd'hui, que le ministère a un sens professionnel.
0: Ouais,
1: mais au-delà de ce sens, le ministère doit avoir une autre saveur.
0: Exact, exact. Et quand, tout à fait, tout, oui. Et je pense avant tout.
1: Oui.
0: Avant tout. Et bon, c'est pourquoi il est intéressant quelquefois de vivre une expérience que, qui est de mettre de côté beaucoup de choses que nous avons reçues en héritage, beaucoup d'enseignements que nous avons reçus de par nos pères.
1: Et parce que quand tu dis beaucoup de choses, est-ce que tu peux être clair?
0: Je parle d'enseignement, de manière de faire,
1: Oui.
0: de manière de, oui,
1: D'organiser, d'enseigner,
0: d'organiser, oui. À un
1: d'instruire,
0: moment
1: de
0: donné,
1: prêcher.
0: tu te dis, mais attends, il faut que je me débarrasse de ça,
1: Oui, il
0: de
1: faut
0: ce
1: désapprendre pour y
0: carcan,
1: apprendre.
0: exact, de ce carcan, qui m'emmène à voir les choses d'une
1: Tu
0: certaine
1: veux dire de
0: manière.
1: sortir des sentiers battus?
0: Oui, on peut dire cela, sortir des sentiers battus. En tout cas, ce que je suis en train de dire, c'est de, c'est bon, hein. Ça veut pas dire que ce qu'on apprend, ce qu'on en reçoit comme
1: Oui.
0: partage, c'est, non, pas du tout, c'est
1: Il
0: pas
1: faudrait
0: cela.
1: pas oublier la manière dont Dieu nous a conduits par le
0: Voilà,
1: passé. Il y a
0: voilà.
1: ça
0: Donc,
1: aussi.
0: il faut, mais il y a des choses à retenir et puis à d'autres. Et l'essentiel, c'est d'être au pied du Seigneur. C'est d'être dans cette communion, ce contact avec Dieu pour que l'Esprit lui-même nous instruise. Parce que, tu vois, en fait, c'est ça l'expérience de Paul. Paul, il dit qu'il va désapprendre tout ce qu'il avait
1: Oui.
0: appris. Il va regarder tout ce qu'il avait reçu au pied de Gamaliel. Il met tout cela de côté. Et là, il se met au pied de l'Esprit Saint.
1: Alors, pasteur, quand nous basons sur cette étude, nous faisons des constats, nous comprenons réellement que le ministère de Paul était centré sur Christ. Est-ce qu'on pourrait penser aujourd'hui que dans certains domaines, nous n'avons pas passé à côté?
0: Il faut oser le dire. Oui, dans certains domaines, on est passé à côté. D'ailleurs, pourquoi on n'a pas à avoir honte de le dire? L'Église, notre Église, je parle même pas, je veux parler des, je parle de l'Église adventiste, hein, du septième jour. En tout cas, l'Église de la, cette, l'Église du reste, elle est représentée par quelle Église parmi les sept de l'Apocalypse? La
1: L'Odyssée.
0: Odyssée. La Odyssée. Et qu'est-ce que le témoin fidèle déclare
1: Oui.
0: au pasteur de la Odyssée? Il lui dit,
1: Tiède.
0: tu es tiède, et tu es tiède pourquoi? Parce que tu dis, j'ai tout, j'ai besoin de rien. Mais en réalité, avec tout ce que tu as, parce que c'est vrai que tu as, tu as reçu, mais en fait, tu es nu,
1: Tu
0: tu es
1: n'as
0: aveugle,
1: rien de
0: tu n'as
1: Christ.
0: rien.
1: Tu n'as rien de Christ en toi.
0: Je ne dirais pas que tu n'as rien de Christ, mais tu, avec tout ce que tu as, oui, avec tout ce que tu as, mais en même temps, tu es nu, tu es pauvre. Et quand tu dis que tu n'as rien de Christ, l'image, elle est forte après, parce que Jésus dit, mais je me tiens dehors là, à la porte, et je frappe. Laisse-moi entrer, parce qu'en réalité, avec tout ce que tu as, sur lequel tu te bases, ça ne veut pas dire que ce n'est pas forcément bon, certaines, ce que tu as, mais tu m'as perdu de vue. Tu as perdu l'essentiel de vue. Et c'est ce qui nous guette, de perdre l'essentiel de vue. Et j'avoue que cette étude encore cette semaine m'a fortement bousculé à nouveau.
1: Oui, parce que quand nous lisons aussi l'exhortation de Dieu à l'église d'Éphèse, il dit que tu as perdu ton premier amour.
0: C'est ça, c'est ça. L'église d'Éphèse, c'est un fait. Donc, on pourrait se retrouver dans toutes les églises, hein, dans les
1: Oui.
0: sept. Mais si, comme je disais, si on ça, puisque c'est une accumulation de première, deuxième, troisième, et puis on se retrouve à la Odyssée avec waouh.
1: Parce que nous sommes dans le cadre d'un ministère chrétien authentique.
0: C'est ça, c'est ça. Donc, face à tout cela, on comprend bien que, oui, voilà. Donc, ce que Paul a vécu, l'expérience de Paul, est pour moi, un enseignement pratique, un enseignement pratique. Si Paul va être en mesure de comprendre pour que je puisse avancer, je vais devoir mettre de côté tout ce qui, jusque-là, était pour moi considéré comme un gain. Je me dis, est-ce que moi, aujourd'hui, je peux passer à côté? Certainement pas. Et comment est-ce que je vais faire? Déjà, donc, quelque chose doit se produire en moi et je veux croire que c'est le cas, d'en produire en chacun de nous, en chaque serviteur, à tous ceux que le Seigneur a appelés à ce ministère chrétien authentique. Et comment est-ce que je vais faire avec les autres? Comment est-ce que je vais partager avec les autres? Comment est-ce que je vais transmettre cet amour aux autres? Et c'est là aussi on comprend que c'est pas avant tout l'ivresse, quand c'est pas avant tout mais c'est avant toute chose, je dirais, un vécu. Et c'est pourquoi le vécu chrétien est vraiment ce qu'il y a de très fort, parce que c'est ce qui va compter. Et donc comment est-ce que je peux le partager avec les autres? Je dirais aussi que l'autre a besoin de savoir, de la même manière que Christ, par son ministère, m'a racheté, a payé pour moi, il a déjà, avant même que je n'existe, tout ceci va se passer, non pas que je vais rencontrer le Christ, hein, mais il a déjà fait tout cela pour moi avant même, puisqu'on parlait de la réalité de la mort de Christ, de comment cela va-t-elle influencer ma vie, va-t-elle m'emmener à influencer les autres. Quand je comprends, mais tout cela, le Seigneur l'avait déjà fait pour moi avant même mon existence, avant que je ne le rencontre. Donc, comment est-ce que je peux le dire à l'autre? C'est de lui dire aussi qu'en fait, le Seigneur a déjà fait tout cela pour toi aussi.
1: Amen.
0: Il a déjà tout fait pour toi aussi. Et voilà. Et c'est mon expérience qui va aider l'autre aussi à comprendre comment il a déjà fait pour lui.
1: Alors, pasteur Siona, Myriam, en lisant toutes ces déclarations de l'apôtre Paul, de la première épître, du premier chapitre jusqu'à la fin, on pourrait se poser la question, mais quel moment de détente, de création, de récréation qu'avaient tous ces chrétiens qui étaient face à Paul, de divertissement, ou quand je parle de quelque chose qui est saint.
0: Qu'est-ce qu'ils avaient comme divertissement,
1: oui,
0: de saint?
1: Oui, dans tout ce que nous lisons, on a l'impression que c'était des gens qui étaient confinés dans une église.
0: Mais notre joie, c'est quoi notre joie?
1: Ouais.
0: N'est-ce pas Christ, notre
1: oui,
0: joie?
1: Oui.
0: N'est-ce pas Christ, oui, notre joie? J'expérimente quelque chose,
1: oui,
0: et je réalise, plus je suis dans cette communion avec Dieu, plus je passe du temps avec lui, plus je suis dans ce tête-à-tête avec lui, mais plus je me sens bien.
1: Tu n'as pas besoin de divertissement, tu n'as pas besoin
0: d'aller. Je n'ai pas dit cela parce que Dieu est un Dieu équilibré.
1: Oui, oui.
0: Et justement, il va donner
1: oui,
0: comment l'équilibre, depuis dans le livre de la Genèse, c'est clairement présenté,
1: oui,
0: hein, d'accord? Donc, il nous invite à ne pas être que dans le livre,
1: oui,
0: à ne pas être que dans la prière, à ne pas être que dans le témoignage, mais il faut aussi prendre soin de son corps.
1: Oui, il donc, faut avoir un équilibre.
0: Il y a l'équilibre est
1: oui,
0: là,
1: oui,
0: l'équilibre
1: oui,
0: de profiter de la nature.
1: L'exercice physique, tout
0: voilà,
1: ça.
0: Voilà,
1: bon,
0: toutes ces choses. C'est vrai qu'on a tendance à négliger,
1: oui,
0: peut-être l'exercice physique.
1: Mais est-ce qu'on retrouve ça? On retrouve ça dans Corinthiens. Tiens,
0: voilà,
1: c'est physique, tout,
0: voilà,
1: tout
0: est dedans. C'est un dieu équilibré,
1: c'est un dieu complet,
0: équilibré,
1: total,
0: mais
1: holistique,
0: et que dans toutes ces choses, en fait, c'est toujours pour
1: la gloire de Dieu,
0: pour sa gloire, pour le rencontrer, parce qu'en fait c'est ça, on le rencontre et on est heureux de comprendre que ben mon corps, il est le temple du Seigneur, et bien je fais de l'exercice physique, je cherche à me nourrir convenablement, c'est aussi pour sa gloire, je cherche à sourire, à être dans la joie, parce que c'est pour sa gloire. En fait, tout ce que je fais, c'est vraiment pour la gloire de Dieu. Alors, divertissement, oui, pas vu dans le sens de divertissement, mais recréation, oui.
1: Recréation.
0: On se recrée avec le Seigneur.
1: Je ne parle pas de quelque chose de profane. Bien. Alors, pasteur, nous poursuivons. Très intéressant. Et nous lisons dans 2 Corinthiens chapitre 6. Et là, nous abordons une autre étape dans ce qui concerne le ministère chrétien authentique.
0: Oui.
1: 2 Corinthiens chapitre 6, verset, je lis à partir du verset 14 jusqu'au chapitre 7 et suivant. Ne vous mettez pas avec les infidèles sous un joug étranger, car quel rapport y a-t-il entre la justice et l'iniquité, ou qu'y a-t-il de commun entre la lumière et les ténèbres? Quel accord y a-t-il entre Christ et Bélial, Ou quelle part a le fidèle avec l'infidèle? Quel rapport y a-t-il entre le temple de Dieu et les idoles? Car nous sommes le temple du Dieu vivant, comme Dieu l'a dit. J'habiterai et je marcherai au milieu d'eux. Je serai leur Dieu et ils seront mon peuple. C'est pourquoi sortez du milieu d'eux et séparez-vous, dit le Seigneur. Ne touchez pas à ce qui est impur et je vous accueillerai. Je serai pour vous un père et vous serez pour moi des fils et des filles, dit le Seigneur Tout-Puissant. Ayant donc de telles promesses, bien-aimés, purifions-nous de toute souillure de la chair et de l'esprit en achevant notre sanctification dans la crainte de Dieu.
0: Amen.
1: Amen.
0: Amen.
1: Amen.
0: Tout ce qu'on a envie de dire après avoir lu l'entendu.
1: Après toutes ces promesses de Dieu, qu'est-ce que nous pouvons apprendre en ce qui concerne la sainteté qui est enseignée ici?
0: C'est intéressant de constater que
1: la sanctification, tout ça,
0: cette même église où l'apôtre Paul dit au départ, vous êtes la lettre. Votre conversion, votre transformation témoigne que mon ministère a porté du fruit et surtout conduit par l'Esprit de Dieu.
1: Oui, oui.
0: D'accord? Pourtant, à cette même église, il est en train d'enseigner et de parler de choses, rappelant-leur, dans leur disant, mais quel lien y a-t-il entre Baal et Dieu? Quel lien y a-t-il entre le fidèle et l'infidèle, etc.? Donc, cela nous emmène à comprendre une chose. On n'a jamais fini de progresser. Et ça, c'est un élément important. L'apôtre Paul va continuer à... C'est vrai, ils ont déjà fait un pas avec le Seigneur. Ils ont compris les choses, mais ça va toujours plus loin. Avec Dieu, c'est toujours, toujours plus loin. Ça ne s'arrête pas. C'est pas aujourd'hui, je suis avec le Seigneur et je reçois une coupe débordante et que...
1: Il y a une croissance qui se fait.
0: Et après, il y a plus rien. Non. Donc, il y a une croissance qui se fait. Et là, on trouve cet enseignement de l'apôtre Paul qui présente que, en quelque sorte, que cet évangile est basé sur la personne même de Christ, comme je l'ai dit, est authentique, basée sur l'original. Une vie qui émane de l'auteur, qui est en accord avec le ainsi dit l'Éternel. Et c'est ce qu'on retrouve ici, quand il rappelle. Donc, la vie du chrétien, cette vie chrétienne authentique, n'est pas en quelque sorte basée sur ce que je considère, ce que je veux faire, mais sur ce que Dieu
1: a fait pour moi.
0: Ce qu'il a fait, et c'est ce qu'il me demande aujourd'hui. Oui. Ce qu'il a fait pour moi, et ce qu'il me demande. Et ça, je crois que c'est vraiment un élément aussi, un élément important. C'est pourquoi d'ailleurs, quand le texte qui a été lu, quand il dit que, eh bien, quand on comprend ces choses, nous sommes appelés à nous sanctifier, à nous purifier en attendant le jour de Christ. Et donc, je suis emmené à progresser, mais non pas en fonction de ce que moi je veux.
1: Selon ma volonté.
0: Selon ma volonté, merci, mais selon ce que Dieu veut, ce qu'il a décidé.
1: Selon le plan que Dieu a établi pour ma vie.
0: Selon le plan qu'il a établi pour ma vie. Et de toutes les manières, si je suis dans cette rencontre constante avec le Seigneur, je vais adhérer à ce plan. Je vais adhérer à cela.
1: Je pense que de toute manière, Paul nous enseigne d'une manière globale que le ministère chrétien authentique, c'est de pouvoir rencontrer Jésus, le sauveur de l'humanité, celui qui va transformer ma vie et celui qui va me combler de toutes les joies nécessaires de la vie.
0: C'est ça. Christ, le centre de ma vie.
1: Oui.
0: Et s'il est au centre de ma vie, eh bien, il s'occupe du reste, il s'occupe de tout. Et il sait ce qu'il a prévu pour moi, des projets de paix, non de malheur. Donc, tout ce qu'il veut me donner, c'est ce qu'il y a de mieux. Par conséquent, je suis appelée à le suivre dans un pas à pas, puisque moi, je ne connais pas, je ne sais même pas ce qui est bon pour moi. Mais c'est tandis que je chemine avec lui, ben, l'Esprit est en train de me montrer ce qu'il me faut. Je découvre. Et c'est la raison pour laquelle Paul va parler de cette manière, comme il a parlé, ici, au verset 11, il dit « Ainsi donc, regardez-vous comme mort au péché et comme vivant pour Christ, que le péché donc ne règne point dans votre corps mortel et n'obéissez pas à ses convoitises, etc. etc. »
1: Alors, pasteur, je pose la question. Il y a une question, il y a une interrogation. L'un des membres de l'Église te confie qu'il épouse une croyante, une non-croyante. L'un des membres de l'Église te confie qu'il épouse une non-croyante, car il est las de la solitude. Et que si Dieu avait voulu qu'il épouse une croyante, il lui aurait déjà donné une. Mm-hmm. Il ajoute qu'il pourra la convertir plus tard. Quelle serait ta réponse?
0: Alors, tu vois pourquoi je disais tout à l'heure, c'est dans cette église qui, au départ, l'apôtre Paul parle d'une église qui a vraiment été convertie, qui a rencontré le Christ, mais cette église, elle chemine et tous ne sont certainement pas au même niveau de l'enseignement, au même niveau de la compréhension, ni même, et surtout au même niveau de l'expérience avec le Seigneur. Et pour moi, une chose dite de cette manière, déjà la première chose que je vais répondre, je vais rassurer ce frère ou cette sœur en lui disant que tu ne pourras jamais convertir quiconque. Ça, c'est indéniable. Cette pensée que tu as, tu peux en faire une croix parce que c'est pas toi qui fais. D'accord? Donc ça, c'est une chose. Et maintenant, l'accompagner en quelque sorte par, j'ai envie de dire, par des questions que je vais poser, parce que mon objectif, c'est de le dissuader ou de la dissuader d'aller dans une telle direction. Je ne peux en aucun cas l'encourager par suite à ce que nous venons de lire. Je ne peux pas l'encourager, par conséquent, je vais absolument chercher à la dissuader de partir dans cette direction. Et comment? Certes, en lui rappelant sa valeur. Tu as du prix aux yeux de Dieu. Tu as de la valeur. Si Dieu t'a déjà donné Christ, et comme dit l'apôtre Paul, en Christ, nous avons déjà tout.
1: Tout.
0: Tout. Il nous a déjà tout donné en Christ. S'il a fait autant, ne viendra-t-il pas ne répondra-t-il pas à ce besoin que tu as? Donc ça, c'est un élément important pour emmener la personne à comprendre. Maintenant, après, la personne peut quand même insister. Donc, lui aussi lui demander, est-ce que, bibliquement parlant, dans le meilleur comprendre que ça rentre pas dans le projet de Dieu. Ça ne rentre pas dans le projet de Dieu pour lui ou pour elle. Et en tout cas, moi, je ne vais pas l'accompagner dedans, parce que supposons que je l'accompagnais dedans, je me mets moi-même en porte-à-faux avec ce que dit la parole de Dieu. Même si tu me présentes tout ce qui est beau, tout ce qui est agréable, tout ce que tu penses faire, tout ce que le besoin que tu as, etc., je ne peux pas t'accompagner dedans. Parce que je ne peux pas être sur un oui et non en même temps, alors que la parole de Dieu a déjà dit quelque chose. Seulement, je vais prier avec toi. Je vais te proposer de prier. Soumets ce problème que tu as à Dieu. Parce que toi, Dieu sait quel est ton besoin. Et il a la capacité d'intervenir. Malheureusement, je pense que souvent, nous n'avons peut-être pas, je sais pas, le temps ou l'envie d'interroger, d'attendre. Nous voulons aller par nous-mêmes. Et voilà, ce sont des erreurs qui se font, des erreurs qu'on trouve souvent au sein des communautés de ce type. Hein. C'est l'exemple que tu as pris, c'est vraiment un exemple typique. On se retrouve dans des situations où, voilà, c'est compliqué. Et ce n'est pas pour la gloire de Dieu. Alors, quelquefois, ça peut bien se terminer.
1: Oui.
0: J'ai des exemples.
1: Oui.
0: Mais
1: c'est grave.
0: Lorsqu'on ne connaît pas, lorsqu'on ne sait pas, mais lorsque on a pris le temps de nous rappeler les choses, de nous conseiller, de nous dissuader d'aller dans ce sens, ouais, je pense qu'il faut être en mesure de...
1: Et ceci est valable pour tout. Bon, quelqu'un qui décide de, que ce soit en affaire ou...
0: En tout.
1: Et en tout.
0: En tout.
1: C'est valable en tout. Hein. Alors, pasteur, nous sommes en train de terminer cette émission. je vais te poser quelques dernières questions.
0: Si je
1: l'apôtre Paul a connu beaucoup de difficultés dans sa vie. Et je te pose la question, quels sont les sentiments de Paul en apprenant que les Corinthiens se sont repentis? Quel est l'impact de ce ministère à succès dans notre vie? De quelle manière peut-on reconnaître publiquement l'existence d'un ministère centré sur le Christ au sein de notre Église?

0: attendant le retour de sa lettre en quelque sorte,
1: Oui.
0: hein, parce qu'on a vu, il a même pas pu aller vers les fidèles de visu, alors qu'il avait cette envie. Mais bon, on connaît la
1: On
0: chose,
1: connaît la chose, il a été accusé, pris à partie,
0: voilà.
1: mais Dieu connaissait le projet qu'il avait formé pour lui et pour son Église.
0: Voilà. Et c'est dans ce sens qu'il avait dit, Jésus, qu'il
1: Oui,
0: a
1: oui.
0: dit ce que je viens de dire. Mais le projet de Dieu, le plan de Dieu, les paroles de Dieu, c'est pas oui et non. Il faut choisir, il faut se positionner quelque part. En tout cas, quand il apprend que il y a eu un repentir, il y a une conversion, parce que c'est ça la finalité. Il y a une conversion. L'Église va comprendre, le peuple va. Il y a quelque chose. L'esprit va passer.
1: Oui.
0: Eh ben, ça ne peut être que la joie, que de la joie. Et je me dis,
1: C'était la victoire de Christ.
0: c'est la victoire du Christ, hein. C'est la
1: Oui.
0: victoire de l'apôtre, hein, parce qu'il était dans la prière, hein. Et j'ai envie de croire parce que prière et jeûne, ça, ces deux
1: Il le
0: choses vont
1: dit aussi
0: ensemble.
1: d'ailleurs, il
0: Bien
1: était
0: sûr.
1: dans le jeûne et dans la
0: Voilà.
1: prière.
0: Il priait, il jeûnait, tout en étant dans la souffrance et en accomplissant son ministère dans cet état d'esprit. Mais il priait, il jeûnait, parce qu'il croyait, il avait la foi que
1: Il était dans les
0: l'Éternel,
1: larmes aussi.
0: dans les larmes. C'est ça.
1: Ça veut dire aussi que, bon, c'est vrai qu'à l'église, il y a des moments où on enseigne, on éduque, on forme, mais il y a des moments aussi, on peut verser des larmes.
0: Je crois, je crois.
1: Oui.
0: Et on enseigne à un moment, mais après, les larmes nous accompagnent. La souffrance, parce que tant que le problème n'est pas résolu, tant que le problème n'est pas réglé, les larmes continuent. Et on continue à prier, et on continue à jeûner, on continue à intercéder. Donc, et c'est ça la vie. C'est ça la vie du chrétien, c'est ça la vie du dirigeant, c'est ça la vie du pasteur.
1: Celui qui s'est engagé dans un
0: Voilà,
1: ministère
0: c'est
1: chrétien
0: ça.
1: authentique.
0: Voilà. Parce que on voudrait voir un résultat. Et le résultat n'est pas uniquement, et il faut pas qu'on se trompe, c'est pas une histoire de gagner des âmes, de faire entrer des personnes à l'église. Le résultat, c'est la transformation du cœur, c'est le changement, c'est un abandon total à Christ. C'est une église prête,
1: Oui.
0: prête à recevoir le Christ. C'est ça. C'est ça la finalité de l'affaire. Donc, même s'il y a des hommes et des femmes qui continuent d'entrer à l'église, mais que le cœur de ceux qui sont là ne s'est pas attendri pour le Christ, ben, le pasteur continue son ministère
1: Oui.
0: dans les larmes et dans la prière.
1: Donc c'est l'amour de Dieu qui a gagné.
0: Et c'est là où on voit la notion, c'est un ministère d'amour.
1: D'amour,
0: Personne ne peut accomplir
1: agapé.
0: un ministère. On ne vient pas, et là, je sais pas, en tout cas, on ne vient pas, on ne rentre pas dans un ministère pastoral, dans un ministère, on ne rentre pas dans un ministère parce qu'on cherche un travail et on l'a pas trouvé. On ne rentre pas dans un ministère parce qu'on est, si on n'est pas rempli d'amour pour les
1: Pour
0: autres. Alors,
1: les
0: c'est
1: âmes, pour
0: vrai
1: les
0: que,
1: autres.
0: et même quand on est rempli d'amour, beaucoup peuvent voir qu'on n'a pas d'amour puisque Paul a été taxé de ne pas aimer, hein. C'est bien
1: Voilà,
0: ça. On lui a dit
1: voilà.
0: qu'il manque d'amour à Pasteur
1: Oui.
0: Paul. Il n'a pas
1: Oui.
0: d'amour. Pourtant, il avait de l'amour. Donc, encore aujourd'hui, les mêmes choses se répètent. On peut dire, Pasteur, si on n'a pas d'amour,
1: Parce que l'amour ne nous pousse pas à fermer
0: aller
1: les yeux
0: et
1: sur,
0: à faire
1: oui,
0: ce que,
1: certaines
0: voilà,
1: choses.
0: à faire certaines choses qui
1: C'est-à-dire
0: déplaisent à
1: quand
0: Dieu,
1: on
0: c'est
1: aime
0: ça.
1: quelqu'un, on veut du bien pour la personne. Et si
0: Absolument.
1: on voit la personne en train de faire un mauvais chemin, donc il faut donner à la personne le conseil nécessaire pour qu'elle puisse se repentir, puisse rebondir et retourner à Christ.
0: N'est-ce pas Dieu lui-même qui dit, je châtie, je reprends et je châtie celui que j'aime.
1: Oui.
0: C'est parce que je l'aime. Et tous ceux qui ont été des parents ou qui sont encore des parents le savent. Quand nous reprenons nos enfants, c'est pas parce que nous ne les aimons pas. Bien au contraire, c'est parce que nous les aimons.
1: Oui.
0: Et parce que nous les aimons que nous les reprenons. Mais si nous les laissons faire ce qu'ils veulent, eh ben, c'est la preuve même. Bon, ils n'ont pas beaucoup
1: Parce que
0: d'intérêt pour
1: l'apôtre,
0: nous.
1: oui, parce que l'apôtre Paul, c'était un apôtre, c'était un berger, c'était un pasteur. En tant que pasteur, Siona, l'apôtre Paul nous a laissé beaucoup de conseils, beaucoup d'instructions pour nous aider à mieux comprendre et à agir selon le ministère que Dieu nous a confié, le ministère chrétien authentique.
0: Absolument. Alors, je vais quand même, tu as posé la question concernant comment on reconnaît l'existence, comment on reconnaît publiquement l'existence de ministères centrés sur le Christ. C'est ce qu'on a déjà dit.
1: Oui.
0: Mais je vais

0: aussi rajouter cette notion de réconciliation, parce que ça aussi c'est important.
1: Oui, oui, il y a ce point de ministère de réconciliation que Christ nous a donné, et ce ministère de réconciliation, parce que le péché nous a séparés de Dieu, et Dieu a envoyé son Fils Jésus qui nous a réconciliés avec son Père, et qui nous a donné le ministère de réconciliation, appelant les autres à faire la paix avec Dieu.
0: Voilà, c'est pas parce que je ne vais pas t'accompagner dans quelque chose qui n'est pas la volonté de Dieu que je ne t'aime pas, et ce n'est pas pour autant que je ne veux pas te voir, mais oui, nous sommes appelés à avancer ensemble. Le Seigneur veut, parce que l'objectif c'est d'emmener celui qui n'a pas compris peut-être à ce moment-là. L'objectif est de permettre à cette personne de comprendre ce que Dieu a voulu
1: certainement
0: lui dire,
1: nous avons...
0: et revenir, puisque c'est ce que nous avons vécu là, hein, d'accord. L'apôtre Paul dit, je me réjouis de ce que, le fait que cette tristesse que je vous ai causée,
1: oui,
0: a produit finalement, enfin, le repentir, la conversion. Je me réjouis de cela.
1: Oui,
0: et c'est ça. Donc, la réconciliation, elle est là aussi. C'est ça, c'est tout cela.
1: Donc, nous pouvons dire ainsi que cette tristesse était conforme à la volonté de Dieu.
0: Absolument.
1: Parce que Dieu voulait conduire son peuple, conduire les Corinthiens à la repentance. Et il le veut aussi aujourd'hui.
0: Exact. Et d'ailleurs, c'est pourquoi l'apôtre Paul dit qu'il ne se repent pas.
1: Oui.
0: De les avoir rendus tristes. Il ne l'a pas fait de gaieté de cœur. Mais il ne regrette pas de les avoir rendus tristes, parce que, comme tu dis, la tristesse fait partie du cheminement. C'est pas obligatoire. Le Seigneur ne veut pas forcément nous emmener là. Mais quand il voit si nous sommes butés, si nous allons dans une direction qu'il faut pas, si on ne saisit pas, on ne voit pas, mais le Seigneur peut permettre certaines choses qui vont nous emmener jusqu'à être tristes.
1: Voilà.
0: Parce qu'en fait, son objectif, c'est de nous reprendre, c'est de nous ramener. Christ veut que nous soyons avec lui. Son objectif, c'est de vivre l'éternité avec nous. Il nous a déjà sauvés.
1: Oui.
0: Il nous a sauvés avant même notre existence. Il nous a déjà tout donné. Il veut vivre l'éternité avec nous.
1: Et Paul le dit clairement, nous avons tout pleinement en Christ.
0: Exact, exact. Oui. Et ce qu'il attend aujourd'hui, c'est de trouver cette église.
1: Parce que nous sommes engagés dans un conflit cosmique, il ne faudrait pas l'oublier. Et il y a ce qu'on appelle le combat spirituel.
0: C'est ça, c'est tout cela. Et nous devons permettre parce que dans ce combat, effectivement, dans ce combat, ce conflit cosmique, Dieu contre l'adversaire, qu'est-ce que le diable dit? Et ce qu'il a toujours dit, jamais à aucun moment le peuple ne pourra jamais obéir à la loi de Dieu. C'est la notion de la loi. Ça a été cela. Donc, on ne pourra jamais obéir à la loi du Seigneur. On ne pourra jamais faire ce que Dieu nous demande. La loi de Dieu est une loi d'amour. Et si c'est une loi d'amour, on peut obéir à une loi d'amour. Qu'est-ce qui empêche? Ce qui a empêché que nous obéissions à la loi, c'est simplement parce que nous avons été génétiquement modifiés par le péché. Et nous nous sommes empris à la loi en voyant la loi comme étant une loi qui nous condamne, qui nous empêche, qui nous brime, non, mais c'est une loi d'amour. Et gloire soit rendue à Dieu que Christ va venir.
1: Oui.
0: Christ au centre de cette loi ne va pas l'abolir comme beaucoup.
1: Il va écrire cette loi dans notre cœur.
0: Il va vivre cette loi. Il va l'inscrire dans nos cœurs. Il va lui en nous, Christ en nous, l'espérance de la gloire. Et Christ en nous, par l'Esprit Saint, va nous emmener à découvrir, mais la loi est une loi d'amour.
1: Oui.
0: Et à vivre la loi. Et c'est toute la beauté de l'Évangile.
1: De l'Évangile qui nous,
0: toute la beauté
1: qui nous emmène à reconnaître la justice du Christ.
0: C'est ça. De moi-même, je ne peux pas, puisque j'ai été génétiquement modifié. Je ne peux pas. Mais Christ vivant en moi, me donnant cette autre nature, parce que, on le sait, avec le Christ, nous sommes entrés dans cette nature humano-divine.
1: Oui.
0: D'accord? Et dans cette nouvelle nature, Christ vivant en moi, l'Esprit Saint vivant en moi me donne la possibilité, déjà premièrement, de reconnaître que la loi est une loi d'amour, de l'aimer, et ensuite, par la grâce de Dieu, de la vivre.
1: Un ministère chrétien authentique qui nous emmène à la victoire en Christ.
0: Alléluia, gloire à Dieu. Et le Seigneur attend de voir en nous, ce qu'il attend, c'est de voir en nous son caractère reproduit, des enfants heureux, joyeux, des chrétiens épanouis, des chrétiens qui qui vivent pour leur Seigneur, pour sa gloire, il attend de voir ça pleinement reproduit en nous pour venir nous chercher.
1: Oui, parce que Christ a horreur des chrétiens qui pleurnichent, qui murmurent, qui...
0: Il les aime, hein, je passe.
1: Oui.
0: Il les aime.
1: Il les aime, mais
0: il n'est pas glorifié parce que
1: il est pas glorifié.
0: Quand nous pleurnichons de cette manière, nous donnons gloire à l'adversaire qui dit, ben tu vois, je t'avais dit qu'ils n'auraient pas pu. Regarde comment ils sont. Oui. Ils sont malheureux, ils sont tristes.
1: Ils sont malheureux, ils sont pauvres.
0: Ils te suivent, mais dans une tristesse.
1: Oui.
0: Et c'est pas ce que Dieu veut pour nous.
1: C'est toujours dans le malheur et tout. Non. Il y a plus que ça.
0: Amen. Gloire à Dieu.
1: Une prière, pasteur.
0: Éternel, notre Seigneur et notre Dieu, tu es bon. Tu es grand. Tu es magnifique. Et lorsque nous nous arrêtons, lorsque nous te côtoyons, lorsque nous sommes en ta présence, nous sommes en ta compagnie, lorsque tu te dévoiles à nous, alors nous comprenons vraiment combien tu es grand et combien tu nous aimes. Seigneur, une fois de plus, nous te demandons pardon pour notre vie de légèreté. Pardon, Seigneur, pour tous ceux et toutes celles qui, comme moi-même, nous avons accepté l'amour de Dieu de cheminer avec toi. Cependant, mon Dieu, nous continuons encore à te faire de la peine, mais c'est tout simplement parce que nous ne te connaissons pas. Et je prie en cet instant pour que chaque enfant de Dieu, tous ceux qui entendent qui ont participé à cette étude, qui lisent ta parole, que vraiment, Seigneur, nous puissions nous laisser rapprocher de toi afin de mieux te voir, afin de mieux comprendre ce que tu as fait pour nous, afin de mieux comprendre ce que tu fais pour nous, et que nous puissions vraiment tomber amoureux de toi, et que notre vie chrétienne soit tout autre, une vie dans laquelle le Seigneur vit, non pas nous, comme disait l'apôtre Paul. Si je vis, ce n'est pas moi qui vis, je n'ai pas envie de vivre, c'est Christ qui vit en moi. Alors, Seigneur, qu'il en soit ainsi pour chacun de nous. Et donne-nous, Seigneur, de vivre cette vie de paix, cette vie de joie, cette vie de bonheur, même si nous la vivons dans la tristesse, à certains moments dans la souffrance, mais en sachant qu'avec Christ, nous sommes plus que vainqueurs.
1: Amen.
0: Amen.
1: Amen. Amen. Chers auditeurs, nous vous remercions pour ce moment que nous avons passé ensemble avec Pasteur Siona Myriam. Et nous disons un grand merci à Myriam pour ce moment passé ensemble. Chers auditeurs, nous vous donnons encore rendez-vous à la semaine prochaine pour une nouvelle étude. Et nous vous souhaitons de passer une bonne soirée, une bonne nuit, et ainsi que Dieu vous bénisse. Amen.
0: Au revoir, à bientôt.
1: Merci.
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1: Bonjour à toutes et à tous et bienvenue dans la revue Santé. Et j'ai le plaisir de recevoir, comme à notre habitude, le docteur Jean Lindsay. Bonjour.
2: Bonjour Oscar.
1: Alors, comme chaque semaine, eh bien, nous arrêtons et nous faisons le point sur quelques sujets marquants de l'actualité scientifique et médicale. Ceci afin de mieux comprendre les découvertes et les questions qui concernent notre santé. Et aujourd'hui, vous nous proposez, docteur Jean Lindsay, de nous arrêter sur la neurostimulation transcrânienne. Un autre sujet aussi qui concerne les femmes qui sont plus sujettes aux douleurs chroniques. Et puis, vous nous parlerez aussi du protoxyde d'azote, ce gaz hilarant qui est parfois utilisé à mauvais escient. Alors, docteur Jean Lindsay, pour commencer, donc, qu'est-ce que c'est que la neurostimulation transcrânienne ?
2: Écoutez, ça consiste à appliquer des électrodes sur le crâne et de faire circuler un courant. Là, l'article dont nous parlons est un article qui a été publié dans le monde des sciences et de la médecine le 17 décembre. La FDA, la structure qui aux États-Unis valide les traitements et dit qu'ils sont efficaces et non dangereux, vient de valider la stimulation cérébrale transcrânienne à courant continu dans la dépression modérée ou sévère. Et là, il s'agit donc de faire circuler un courant continu de 0,5 à 2 milliampères.
1: Donc c'est très faible.
2: C'est très faible. Au niveau du cortex préfrontal dorsolatéral gauche. On met des électrodes sur le crâne, c'est tout.
1: Mais rien à voir avec les électrochocs.
2: Ah, rien à voir avec les électrochocs, il ne se passe rien. Le sujet ne sent rien. Donc on fait passer un tout petit courant pendant 10 à 30 minutes à travers deux électrodes humidifiées sur cette zone particulière. Hein. Et ce n'est pas du tout dangereux. Et on a montré que ça avait une certaine efficacité.
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1: Une autre étude qui, elle, nous montre que les femmes sont plus sujettes aux douleurs chroniques.
2: Alors, c'est une équipe américaine de l'Université d'État du Michigan. L'auteur est Geoffroy Lomé. Et ils sont intéressés à savoir s'il y avait une différence au niveau de la perception de la douleur entre les hommes et les femmes. Et ils se sont aperçus que, en cas d'accident, la douleur est la même entre les hommes et les femmes. Et c'est dans la durée, plus tard, que les femmes aurait plus de douleurs chroniques que les hommes, et ça s'expliquerait par le fait que les cellules immunitaires, les monocytes en l'occurrence, sécrètent moins d'interleukine 10, qui est une molécule qui calme les influx nerveux des cellules sensorielles, et les femmes en ont moins. Voilà, et ça expliquerait bien que les femmes ont plus de douleurs chroniques que les hommes. On a l'explication. Alors évidemment, ça déboucherait peut-être un jour sur des thérapeutiques adaptées aux femmes, mais pour le moment, c'est comme ça en science, on trouve d'abord le mécanisme, puis après on trouve si on comprend pas comment ça marche, on peut pas trouver de
1: ça parade. Ça fonctionne par palier.
2: Bah oui, par palier. Oui. Déjà, c'est déjà bien d'avoir montré ça, quoi.
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1: Et puis enfin, pour terminer, vous souhaitez nous parler d'un gaz, c'est le protoxyde d'azote. Et alors apparemment, ce gaz hilarant serait utilisé à mauvais escient dans certains cas.
2: On en parle maintenant, hein, le protoxyde d'azote, le gaz qui fait rire, c'est devenu une drogue, c'est la deuxième drogue la plus répandue actuellement après le cannabis chez les jeunes. Donc c'est vraiment un problème de santé publique. Et on sait maintenant que le protoxyde d'azote va inactiver la vitamine B12. Et la vitamine B12, elle est fondamentale dans le cerveau. L'alcool détruit aussi la vitamine B12. Toutes les pathologies du système nerveux qu'on observe sont dues à un manque de vitamine B12. En fait, là, ça permet de se retrouver comme un alcoolique, mais très vite. Et il y a aussi une hyperhomocystéinémie, qui est un facteur qui explique les pathologies vasculaires qu'on va voir augmenter aussi avec le protoxyde d'azote. Alors, donc ça donne des atteintes du système nerveux, des neuropathies, des douleurs des nerfs, et puis des atteintes au niveau central, au niveau du cerveau aussi, qu'on voit bien en imagerie cérébrale. Et le problème, c'est qu'il y a dans certains cas, c'est irréversible. Donc c'est extrêmement grave. Et on s'est aperçu aussi qu'il y avait d'autres effets du protoxyde d'azote, parce qu'il modifie le fonctionnement des récepteurs NMDA, qui sont très importants dans le cerveau. Et ça expliquerait qu'on a observé aussi des hallucinations, des états délirants, des états d'agitation, des troubles de l'humeur, des modifications de la personnalité. Donc ce problème de santé publique nous arrive maintenant, et comme c'est utilisé en cuisine pour faire de la crème chantilly...
1: Ça veut dire qu'on le trouve très facilement.
2: On peut s'en procurer facilement. Mmh. Depuis 2021, la vente en est interdite auprès des mineurs, mais la loi est très facilement contournée. Donc nous mettons en garde nos auditeurs. Non, le protoxyde d'azote n'est pas un amusement bénin. Pas du tout, c'est très dangereux. Et vous trouverez tout ça sur le site du CNPERT, le Centre National de Prévention d'Études et de Recherche sur les Toxicomanies, qui est un très bon site qui explique beaucoup de choses scientifiques validées par l'Académie de médecine sur toutes les addictions. CNPERT.
1: Merci beaucoup, docteur Jean Lincey, pour ces explications sur ces recherches et ces enjeux de santé. On voit que la science avance dans des domaines très variés, de nouvelles techniques pour agir sur le cerveau, une meilleure compréhension des différences face à la douleur et aussi une vigilance nécessaire face à certaines pratiques qui peuvent devenir très dangereuses comme ce protoxyde d'azote. Merci à vous de nous avoir suivis dans la revue Santé. Nous vous donnons rendez-vous très bientôt pour une nouvelle émission. D'ici là, prenez bien soin de vous et à très vite. Docteur Jean Lincey, merci, au revoir.
2: Au revoir, Oscar.
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0: Let's keep standing as we get
1: nous
0: to pray.
1: Restons debout alors que nous allons prier.
0: I don't want you to do too much exercise. Let's pray now.
1: Je ne voudrais pas que vous fassiez trop d'exercice. Prions maintenant.
0: God.
1: Dieu.
0: The God of heaven and of earth.
1: Le Dieu du ciel et de la terre.
0: Of the entire universe.
1: De tout l'univers.
0: We praise you today.
1: Nous te louerons aujourd'hui.
0: We praise you because of your power.
1: Nous te remercions pour ta puissance.
0: That is life-changing.
1: Qui est capable de changer les vies.
0: Let the words of our mouths.
1: Que les paroles de notre bouche.
0: And the meditations of our hearts.
1: Et la méditation de nos cœurs.
0: Be acceptable in your sight.
1: Soit acceptable devant ta face.
0: O Lord, our strength and our redeemer.
1: Ô Dieu, notre force et notre rédempteur.
0: Amen.
1: Amen.
0: Please have your seats.
1: Veuillez vous asseoir.
0: Let me look at the time.
1: Laissez-moi regarder l'heure.
0: It's still morning. It's still morning.
1: C'est encore le matin.
0: So I can say bonjour à tous.
1: Good morning, everyone.
0: Or because I'm wearing my Creole tie.
1: Parce que je porte mon nœud papillon.
0: I say bonjour tout le monde. Bon, ça va. I can say bienvenue. Or I can say nous comptons vos autres. Amen.
1: Amen.
0: This morning I am here to share with you.
1: Ce matin, je suis ici pour partager avec vous.
0: A dose of medicine from the word of God.
1: Une dose de médicament venant de la parole de Dieu.
0: Now, it's a dose of medicine that I take every day.
1: C'est une dose de médicament que je prends moi-même chaque jour.
0: So don't think I'm prescribing for you what I don't take myself.
1: Et ne pensez pas que je vous prescris et que je ne prends pas moi-même.
0: Amen.
1: Amen.
0: And this comes from the word of God.
1: Et ceci vient de la parole de Dieu.
0: In 1 Peter 5,
1: dans 1 Pierre chapitre 5,
0: verses 6 and 7.
1: Versets 6 et 7. La parole de Dieu déclare: humiliez-vous donc sous la puissante main du Seigneur, afin qu'il vous élève au temps convenable. Déchargez-vous sur lui de tous vos soucis, car lui-même prend soin de vous.
0: God has brought us here safely.
1: Dieu nous a amenés ici en parfaite sécurité.
0: So we can give everything that is burdening us.
1: Nous pouvons donc remettre tout ce qui nous charge, tous les poids que nous avons.
0: All of our cares and our worries.
1: Tout ce que nous avons comme soucis
0: can be given to God at this moment.
1: Nous pouvons les remettre à Dieu maintenant même.
0: Because today is a day of rest.
1: Maintenant même.
0: Because today is a day of rest.

0: dreams, beautiful family.
1: Des rêves brisés de belles familles.
0: I just want to reread in your hearing, Pastor. Can you reread our scripture reading for today?
1: Nous allons relire le texte qui a été lu il y a de cela un moment.
0: From Matthew chapter 1, verses 1 and 2 and verse 17.
1: Dans Matthieu chapitre 1, verset 1 et 2 et verset 7, verset 17. Généalogie de Jésus-Christ, fils de David, fils d'Abraham.
0: Amen.
1: Abraham engendra Isaac, Isaac engendra Jacob. Jacob engendra Judas et ses frères. Il y a donc en tout 14 générations depuis Abraham jusqu'à David. 14 générations depuis David jusqu'à la déportation à Babylone et 14 générations depuis la déportation à Babylone jusqu'au Christ.
0: Amen.
1: Amen.
0: Now you might be saying this is a strange text.
1: Vous vous dites peut-être que c'est un texte étrange.
0: What does this have to do with my life today?
1: Qu'est-ce que cela a à voir avec ma vie aujourd'hui?
0: Yeah.
1: Oui.
0: The first time I read it, I asked the same thing.
1: La première fois que j'ai lu ce texte, je me suis posé la même question.
0: Because I believe that the Bible,
1: parce que moi je crois que la Bible,
0: gives practical lessons for daily living.
1: Donne des leçons pratiques pour la vie au quotidien.
0: And as we've been saying all week,
1: comme nous l'avons dit depuis le début de cette semaine,
0: if it's in the Bible,
1: si c'est dans la Bible,
0: okay, they don't believe anymore.
1: Oh, vous ne croyez plus.
0: If it's in the Bible,
1: si c'est dans la Bible,
0: if it disagrees with the Bible,
1: si c'est pas en accord avec la Bible,
0: it's not for me.
1: Ce n'est pas pour moi.
0: So we start by reading from the Bible in Matthew chapter 1.
1: Nous avons commencé par lire dans la Bible dans Matthieu chapitre 1.
0: And we see in Matthew chapter 1 that Matthew is giving an account.
1: Nous voyons dans Matthieu chapitre 1 que Matthieu donne un récit
0: of Jesus,
1: de Jésus.
0: But it starts with Jesus's family history.
1: Mais cela commence avec l'histoire familiale de Jésus.
0: Because he's connecting Genesis to Jesus.
1: Parce qu'il connecte le livre de la Genèse avec Jésus.
0: Amen.
1: Amen.
0: We have to understand why it's so important.
1: Nous devons comprendre pourquoi cela est si important.
0: Because Matthew is writing to the Jewish mind.
1: Parce que Matthieu écrivait pour les esprits juifs.
0: That has some expectations.
1: Qui avait quelques attentes.
0: Maybe like the French Caribbean.
1: Et comme peut-être dans la Caraïbe, dans les îles de la Caraïbe française.
0: There are certain traditions that must be held.
1: Il y a certaines traditions qui doivent.
0: That we must keep.
1: De que nous devons garder.
0: Matthew is writing to Jewish readers.
1: Matthieu écrit à des lecteurs juifs.
0: And is showing to them that Jesus is God.
1: En voulant démontrer que Jésus est Dieu.
0: He is the Messiah as well.
1: Qu'il est le Messie également.
0: The genealogy does something more.
1: La généalogie montre quelque chose de plus.
0: It shows that Jesus is connected not only to God the Father.
1: Il montre, cette généalogie montre, elle montre que Jésus n'est pas simplement connecté au Père.
0: Because he is Jesus is God.
1: Parce que Jésus lui-même est Dieu.
0: But he's also connected to human beings.
1: Mais il est aussi connecté aux êtres humains.
0: Because God allowed Jesus to come in human form.
1: Parce que Dieu a permis que Jésus puisse venir sous la forme humaine.
0: So that he can save his people from their sins.
1: Afin de sauver son peuple de ses péchés.
0: It also tells us that Jesus comes from a royal lineage.
1: Cela nous montre aussi que Jésus vient d'une lignée royale.
0: He's a son of David.
1: Il est le fils de David.
0: And David was a. He was a king.
1: Et David était un roi.
0: That's right.
1: C'est correct.
0: So Jesus comes through the royal lineage to fulfill the prophecies.
1: Et Jésus vient donc de la lignée royale pour accomplir la prophétie.
0: That a king is coming.
1: Qu'un roi arrive.
0: To the Israelites, this was important.
1: Pour les Israélites, ceci était important.
0: Because they had been beaten.
1: Parce qu'ils ont été battus.
0: They had been bruised.
1: Ils ont été blessés.
0: They had been hurt by conquerors who had overtaken their lives.
1: Ils étaient blessés par des conquérants qui ont pris leur terre.
0: From the Babylonians to the Romans.
1: De l'empire babylonien aux Romains.
0: The Israelites.

0: Israelites had been in bondage.
1: Les Israélites ont été en esclavage.
0: Aren't we Israelites this morning?
1: Et ne sommes-nous pas des Israélites ce matin?
0: From slavery to our jobs.
1: De l'esclavage, être esclave de notre travail.
0: To our debt.
1: Esclave de nos dettes.
0: Slaves to addictions.
1: Esclave de certaines addictions.
0: Slaves to tradition.
1: Esclave de la tradition.
0: To culture.
1: De la culture.
0: To the popular thought.
1: De la pensée populaire.
0: To secularism.
1: Du sécularisme.
0: We are slaves to all of these things.
1: Nous sommes esclaves de toutes ces choses.
0: But a king is coming.
1: Mais il y a un roi qui vient.
0: I said there's a king who is coming.
1: J'ai dit qu'il y a un roi qui vient.
0: So Matthew is presenting Jesus as this king.
1: Ainsi, Matthieu présente Jésus comme ce roi.
0: He shows Jesus's divinity.
1: Il montre la divinité de Jésus.
0: And he shows Jesus's role as Messiah or Savior.
1: Et il montre Jésus en tant que Messie ou encore en tant que Sauveur.
0: When we look at verse 17,
1: quand nous regardons le verset 17,
0: we see that his name is called what?
1: Nous voyons que son nom est appelé comment?
0: Christ.
1: Christ.
0: So, we have to understand that in biblical languages of Hebrew and Greek.
1: Nous devons comprendre le sens des termes bibliques quelque part en hébreu et en grec.
0: The word Messiah,
1: le mot Messie,
0: means anointed one.
1: Cela signifie celui qui est oint.
0: The Hebrew translation of the Greek word Christ.
1: Le mot hébreu qui traduit le mot grec Christ.
0: And the name Jesus.
1: Et le mot Jésus.
0: Means the Lord is salvation.
1: Dit que le Seigneur est sauveur.
0: In Greek.
1: En grec.
0: And it's a Greek translation of the Hebrew name.
1: C'est une traduction du mot grec, du mot hébreu.
0: Of the name Joshua.
1: Du mot Josué. Du nom Josué.
0: It's important for us to see this.
1: Il nous faut comprendre cela.
0: Because God is revealing through the names of Jesus.
1: Dieu nous révèle à travers le nom de Jésus.
0: The purpose of Jesus.
1: Le but pour lequel il est venu.
0: Jesus is the Messiah.
1: Jésus est le Messie.
0: The anointed one.
1: Celui qui est oint.
0: Jesus is the Lord is salvation.
1: Le Seigneur est, le Christ est aussi Seigneur et aussi notre salut.
0: Jesus is being revealed through the list of his ancestors.
1: Jésus est révélé à travers la liste de ses ancêtres.
0: But there's a deeper meaning that we can find in this list.
1: Mais il y a une compréhension plus profonde que nous pouvons trouver à travers cette liste.
0: Let's understand what we're seeing in this list.
1: Essayons de comprendre ce que nous voyons à travers cette liste.
0: When we look at the list of Jesus' ancestors,
1: quand nous regardons la liste des ancêtres de Jésus,
0: from Abraham to David,
1: de Abraham à David,
0: we see that we find some interesting people.
1: Nous découvrons que nous allons trouver des personnes intéressantes.
0: If we talk about Abraham in the church today,
1: si nous parlons d'Abraham dans l'église aujourd'hui,
0: we will say he's the father of faith.
1: Nous dirons qu'Abraham est le père de la foi.
0: Yes.
1: Oui.
0: Yes or no?
1: Oui ou non?
0: Yes.
1: Oui.
0: So what about Abraham the liar?
1: Et qu'en est-il d'Abraham le menteur?
0: As we see in Genesis 20.
1: Comme nous le découvrons dans Genèse chapitre 20.
0: And what about Isaac, the one who called on the God of his father?
1: Que pourrait-on dire d'Isaac qui appelle Dieu le Dieu de nos pères?
0: But what about Isaac, the deceiver?
1: Mais qu'en est-il d'Isaac, le trompeur?
0: And when we go to Jacob,
1: et quand nous allons à Jacob,
0: we talk about the children of Israel.
1: Nous parlons des enfants d'Israël.
0: And we are children of Israel.
1: Nous sommes les enfants d'Israël.
0: But we forget that Israel was Jacob.
1: Mais nous oublions qu'Israël était Jacob.
0: And Jacob was the cheater.
1: Et Jacob était le trompeur, le malhonnête.
0: We love to romanticize things.
1: Nous aimons aborder les choses d'une manière romanesque.
0: We like to look back and say, "Oh, look how beautiful it is."
1: Nous allons regarder, "Oh, combien c'était joli, c'était beau."
0: But Matthew is introducing Jesus.
1: Mais la manière dont nous introduisons Jésus,
0: is through the lives of broken people.
1: Nous devons remarquer que c'est à travers la vie de personnes brisées.
0: It's a broken road until it gets to Jesus.
1: C'est une route brisée jusqu'à ce que cette route atteigne Jésus.
0: But let's look at what Matthew does.
1: Remarquons ce que Matthieu fait.
0: Unlike most ancient genealogies,
1: la plupart, contrairement à tous les autres généalogies,
0: Matthew includes four women.
1: Matthieu introduit quatre femmes.
0: No response?
1: Aucune réponse.
0: I thought the ladies would say amen.
1: Je pensais que les femmes auraient dit amen.
0: You wouldn't say amen.
1: Vous ne diriez pas amen.
0: But let's see who these women are.
1: Mais laissons-nous, arrêtons-nous un instant pour voir qui sont ces femmes.
0: We start with Tamar.
1: Nous commençons avec Tamar,
0: who disguises herself,
1: qui s'est déguisée
0: as a prostitute,
1: comme une prostituée.
0: To make sure that what men were trying to steal from her,
1: pour s'assurer que ce que les hommes voulaient lui voler,
0: would be given to her,
1: puisse lui être donné dans les faits.
0: Then we meet Rahab.
1: Ensuite, nous rencontrons Rahab.
0: You see, Tamar was a pretend prostitute.
1: Vous savez, Tamar était une prétendue prostituée.
0: But Rahab was the real thing.
1: Mais Rahab était réellement une prostituée.
0: So, can you tell me why Israelites spies?
1: Pouvez-vous me dire pourquoi les espions israélites,
0: such holy men,
1: des hommes si saints,
0: would find themselves in the house of the prostitute?
1: Puis se trouver dans la maison d'une prostituée.
0: If it were not that God,
1: si ce n'est pas que Dieu,
0: was setting up something more,
1: que Dieu était en train d'établir quelque chose de plus,
0: because she was trapped in the prison,
1: car elle était emprisonnée,
0: of having to sell her body to survive.
1: Elle était en train de vendre son corps pour survivre.
0: So God would have seen her.
1: Dieu l'a en effet vue.
0: He sees everyone.
1: Dieu voit chacun.
0: From the prince to the prostitute.
1: Du prince jusqu'à la prostituée.
0: And he wants to save us all.
1: Et il veut nous sauver tous.
0: And when the entire city was destroyed,
1: et lorsque l'ensemble de la ville, de la cité a été détruite,
0: who was saved?
1: Qui était sauvé?
0: Ooh, I love God.
1: J'aime Dieu.
0: The one person he saves is the prostitute.
1: La personne qui l'a sauvé, c'est la prostituée.
0: Not the high priest.
1: Pas le grand prêtre. Pas le prêtre.
0: Not the first elder. Not the first elder.
1: Non, pas le premier ancien.
0: Not the pastor.
1: Pas le pasteur.
0: The person who is broken and knows that they're
1: broken.
0: La
1: personne qui est brisée, qui sait qu'elle est brisée.
0: It's hard for us to see goodness in this.
1: C'est difficile de voir la bonté à travers ces scènes.
0: But then he goes on to Ruth.
1: Ensuite, Dieu va à Ruth.
0: Ah man, now Ruth's story is amazing.
1: L'histoire de Ruth est tout simplement fantastique.
0: Abraham had a nephew whose name was Lot.
1: Abraham avait un neveu du nom de Lot.
0: And the offspring of Lot's people became the Moabites.
1: La descendance de Lot est devenue les Moabites.
0: And Ruth was one of the Moabites.
1: Et Ruth était une des Moabites.
0: But the Moabites didn't hold on to the God.
1: Mais les Moabites ne se sont pas attachés à Dieu.
0: Of Abraham.
1: Le Dieu d'Abraham.
0: In fact, they had their own God who was called Chemosh.
1: Ils avaient leur propre Dieu appelé Chemosh.
0: But she rejects Chemosh.
1: Elle a rejeté Chemosh.
0: And chooses to follow Naomi's God.
1: Elle a décidé de suivre le Dieu de Naomi.
0: Because of the life of Naomi,
1: parce à cause de la vie de Naomi,
0: the love that Naomi showed her,
1: l'amour que Naomi lui a démontré,
0: she chose to become one of Naomi's people.
1: Elle a choisi de devenir un des membres de la du peuple de Naomi.
0: And then,
1: ensuite,
0: she becomes an ancestor of David.
1: Elle est devenue une ancêtre de David,
0: who is an ancestor of Jesus.
1: Qui est en fait un ancêtre de Jésus.
0: And then we come to Mary.
1: Ensuite, nous arrivons à Marie.
0: We love to talk about Mary, Mary, Mary.
1: Nous aimons parler de Marie, de Marie.
0: But we don't think of who Mary was.
1: Mais nous ne pensons pas vraiment à qui était Marie.
0: Quite possibly that teenage girl.
1: Possiblement cette adolescente.
0: That teenage girl who got pregnant without being married.
1: Qui s'est trouvée enceinte sans être mariée.
0: In today's world, she would be rejected from the church.
1: Dans le monde actuel, elle aurait été rejetée de l'église.
0: But in her world, she could have been stoned to death.
1: Mais en ce temps-là, elle devait être lapidée.
0: And this young virgin,
1: et cette jeune vierge,
0: becomes the mother of Jesus.
1: Est devenue la mère de Jésus.
0: The genealogy is showing us,
1: la généalogie nous montre,
0: that Jesus is the savior for all.
1: Que Dieu, Jésus est le sauveur de tous.
0: Whether male or female,
1: que ce soit des hommes ou des femmes,
0: gentile or Jew,
1: des juifs ou des païens,
0: black or white,
1: blanc ou noir,
0: he connects us all through his ancestry and his ministry.
1: Il nous connecte tous à travers ses ancêtres et son ministère.
0: Now it also reveals to us something even more startling.
1: Il nous révèle quelque chose de plus.
0: Jesus's human family,
1: la famille humaine de Jésus,
0: was broken just like yours and mine.
1: Était brisée comme cela a été pour ma propre famille.
0: And it is only just that he would come in a family like that.
1: Et c'était juste qu'il vienne dans une famille comme celle-ci.
0: Because brokenness started with Adam and Eve.
1: Parce que la blessure a commencé avec Adam et Ève.
0: But the opportunity for healing starts with Jesus.
1: Mais l'opportunité de la guérison a commencé avec Jésus.
0: Our ancestry.
1: Nos ancêtres.
0: Maybe not yours.
1: Peut-être pas les vôtres.
0: But mine.
1: Mais mes ancêtres à moi.
0: Is filled with broken promises.
1: Sont remplis mes ancêtres, il y a beaucoup de promesses brisées.
0: Unfulfilled dreams.
1: Il y a beaucoup de rêves non réalisés.
0: And flawed characters.
1: Et des personnages avec des caractères défectueux.
0: Maybe my ancestors were just like David and Solomon.
1: Peut-être que mes ancêtres étaient juste comme les ancêtres de David, comme David et Salomon.
0: And that's why every Caribbean island I go to.
1: Et c'est la raison pour laquelle dans toutes les îles de la Caraïbe où je vais,
0: I find someone with my last name.
1: Et je trouve quelqu'un avec mon nom de famille.
0: I haven't met anybody here yet, though.
1: Je n'ai pas encore trouvé quelqu'un ici.
0: But we have to understand.
1: Mais vous devez comprendre.
0: That Jesus' ancestors had their problems.
1: Que les ancêtres de Jésus avaient leurs problèmes.
0: God sent Jesus.
1: Dieu a envoyé Jésus.
0: To bring beauty from our brokenness.
1: Pour emmener de la beauté à nos vies brisées.
0: And to bring healing to our hurt.
1: Et pour emmener de la guérison à nos blessures.
0: So if you feel hated.
1: Ainsi, si vous vous sentez détesté,
0: or if you feel like you are struggling in poverty,
1: ou si vous vous sentez que vous vous battez avec la pauvreté,
0: in one of the richest countries in the world,
1: dans l'un des pays les plus riches du monde,
0: if you feel and you know that you've been abused,
1: si vous savez que vous avez été abusé,
0: mentally, emotionally, or spiritually,
1: mentalement, émotionnellement ou spirituellement,
0: and don't forget physically,
1: et n'oubliez pas également physiquement.
0: Or if you have health issues today,
1: ou si vous avez des problèmes de santé aujourd'hui,
0: if you've lost a loved one,
1: si vous avez perdu un être cher,
0: remember today,
1: rappelez-vous aujourd'hui,
0: that there is hope,
1: qu'il y a de l'espoir.
0: There is hope in
1: Jesus. Il y a de l'espoir en Jésus-Christ.
0: God can take something broken,
1: Dieu peut prendre quelque chose qui est brisé,
0: and make it something beautiful,
1: et faire de cela quelque chose d'extraordinairement belle.
0: We have to embrace that hope.
1: Nous devons embrasser cet espoir.
0: You see, with Jesus,
1: vous savez, avec Jésus,
0: it doesn't matter what comes before.
1: Et peu importe ce qui s'est passé avant.
0: What happened in your past is in your past.
1: Ce qui s'est produit dans votre passé.
0: It stays in your past.
1: C'est dans votre passé.
0: It doesn't matter what shattered, broken dreams are in your life.
1: Peu importe les rêves brisés que vous avez dans votre vie.
0: God wants to make your life beautiful today.
1: Dieu veut rendre vos vies belles aujourd'hui.
0: Did I tell you that my God is an amazing lover, the most amazing lover in the universe?
1: Est-ce que je vous ai dit que mon Dieu est le plus le
0: the lover, greatest lover in the universe? I don't know how to
1: celui
0: say
1: qui aime le plus dans l'univers. Cherchez un autre.
0: But the Bible does not just say that.
1: Mais la Bible ne dit pas cela, ne dit pas seulement cela.
0: It actually dedicates a passage that has become famous to that.
1: Mais Dieu va consacrer un passage qui est consacré aujourd'hui pour montrer son amour.
0: And it comes from John 3:16 and 17.
1: Et ce texte vient de Jean chapitre 3 versets 16 et 17.
0: Could you read it for us?
1: Car Dieu a tant aimé le monde, ensemble, qu'il a donné son Fils unique, afin que quiconque croit en lui ne périsse point, mais qu'il ait la vie éternelle. Le verset 17, Dieu en effet n'a pas envoyé son Fils dans le monde pour qu'il juge le monde, mais pour que le monde soit sauvé par lui. Amen.
0: He came to save.
1: Il est venu pour sauver.
0: Not to destroy.
1: Pas pour détruire.
0: Because he already knew that you would be destroyed without him.
1: Il savait que tout a été détruit sans lui.
0: The wages of sin is.
1: Le salaire du péché, c'est la mort.
0: But the gift of God,
1: mais le don gratuit de Dieu,
0: is
1: c'est
0: eternal life,
1: la vie éternelle,
0: through Jesus Christ,
1: en Jésus-Christ notre Seigneur.
0: You see, it is through Jesus's blood,
1: c'est à travers le sang de Jésus,
0: that we find hope today,
1: que nous trouvons de l'espoir aujourd'hui,
0: to change our broken dreams,
1: pour changer nos rêves brisés,
0: into beautiful families.
1: Dans une famille extraordinairement belle.
0: I told you last night a little bit about my family.
1: Je vous ai raconté hier soir un peu au sujet de ma famille.
0: I told you about how many wives my father ended up having.
1: Et je vous ai dit combien de femmes que mon père avait.
0: So if you were not here last night, I'm not going to repeat it.
1: Et si vous n'étiez pas là hier soir, je ne vais pas répéter.
0: Come every night and every day.
1: Vous devez venir chaque soir et chaque jour.
0: Don't miss the message.
1: N'oubliez, ne perdez pas les messages.
0: I'm saying to you,
1: je suis en train de vous dire,
0: I understand what it is like to have a broken family.
1: Je comprends ce que cela signifie que d'avoir une famille brisée.
0: I woke up one night,
1: je me suis réveillé un soir,
0: to the sound of breaking glass,
1: que j'ai entendu des objets en verre se briser.
0: And I stumbled in the darkness outside of my room.
1: Et je suis sorti de ma chambre dans les ténèbres, dans la noirceur,
0: walking towards the light,
1: et me dirigeant vers la lumière,
0: and the light was in the kitchen,
1: et la lumière était dans la cuisine,
0: and I heard noises,
1: et j'ai entendu du bruit,
0: and when I opened my eyes and saw what was happening,
1: et quand j'ai ouvert mes yeux et j'ai vu ce qui se passait,
0: my father and my brother,
1: mon père et mon frère,
0: were in the bit of a scuffle. I don't know how to say that. A little bit of a push and tug.
1: Oh, ils étaient dans un moment de bousculade.
0: And at the same moment, my mom comes to tap my dad on the shoulder and say, "Hey, don't do that."
1: Et ma mère, en même temps, est venue à toucher mon père sous ses épaules pour lui dire, "Non, ne fais pas ça."
0: And at the moment she touches him, he turns around.
1: Au moment où elle l'a touché, il s'est retourné.
0: And the lash that my brother was going to get,
1: le coup de poing que mon frère allait recevoir,
0: She got it instead.
1: Ma mère l'a reçu à la place.
0: Broken families.
1: Famille brisée.
0: The next thing that I knew.
1: La chose suivante que je sais.
0: That we were going to the hospital with my mother.
1: Que nous allions à l'hôpital avec ma mère.
0: And my mother, like so many women.
1: Ma mère, comme tant d'autres femmes.
0: She still loved her husband despite all of that.
1: Elle aimait encore son mari malgré tout cela.
0: So when she went to the hospital,
1: quand elle a été à l'hôpital,
0: instead of saying what happened,
1: au lieu de dire ce qui s'est réellement passé,
0: she said I was cleaning.
1: Elle a dit j'étais en train de nettoyer.
0: And I fell down and hit my face.
1: Et je suis tombé sur le visage.
0: Within 4 months of that event,
1: au cours des 4 mois après cet événement,
0: I was living in what is our metropole.
1: You're what?
0: I was living in what is our metropole in London.
1: Je vivais à Londres, ce qu'on appelle métropole.
0: Well, that's what you guys call Paris,
1: okay.
0: No?
1: Okay. Metro.
0: Metro?
1: Metro. Okay.
0: Okay. So I found myself living in London.
1: Je me suis trouvé à Londres.
0: My dad in Trinidad.
1: Mon père à Trinidad.
0: My mom, my brother and my sister and myself in England.
1: Mon père, mon frère, ma mère et mes sœurs en Angleterre.
0: Living with my grandmother.
1: Vivant avec ma grand-mère.
0: I used to try to save my money.
1: J'avais l'habitude de d'épargner mon argent.
0: My coins.
1: Les pièces.
0: Because that was a long time ago.
1: Ça c'est il y a de cela très longtemps.
0: There weren't as many cell phones.
1: Il n'y avait pas autant de téléphones portables.
0: So I used to go by the payphone.
1: Et j'avais l'habitude de prendre les pièces pour aller dans les cabines téléphoniques.
0: And put my money in there.
1: Et de mettre mes pièces là.
0: And call my father.
1: Et appeler mon père.
0: Who was now living with his mother.
1: Et qui lui vivait en ce temps-là avec sa propre mère.
0: And his mother,
1: et sa mère,
0: when she would hear it was me,
1: quand elle entendait que c'était moi,
0: she would say, "Why don't you leave him alone?"
1: Elle disait, "Je veux que tu me laisses tranquille."
0: And she would hang up the phone.
1: Elle raccrochait le téléphone.
0: Broken families.
1: Famille brisée.
0: I know that when they got married 28 years before that.
1: Je sais quand ils se sont mariés, il y a de cela, il y avait au moins 28 ans auparavant.
0: That wasn't the dream that they had.
1: C'est pas le rêve qu'ils avaient.
0: Many people in our communities in the Caribbean.
1: La plupart, beaucoup de personnes dans notre communauté dans la Caraïbe.
0: We live broken family lives.
1: Nous vivons des familles brisées. Dans des familles brisées.
0: And you know what?
1: Vous savez quoi?
0: We become such great pretenders.
1: Nous devenons remplis de prétentions.
0: Because if I don't tell you my story,
1: en fait, si je vous dis pas mon histoire,
0: you would never know what I've been through.
1: Vous ne saurez jamais ce que j'ai traversé.
0: Because of the smile that's on my face.
1: Parce que c'est à cause du sourire qui est sur mon visage.
0: And there was a point in time when that smile was pretense.
1: Et il y a un moment où ce sourire était simplement un sourire de façade.
0: Exactly, it was a facade.
1: C'est bien ça, de façade.
0: But now,
1: mais maintenant,
0: thanks to Jesus,
1: merci Jésus.
0: Thanks to God.
1: Merci au Dieu.
0: Thanks to the Holy Spirit.
1: Merci au Saint-Esprit.
0: My life has been changed radically.
1: Ma vie a été radicalement changée.
0: And that night I don't remember it.
1: Cette nuit, je me rappelle pas.
0: As the worst night in my life.
1: Comme la nuit la plus terrible de ma vie.
0: But I see it as the setup for my success.
1: Et je l'ai vu comme un tremplin pour mon succès.
0: When my parents were separating,
1: quand mes parents se sont séparés,
0: my father said to my mother,
1: mon père a dit à ma mère,
0: the one that I'm sorry for in this whole thing,
1: celui pour lequel je suis plus désolé dans toute cette affaire,
0: is David.
1: C'est David.
0: Because he didn't expect,
1: parce que il ne s'attendait pas,
0: that my life could become anything.
1: Que
0: my life could become anything good.
1: Que ma vie pourrait devenir quoi que ce soit de bon.
0: But before he died, I was able to invite him to two major events.
1: Avant sa mort, j'ai eu la possibilité de l'inviter à deux événements majeurs.
0: My first solo concert.
1: Mon premier concert en solo.
0: In front of hundreds of people in the University of the Caribbean.
1: Et devant des centaines de personnes à l'Université de la Caraïbe.
0: Alongside, but at the same time, I also had my graduation.
1: Et en même temps, j'avais ma graduation.
0: So the same one that he thought was lost.
1: En fait, la même personne qu'il croyait être perdue.
0: The one who was so broken that they could not have any success.
1: Celui qui était si brisé qu'il ne pourrait en apparence avoir aucun succès.
0: He was the one to see the success with his own
1: eyes. Il était celui qui devait voir le succès de ses propres yeux.
0: The other thing I was able to invite him to.
1: L'autre chose que j'étais en capacité de l'inviter.
0: Was to my wedding.
1: C'était à mon mariage.
0: To which he appeared very proud.
1: Il est devenu avec une certaine fierté.
0: He was very proud.
1: Il était fier.
0: Yeah, like parents are.
1: Comme les parents sont.
0: But a few months before that.
1: Mais quelques mois avant cela.
0: When we had an argument.
1: Nous avions un moment, une argumentation.
0: He told me, "You will see how many people you will lose."
1: Et tu verras combien de personnes que tu vas perdre.
0: How many girlfriends you will lose?
1: Combien de filles que tu vas perdre, d'amis filles que tu vas perdre.
0: Whether they're Spanish, English or French, you will lose them.
1: Qu'elles soient anglaises, espagnoles ou françaises, tu vas les perdre.
0: But today,
1: mais aujourd'hui,
0: my wife and I are looking forward to celebrating 10 years anniversary.
1: Ma femme et moi-même, nous sommes en train dans la perspective en décembre de fêter notre 10e anniversaire de mariage.
0: Broken family?
1: Famille brisée?
0: But Jesus' blood was shed.
1: Le sang de Jésus a été versé.
0: Jesus' blood that being shed on Calvary.
1: Le sang de Jésus qui a été versé au calvaire.
0: It marked the start of a beautiful family for each of us.
1: Cela marque le début d'une belle famille pour chacun d'entre nous.
0: John 3:16 tells us that it's the concept of exchange.
1: Jean chapitre 3 verset 16 nous dit que c'est un concept d'échange.
0: Where God will take away our guilt.
1: Alors que Dieu prend notre culpabilité,
0: our pain,
1: notre peine,
0: and our sinfulness,
1: et notre nature pécheresse,
0: and give us healing and everlasting life in exchange.
1: Et nous donne de la guérison et de la vie éternelle en échange.
0: We can become part of Jesus's family.
1: Nous pouvons devenir partie intégrante de la famille de Jésus.
0: Through adoption and through rebirth.
1: À travers l'adoption et la nouvelle naissance.
0: Paul tells us in Ephesians 1:5.
1: Dans Éphésiens chapitre 1 verset 4.
0: In French it's verse 4 and 5.
1: Et dans la version française, le verset 4 et 5. Il est dit en lui, Dieu nous a élus avant la fondation du monde. Pour que nous soyons saints et irrépréhensibles devant lui, nous ayant prédestinés dans son amour à être ses enfants d'adoption par Jésus-Christ, selon le bon plaisir de sa volonté.
0: No, I said, you guys are very quiet today.
1: Je constate que vous êtes très silencieux ici.
0: And maybe that's good because it means you are thinking about the goodness of Jesus.
1: C'est peut-être bon parce que peut-être que vous êtes en train de réfléchir sous la bonté de Jésus.
0: But when I read the word of God,
1: mais vous savez, lorsque je lis la parole de Dieu,
0: I get excited.
1: Je deviens excité.
0: I want to jump for joy.
1: J'ai envie de sauter de joie.
0: Because when I see this, I know who I am.
1: Je sais quand je lis ça, je sais qui je suis, je sais qui j'étais.
0: I understand how broken I am.
1: Je sais ce que cela signifie être brisé.
0: And I understand what Jesus has done for me.
1: Et je comprends ce que Jésus a fait pour moi.
0: I'm sharing with you my past.
1: Je partage avec vous mon passé.
0: Not because I want to give you a little bit of gossip.
1: Je veux pas simplement faire du cancan.
0: No, because I want to show you what Jesus has done in my life.
1: Je veux vous montrer ce que Jésus a fait dans ma vie.
0: So when I sing, it's because I'm happy.
1: Et quand je le chante, c'est parce que je suis heureux.
0: When I sing, it's because I am free.
1: Parce que lorsque je chante, parce que je suis libre.
0: I'm telling you, he has taken me from hurt to healing.
1: Il m'a emmené de la blessure à la guérison.
0: And I want somebody here to experience the same thing.
1: Et je voudrais que quelqu'un ici expérimente la même chose.
0: That's why I'm preaching.
1: C'est pour ça que je prêche.
0: That's why I'm sharing my life story.
1: C'est pour ça que je partage l'histoire de ma vie.
0: Not for people to be entertained.
1: C'est pas pour que les gens soient entretenus.
0: For us to realize.
1: C'est pour que nous réalisions.
0: Exactly what this concept of exchange means.
1: Ce concept d'échange, que nous comprenions ce que ça veut dire.
0: Jesus is exchanging our broken lives.
1: Jésus est en train d'échanger notre vie, nos vies brisées.
0: For wonderful dreams.
1: Pour nous emmener à des rêves merveilleux.
0: For an eternal life.
1: Pour la vie éternelle.
0: And for place in God's family.
1: Et pour une place dans la famille de Dieu.
0: God promises us.
1: Dieu nous a promis.
0: That even in the midst of our struggles.
1: Même au milieu de nos luttes et de nos batailles.
0: Healing is possible.
1: La guérison est possible.
0: I struggle daily.
1: Je me bats chaque jour.
0: But I surrender daily.
1: Mais je me soumets aussi chaque jour.
0: Whether your family is hurting,
1: même si votre famille a été blessée ou brisée,
0: or your relationships are strained,
1: ou il y a une tension dans votre relation,
0: God is ready to bring a change.
1: Dieu est prêt à emmener un changement.
0: Being adopted into the family of God,
1: adopté dans la famille de Dieu,
0: means that you stop surviving.
1: Cela signifie que vous cessez de survivre.
0: And you start to thrive.
1: Vous commencez à vous battre.
0: In a loving environment.
1: Dans un environnement aimant.
0: Where you are safe and cherished.
1: Où vous êtes en sécurité et aimé.
0: God promises us.
1: Dieu nous promet.
0: In Isaiah 49:25.
1: Dans Ésaïe chapitre 49 verset 25.
0: That even if people come and attack you.
1: Même si les gens viennent et vous attaquent.
0: Jesus is there to defend you and your family.
1: Jésus est là pour vous défendre aussi bien que votre famille.
0: And it says.
1: Cette parole déclare, je combattrai tes ennemis et je sauverai tes fils.
0: You are someone's child.
1: Vous êtes l'enfant de quelqu'un.
0: He's ready to save you.
1: Il est prêt à te sauver.
0: God is speaking to each of us today.
1: Dieu parle à chacun d'entre nous en ce jour.
0: And he wants to bring you into his family.
1: Et veut t'emmener toi dans sa famille.
0: He's saying to you today.
1: Et il te dit à toi aujourd'hui.
0: I want to bring you into a relationship with me.
1: Je voudrais t'emmener à une relation avec moi.
0: The question is,
1: ta question,
0: what's your answer going to be?
1: Quelle sera ta réponse?
0: Will you say, Lord?
1: Est-ce que tu vas dire, Seigneur?
0: No.
1: Non.
0: I want to continue living.
1: Je veux continuer à vivre.
0: A broken dream.
1: Un rêve brisé.
0: With a broken life.
1: Avec une vie brisée.
0: Or will you say yes, Lord?
1: Ou allez-vous dire oui, Seigneur?
0: Exchange my brokenness for your beauty.
1: Échange ma vie brisée avec ta beauté.
0: If you're saying today, God, I want to exchange.
1: Si vous voulez dire, Seigneur, je veux échanger.
0: Exchange my hurt for your healing. Just raise your hand wherever you are.
1: Échange mes blessures pour ta guérison.
0: I love the ushers to just connect with the people. We're giving our cards.
1: Demandons aux hôtesses de distribuer des cartes.
0: These cards have decisions on them.
1: Sur cette carte, il y a des décisions que vous y trouvez.
0: These decisions include wanting a visit.
1: Parmi ces décisions, il y a simplement vous désirez avoir une visite.
0: Or you want to learn more about what the Bible says
1: vous
0: and get Bible study.
1: Simplement comprendre un petit peu plus de ce que la Bible dit.
0: Or perhaps you've already made your decision for Jesus.
1: Oh, peut-être avez-vous déjà pris votre décision pour Jésus.
0: And like me, you got tired of living a broken life.
1: Et comme moi, vous êtes fatigué de vivre une vie brisée.
0: And you want to say, Jesus, exchange it today.
1: Vous voulez dire, Jésus, s'il te plaît, échange cette vie maintenant même, aujourd'hui.
0: Jesus wants to heal you.
1: Jésus veut te guérir.
0: But you must surrender it all.
1: Mais tu dois abandonner tout entre ses mains.
0: I'm asking the praise team to come on out.
1: Je demande au chant de venir maintenant.
0: And let us sing, I surrender all once more.
1: Et nous allons chanter une fois de plus entre tes mains.
0: While people are filling out those decision cards and returning them to the usher.
1: Tandis que ces personnes remplissent leur carte de décision, ils retournent tout de suite.
0: We are going to sing to our God.
1: Nous allons chanter pour notre Dieu.
0: We're going to sing praises to him.
1: Nous allons chanter nos louanges à Dieu.
0: But we're also going to sing our surrender today.
1: Mais nous allons aussi chanter notre abandon entre ses mains.
0: The devil flees when there is music lifted to God.
1: Le diable s'enfuit quand les enfants de Dieu le louent.
0: Don't you want him to flee from you today? Don't you want him to run from you today?
1: Est-ce que vous voulez pas que le diable s'enfuit loin de vous aujourd'hui?
0: Don't you want Jesus to come into your life?
1: Ne voulez-vous pas que Jésus vienne dans votre vie?

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Merci de nous retrouver à cette heure. Le texte choisi se trouve dans le livre d'Ésaïe, Ésaïe 30, et nous lirons le verset 15 qui déclare « C'est dans le calme et la confiance que sera votre force. » Le chrétien atteint la maturité quand il n'a plus besoin de se défendre, quand il n'éprouve plus le besoin de poser des questions ou encore de se mettre en avant pour se faire accepter ou reconnaître, quand ses lèvres ne sont ouvertes ni pour se plaindre, ni pour importuner les autres. Nous ne sommes jamais plus sûrs émotionnellement et spirituellement que dans les moments où, mus par une force venue d'ailleurs, nous sommes tranquilles en présence de Dieu et des hommes. Il nous faut laisser de côté toute anxiété sous notre propre compte, ce souci de ce que les autres pensent de nous. Il nous faut cesser de nous sentir responsables de nous-mêmes pour laisser Dieu s'en charger. Le facteur décisif qui rend tout cela possible est notre prise de conscience de l'amour de Dieu pour nous et du fait qu'il nous accepte. Quand nous unissons au Christ, nous devenons un en esprit avec lui, comme dans le mariage, l'époux et l'épouse deviennent un seul être. Il en résulte un sentiment de vrai bien-être. Il nous fait maintenir nos cœurs ouverts à l'amour de Dieu qui est libre, riche, stimulant, éternel. Le chrétien craintif se préoccupe de ses propres problèmes, des problèmes de la vie. Mais nous ne pouvons espérer obtenir l'amour et la faveur continuelle de Dieu par un tissu de règles que nous nous imposons à nous-mêmes. Cette sorte de préoccupation est balayée par l'amour inconditionnel de Dieu, car cette anxiété même révèle un manque de confiance en Dieu, un refus de compter sur lui. Mes amis, il faut laisser Dieu nous aimer et nous libérer. La vie, il faut le reconnaître, exige beaucoup de nous. C'est quand nous le ressentons le plus que le Christ doit être tout pour nous. Il est notre bouclier, notre salut. Rappelez-vous, quand les enfants d'Israël étaient poursuivis par l'armée égyptienne et acculés à la mer Rouge, Moïse leur dit « N'ayez point de crainte, demeurez tranquille et contemplez la délivrance que l'Éternel va vous accorder en ce jour. L'Éternel combattra pour vous et vous, vous n'aurez qu'à rester tranquille. » Si on vous demandait de désigner les chrétiens forts, ceux qui réussissent, qui impressionnent, nous choisirions peut-être ceux qui ont confiance en eux-mêmes, qui ont un moral de battant, qui s'affairent et s'empressent. Dans la Bible, les grands hommes de Dieu ne s'agitent ni ne font jamais de bruit. Ils laissent calmement les problèmes de la vie entre les mains de Dieu. Leur dépendance est souvent tacite. Leur prière est formulée, leur service est dépourvu de l'ostentation. Leur vie est pleine d'amour simple et de tranquille confiance en Dieu. C'est dans le calme et la confiance que sera votre force. Nous devrions profiter davantage d'une communion silencieuse, pleine de révérence avec le Seigneur. Quand nous sommes possédés du Saint-Esprit, nous pouvons avoir dans notre vie une attitude respectueuse, une grande dignité intérieure. Un esprit sacré ne laisse aucune place à la frivolité ou encore à des choses légères. La crainte de l'Éternel contraste fortement avec des comportements immoraux ou encore des sentiments d'insatisfaction, d'amertume ou encore de révolte. Ce n'est pas en s'adressant à Dieu de façon frivole qu'on trouvera le même sens de la vie chrétienne. La vraie crainte de Dieu comporte un élément de respect pour l'admirable être qu'est l'Éternel des armées. Ceux qui seront devant notre Dieu sur la mer de verre chanteront « Qui ne craindrait, Seigneur, et ne glorifierait ton nom ?» Car seul tu es saint et toutes les nations viendront se prosterneront devant toi. Sans la crainte de Dieu,
aucune profondeur spirituelle ne peut être atteinte. Les saints les plus purs, les plus authentiques éprouvent cette crainte de Dieu. Ils s'approchent de Dieu avec humilité et avec une tranquille assurance. C'est dans le calme et la confiance que sera notre force. Mes amis, il nous faut maintenir nos cœurs ouverts à l'amour de Dieu. Un amour qui est riche, un amour transformateur, un amour qui est libérateur. Il nous faut nous laisser aimer et libérer par Dieu. Sans Dieu, notre vie est nulle. Mais en Dieu, notre vie est une vie épanouie. Une vie qui est remplie de rebondissements spirituels. Une vie qui est remplie de succès en Jésus-Christ. Mes amis, faisons confiance à notre Père Céleste et gardons en mémoire ce verset. C'est dans le calme et la confiance que sera notre force. La vie, c'est vrai, nous l'avons déjà dit, est remplie de hauts et de bas. Mais le plus important, c'est de demeurer tranquille et de contempler la délivrance que Dieu a nous accordée. Oui, les chrétiens forts sont ceux qui gardent le silence et qui avancent en Jésus-Christ, sachant simplement que leur Dieu saura intervenir en temps et en heure dans leur vie. Je vous inviterai avant de prier à relire le texte de base qui se trouvait dans le livre d'Ésaïe 30 et le verset 15 de la version synodale, qui déclare « C'est dans le calme et la confiance que sera votre force ».

0: Prions maintenant. Père éternel, nous te louons, nous t'exaltons. Tu es riche, un Dieu plein d'amour, un Dieu rempli de compassion, un Dieu aimant, un Dieu qui pardonne, un Dieu de la dernière chance, un Dieu qui est vraiment un Père. Seigneur, merci de qui tu es dans nos vies. Merci parce qu'en regardant à toi, nous nous posons cette question. Mais Seigneur, que sommes-nous devant toi pour nous aimer autant, pour prendre autant de soins, pour prendre autant de précautions vis-à-vis de notre personne? Il est beau de te faire confiance. Il est bon de compter sur toi. Il est beau de savoir que notre Père Céleste est là et que nous nous lâchons entre ses mains et que lui-même prend cette décision de, par amour, de nous emmener sur cette voie qui est la sienne. Qu'il est bon de savoir que tu es avec nous tous les jours jusqu'à la fin. Qu'il est bon de savoir que même quand nous sommes assis sur notre genêt de solitude, quand nous sommes assis dans nos déserts de découragement, de jusqu'à quand, de Seigneur, quand sauras-tu intervenir? Tu es là. Tu nous fais du bien et tu nous encourages. Qu'il est bon de savoir que tu nous aimes, Seigneur. Qu'il est bon de savoir que même quand les gens nous disent « C'en est fait de ta vie, c'est fini, tu ne vaux plus rien », toi tu nous dis non, tout commence maintenant pour toi parce que ma grâce est encore à ta disposition et je veux t'offrir ce cadeau inestimable. Ô Seigneur, merci. Merci parce que nous constatons que tu es vraiment un être hors pair, qui n'a pas de qualificatif, un père qui est merveilleux. Tu fais des choses dans nos vies qui nous laissent sans voix. C'est pour cette raison que nous désirons te dire en ce jour merci pour ce que tu fais pour nous. Merci de ce que tu fais dans nos vies. Tu nous transformes, tu nous purifies, tu nous blanchis, tu nous rehausses, tu nous purifies et surtout tu nous transformes notre caractère. Et nous trouvons cela merveilleux. Seigneur, continue d'agir dans nos vies. Continue de faire des choses extraordinaires dans nos vies. Oh, tu nous rappelles encore aujourd'hui que c'est dans le calme et la confiance que nous devrions évoluer si bas. Seigneur, apprends-nous à nous laisser aimer par toi, à nous laisser libérer par toi. C'est vrai que nous sommes secoués dans ce bas monde, mais tu nous dis quelque chose. Quand nous comprendrons réellement qui tu es et quelles sont tes motivations, quand nous serons à ce moment-là, moins dans la crainte, plus dans la confiance. Et c'est ce que tu attends de nous, que nous soyons plus dans la tranquillité, dans la contemplation, dans l'adoration de notre Père Céleste, sachant qu'il travaille pour nous, sachant qu'il milite pour nous. Seigneur, dépose la paix dans notre cœur, la confiance, sachant que l'Éternel est notre force et que nous n'avons pas à promener des regards inquiets. Que nous soyons malades aujourd'hui, malades physiques, spirituels, psychologiques ou autres, nous disons gloire à toi, Seigneur, parce que nous savons que tu sauras nous faire triompher. Nous disons gloire à toi, parce que tu sauras faire ce que tu veux dans nos vies, parce que nos vies t'appartiennent. Alors agis, transforme-nous à ton image, de manière à ton retour, que nous fassions partie de ton peuple. Et tout commence aujourd'hui. C'est pour cette raison que nous te disons, transforme-nous à ton image. Et de grâce, donne-nous la motivation de vivre pour la gloire du Père, tous les jours, jusqu'à la fin. Nous t'avons prié dans le nom de Jésus. Amen.
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Comme au ciel, il voyait Dieu. Dans la prière comme dans la misère, il trouvait Dieu. Il dérangeait, il redressait.

Témoignage pour l'Église, volume 1er, chapitre 104. Mariage condamné par l'Écriture, deuxième partie. Ils ne peuvent marcher ensemble. Celui qui recherche l'honneur, la gloire et l'immortalité, pourra-t-il s'unir à une personne qui refuse d'entrer dans les rangs des soldats du Christ? Vous qui prétendez choisir Jésus comme votre maître et lui obéir en toutes choses, consentirez-vous à vous unir et à unir vos intérêts à ceux de quelqu'un qui est gouverné par le prince des forces ténébreuses? Deux hommes marcheront-ils ensemble sans en être convenus? Je vous dis encore que si deux d'entre vous s'accordent sur la terre pour demander une chose quelconque, elle leur sera donnée par mon Père qui est dans les cieux. Mais quel étrange spectacle! Tandis que l'une de ces personnes, si intimement unie, s'approche de Dieu, l'autre est indifférente. Tandis que l'une cherche le chemin de la vie éternelle, l'autre suit le chemin large qui conduit à la mort. Des centaines de personnes ont sacrifié le Christ et le ciel pour avoir épousé des inconvertis. Se peut-il que l'amour et la compagnie de Jésus aient si peu de valeur à leurs yeux qu'elles lui préfèrent la compagnie de pauvres mortels? Apprécie-t-elle si peu le ciel qu'elle soit disposée à risquer de le perdre pour se lier à celle qui n'aime pas notre bien-aimé Sauveur? Le bonheur et la prospérité des personnes mariées dépendent de leur union. Comment celle qui a l'esprit charnel peut-elle s'accorder avec celle qui a l'esprit du Christ? L'une s'aime pour la chair, pensant et agissant selon les impulsions de son propre cœur. L'autre s'aime pour l'esprit, cherchant à réprimer l'égoïsme, à surmonter ses inclinations et à obéir au maître dont elle est la servante. Il y a donc une différence constante de goût, d'inclination et de dessein. Si le croyant, par son attachement inébranlable à ses principes, n'arrive pas à gagner l'impénitent, il se découragera, comme c'est le plus souvent le cas, et abandonnera ses principes religieux pour s'associer misérablement avec quelqu'un qui n'a aucun contact avec le ciel. Dieu avait formellement interdit aux Israélites de contracter mariage avec des étrangers. On prétend aujourd'hui que cette défense leur fut faite afin de les empêcher d'épouser des idolâtres et de s'allier à des familles païennes. Mais les païens de cette époque étaient dans une condition plus favorable que les impénitents de nos jours qui, connaissant la vérité, refusent pourtant avec persistance de l'accepter. Le pécheur d'aujourd'hui est bien plus coupable que le païen, parce que la lumière de l'Évangile lui clairement autour de lui. Il fait violence à sa conscience et il est délibérément ennemi de Dieu. La raison que Dieu donnait pour défendre les mariages mixtes était celle-ci: il détournerait de moi tes fils. Ceux qui en Israël se permettaient de mépriser la défense de Dieu le faisaient aux dépens de leurs principes religieux. Prenez le cas de Salomon par exemple. Ses femmes détournèrent son cœur de Dieu.

Chapitre 105. Ouvrier fidèle. La paix du Christ est un don de Dieu. L'argent, les talents les plus brillants, l'intelligence ne peuvent nous l'assurer. La religion du Christ, comment pourrais-je faire comprendre à tous la perte immense qu'ils font en ne mettant pas en pratique dans leur vie journalière ces saints principes? La douceur et l'amabilité de Jésus sont la force du chrétien. Elles sont en effet plus précieuses que tout ce que le génie peut créer ou que la fortune peut procurer. De tout ce qui est digne d'être recherché, aimé et cultivé, il n'y a rien qui ait autant de valeur aux yeux de Dieu qu'un cœur pur, reconnaissant, paisible. Si l'harmonie et l'amour divin existent dans un cœur, cela se manifestera dans les paroles et dans les actions. Les manières les plus raffinées ne suffiront pas à cacher la mauvaise humeur, la dureté et les paroles désagréables. La vraie bonté doit habiter dans le cœur. L'amour communique à celui qui le possède la grâce, l'amabilité et une attitude exemplaire. Il illumine le visage et adoucit la voix. Il raffine et élève l'homme tout entier. Il le met en harmonie avec Dieu, car c'est un attribut céleste. Beaucoup de chrétiens courent le danger de croire que le travail, les soins donnés par les médecins ou d'autres activités les dispensent de prier, d'observer le sabbat et d'assister aux services religieux. Les choses sacrées sont ainsi délaissées au profit de ce qui plaît, tandis que les véritables devoirs, les renoncements et les croix sont laissés de côté. Ni les médecins, ni ceux qui les secondent ne doivent faire leur travail sans prendre le temps de prier. Le Seigneur aiderait tous ceux qui prétendent l'aimer s'ils consentaient en toute confiance et avec le sentiment de leur faiblesse à venir à lui pour implorer sa puissance. S'ils sont séparés de Dieu, leur sagesse n'est que folie. S'ils sont petits à leurs propres yeux et s'appuient sur Dieu, il sera leur force et le succès couronnera leurs efforts. Mais s'ils se détournent de Dieu, alors Satan contrôlera leurs pensées et faussera leur jugement. Nul n'est en plus grand danger que celui qui est sûr de lui. C'est alors que ses pieds commencent à glisser. Les tentations surviennent les unes après les autres et influencent sa vie et son caractère d'une manière si imperceptible que, à moins d'être gardé par la puissance divine, il sera gagné par l'esprit du monde et n'accomplira pas la volonté de Dieu. Tout ce que l'homme possède, il le doit au Seigneur. Et celui qui développe ses facultés pour glorifier Dieu sera un instrument pour le bien. Mais il n'est pas plus possible de vivre une vie chrétienne sans prier constamment et sans s'acquitter de ses devoirs religieux que d'acquérir des forces physiques sans manger. Il faut que nous venions nous asseoir chaque jour à la table du Seigneur. Si nous voulons que la sève divine coule en nous, nous devons être unis au cep divin. La manière dont quelques-uns se sont conduits pour arriver à leur fin en imitant les habitudes du monde n'est pas en harmonie avec la volonté de Dieu. Ils voient le mal, mais ils n'osent pas le réprimer pour ne pas s'attirer d'ennui. Au lieu de combattre courageusement contre certains péchés, ils comptent sur les autres pour faire face aux difficultés. Dans de trop nombreux cas, celui qui exprime franchement ce qu'il pense est considéré comme le coupable. Mes frères, je vous supplie de vous conduire sagement, en ayant en vue la gloire de Dieu, nous dit l'auteur. Remettez-vous-en à sa puissance, que sa grâce soit votre force. Par l'étude des Écritures et par la prière fervente, efforcez-vous d'obtenir une claire conception de votre devoir, puis accomplissez-le fidèlement. Il est essentiel que vous soyez fidèles dans les petites choses. C'est ainsi que vous contracterez des habitudes d'intégrité dans les grandes occasions. Les incidents de la vie de chaque jour passent souvent inaperçus. Mais ce sont eux qui forment le caractère.
Chaque événement de la vie est important pour le bien ou pour le mal. L'esprit a besoin d'être mis à l'épreuve chaque jour, afin qu'il puisse acquérir la force de faire face à toutes les difficultés. Au jour d'épreuve et de péril, vous avez besoin d'être fort pour rester fermement attaché au bien et affronter les oppositions de toutes sortes. Dieu désire faire beaucoup pour vous, si seulement vous voulez reconnaître quand vous avez besoin de lui. Jésus vous aime. Efforcez-vous de marcher toujours selon la sagesse de Dieu et, au milieu des scènes changeantes de la vie, n'ayez aucun repos jusqu'à ce que vous sachiez que votre volonté est en harmonie avec celle de votre Créateur. Par la foi en lui, vous pouvez obtenir la force de résister à toutes les tentations de Satan. Vous augmenterez ainsi votre force morale chaque fois que Dieu vous mettra à l'épreuve. Vous pouvez devenir des hommes sur lesquels reposent de lourdes responsabilités et exercer ainsi une bonne influence. Par votre force de volonté unie à celle de Dieu, vous vous mettez sérieusement à l'œuvre. Exercez vos facultés mentales et en aucun cas ne négligez les facultés physiques. Qu'aucune paresse intellectuelle ne vous empêche d'acquérir de plus grandes connaissances. Apprenez à réfléchir aussi bien qu'à étudier, afin que vos facultés puissent se fortifier et se développer. Ne croyez jamais que vous possédez assez de connaissances et que vous pouvez relâcher vos efforts. C'est à la culture de son esprit qu'on juge un homme. Votre éducation doit continuer pendant toute votre vie. Chaque jour, vous devez apprendre et utiliser les connaissances acquises.

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1: Qu'est-ce qu'un bon samaritain ? Mais un samaritain qui voyageait arriva près de lui, le vit et en eut compassion. Il s'approcha et banda ses plaies en y versant de l'huile et du vin. Puis il le plaça sur sa propre monture, le conduisit à une hôtellerie et prit soin de lui. Luc 10, versets 33 et 34.

0: Vous connaissez bien cette histoire, chers auditeurs, n'est-ce pas? Le voyageur solitaire allant de Jérusalem à Jéricho, l'attaque soudaine des bandits qui le dépouillèrent de tout ce qu'il possédait en dépit de sa courageuse résistance. Du moins, je pense qu'il essaya de se défendre car il était blessé et presque mort et les vêtements arrachés. Le prêtre, un de ses intercesseurs officiels entre Dieu et les hommes, spécialement chargé de répondre à ce genre de situation, passa aussitôt de l'autre côté du chemin. Le Lévite, homme spécialement versé dans l'interprétation de la loi du grand médecin, après un rapide coup d'œil, se détourna aussi de ce frère inconscient. Peut-être n'avait-il pas de trousse de secours avec lui. Peut-être se rendait-il à une conférence à Jéricho et il était en retard. Le troisième personnage qui survint était méprisé et rejeté parce qu'il était étranger, tiers-mondiste, mais cela ne l'empêcha pas de faire ce qu'il pouvait. Il descendit de son âne, vérifia en hâte le pouls et la respiration du blessé, examina ses blessures et sortit ses propres réserves de vin pour les désinfecter ainsi que de l'huile pour adoucir la douleur. Je ne peux le prouver, mais j'imagine qu'il couvrit le malheureux à demi conscient de ses propres vêtements avant de le placer sous le dos de l'animal, le soutenant tout en marchant à ses côtés sous le chemin de Jéricho. S'approchant d'un hôtel convenable, il réserva une chambre pour eux deux et veilla le blessé avec tendresse jusqu'au matin. Comment est-ce que je sais qu'il le fit avec tendresse ? Le récit parle expressément de compassion. Quel mot merveilleux ! Compassion ! Et quelle apothéose ! Après avoir payé la note, il laissa l'argent nécessaire au règlement des deux autres jours en précisant que l'homme devait rester plus longtemps si nécessaire et qu'il paierait tout à son retour. Replaçons cette histoire à notre époque. Vous gareriez-vous en apercevant quelqu'un de blessé sous le bas-côté? Seriez-vous prêt à panser ses plaies dans la mesure du possible, à le couvrir de votre manteau et à le faire monter dans votre voiture, en réalisant que peut-être ses blessures pourraient saigner sur vos beaux sièges en velours? Le conduiriez-vous à l'hôpital le plus proche? Seriez-vous prêt à le veiller toute la nuit pour vous assurer qu'il va bien? Et enfin, laisseriez-vous l'argent nécessaire à deux autres nuits d'hôtel, une centaine d'euros, pour permettre aux blessés de récupérer ses forces? Ou appelleriez-vous les secouristes sur votre portable en poursuivant votre route? Alors je vous pose une question, chers auditeurs. Comment être le samaritain de quelqu'un aujourd'hui?
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1: Des enfants si rapidement obèses. Au bout de 10 jours, Daniel et ses 3 amis avaient meilleure mine et plus d'embonpoint que tous les jeunes qui mangeaient les mets du roi. Daniel 1, verset 15.

0: Un jour, à la cafétéria de l'école, à la place du repas chaud habituel, on servit des sandwichs à la pâte d'arachide et aux confitures. Après le repas, un élève préparatoire, très satisfait, fit le compliment suivant au directeur de la cafétéria. « Vous nous avez enfin donné un vrai repas, comme à la maison. » C'est triste à dire, mais les repas préparés à la maison ont une exception dans la plupart des foyers américains. Ils sont souvent remplacés par de la nourriture industrielle. Plus de la moitié des enfants de l'enseignement secondaire se nourrissent de snacks obtenus au distributeur automatique au lieu d'aller prendre un repas à la cantine de l'école. Nous en faisons maintenant les frais. De 4 à 6 millions d'enfants âgés de 6 à 11 ans souffrent de surpoids et le nombre d'enfants obèses a doublé durant ces 15 dernières années. Le surpoids prédispose l'enfant aux maladies cardiaques, aux calculs biliaires, au diabète de l'adulte, à l'hypertension, au cancer et à une obésité incontrôlable plus tard. Ils ont davantage de problèmes orthopédiques et de maladies des voies respiratoires. Ils souffrent également de gros problèmes psychologiques et sociaux. L'augmentation des dépressions graves, des désordres alimentaires, des drogues et même des suicides chez les adolescents est terrifiante. Le poids d'une personne est certes lié aux gènes, mais ce n'est pas la seule explication. Le milieu joue un rôle décisif, comme le montre l'accroissement du pourcentage d'Américains obèses. Nos gènes n'évoluent pas aussi vite. Autre sujet d'inquiétude. Environ 80% des adolescents en surpoids le resteront en tant qu'adultes. L'augmentation de l'obésité des adolescents d'environ 40% des 15 dernières années aura des conséquences sérieuses dans l'avenir. Les causes majeures d'obésité chez l'enfant sont les mêmes que chez l'adulte. Vie sédentaire, trop de temps passé devant la télévision, internet, consommation des snacks et des sodas, la popularité d'aliments industriels trop riches, ainsi que leur accès facile. De nombreux centres médicaux offrent des programmes anti-obésité pour enfants, dans lesquels toute la famille est impliquée. Le fait de manger et de vivre sainement est une affaire de famille et le jeune a besoin de soutien de sa famille. Même si le reste de la famille n'a pas de problème de poids, tous bénéficieront d'un style de vie plus sain. Voici une analogie spirituelle, chers auditeurs. Tout comme le fast-food et la sédentarité accroissent chez les enfants, le risque d'obésité et de maladie, ainsi en est-il de la piété superficielle et de la passivité qui rendent plus vulnérables devant la tentation. Prions ensemble, chers auditeurs. Seigneur, aide-nous à résister à la tentation et à nous comporter comme nous le devrions. Amen.
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Bonjour, Bergette de Saint-Jacob, avec vous pour un chapitre par jour, pour lire toute la Bible. Psaume 78, Cantique d'Asaph, mon peuple, écoute mes instructions. Prête l'oreille aux paroles de ma bouche, j'ouvre la bouche par des sentences, je publie la sagesse des temps anciens. Ce que nous avons entendu, ce que nous savons, ce que nos pères nous ont raconté, nous ne le cacherons point à leurs enfants. Nous dirons à la génération future les louanges de l'Éternel et sa puissance et les prodiges qu'il a opérés. Il a établi un témoignage en Jacob, il a mis une loi en Israël et il a ordonné à nos pères de l'enseigner à leurs enfants pour qu'elle soit connue de la génération future, des enfants qui naîtraient et que devenus grands, ils en parlent à leurs enfants afin qu'ils mettent en Dieu leur confiance, qu'ils n'oublient pas les œuvres de Dieu et qu'ils observent ses commandements, afin qu'ils ne soient pas comme leur père, une race indocile et rebelle, une race dont le cœur n'était pas ferme et dont l'esprit n'était pas fidèle à Dieu. Les fils d'Éphraïm, armés et tirant de l'arc, tournèrent le dos le jour du combat. Ils ne gardèrent point l'alliance de Dieu et ils refusèrent de marcher selon sa loi. Ils mirent en oubli ses œuvres, ses merveilles qu'il leur avait fait voir. Devant leur père, il avait fait des prodiges. Au pays de l'Égypte, dans les campagnes de Tsoam, il fendit la mer et leur ouvrit un passage. Il fit dresser les eaux comme une muraille. Il les conduisit le jour par la nuée et surtout toute la nuit par un feu éclatant. Il fendit les rochers dans le désert et il donna à boire comme des flots abondants. Du rocher, il fit jaillir des sources. Écoulaient des eaux comme des fleuves, mais ils continuèrent à pécher contre lui, à se révolter contre le Très-Haut dans le désert. Ils tentèrent Dieu dans leur cœur en demandant de la nourriture selon leur désir. Ils parlèrent contre Dieu et dirent « Dieu pourrait-il dresser une table dans le désert ? Voici, il a frappé le rocher, des eaux ont coulé et des torrents se sont répandus. Pourra-t-il aussi donner du pain ? Ou fournir de la viande à son peuple ? » L'Éternel entendit et il fut irrité. Un feu s'alluma contre Jacob et la colère s'éleva contre Israël parce qu'ils ne crurent pas en Dieu, parce qu'ils n'eurent pas confiance dans son secours. Il commanda aux nuages d'en haut et il ouvrit les portes des cieux. Il fit pleuvoir sur eux la manne pour nourriture. Il leur donna le blé du ciel. Ils mangèrent tous le pain des grands. Il leur envoya de la nourriture à satiété. Il fit souffler dans les cieux le vent d'Orient. Et il amena par sa puissance le vent du Midi. Il fit pleuvoir sur eux la viande comme de la poussière et comme le sable des mers, les oiseaux ailés. Il les fit tomber au milieu de leur camp, tout autour de leur demeure. Ils mangèrent et se rassasièrent abondamment. Dieu leur donna ce qu'ils avaient désiré. Ils n'avaient pas satisfait leur désir. Ils avaient encore leur nourriture dans la bouche. Lorsque la colère de Dieu s'éleva contre eux, il frappa de mort les plus vigoureux. Il abattit les jeunes hommes d'Israël. Malgré tout cela, ils continuèrent à pécher et ne crurent point à ses prodiges. Il consuma leurs jours par la vanité et leurs années par une fin soudaine. Quand il les frappait de mort, il le cherchait. Il revenait et se tournait vers Dieu. Il se souvenait que Dieu était leur rocher, que le Dieu Très-Haut était leur libérateur. Mais il le trompait de la bouche et il lui mentait de la langue. Leur cœur n'était pas ferme envers lui et il n'était pas fidèle à son alliance. Toutefois, dans sa miséricorde, il pardonne l'iniquité et ne détruit pas. Il retient souvent sa colère et ne se lève pas à toute sa fureur. Il se souvint qu'il n'était que chair, un souffle qui s'en va et ne revient pas. Que de fois ils se révoltèrent contre lui dans le désert, que de fois ils l'irritèrent dans la solitude,
Ils ne cessèrent de tenter Dieu et de provoquer le Saint d'Israël. Ils ne se souvinrent pas de sa puissance du jour où il les délivra de l'ennemi, des miracles qu'il accomplit en Égypte et de ses prodiges dans les campagnes de Tsoan. Il changea leur fleuve en sang et ils ne purent boire les eaux. Il envoya contre eux des mouches venimeuses qui les dévorèrent et des grenouilles qui les détruisirent. Il livra leur récolte aux sauterelles, le produit de leur travail aux sauterelles. Et il fit périr leurs vignes par la grêle et leurs sycomores par la gelée. Il abandonna leur bétail à la grêle et leurs troupeaux au feu du ciel. Il lança contre eux son ardente colère, la fureur, la rage et la détresse, une troupe de messagers de malheur. Il donna libre cours à sa colère. Il ne sauva pas leur âme de la mort. Il livra leur vie à la mortalité. Il frappa tous les premiers-nés en Égypte, les premiers, les prémices de la force, sous les tentes de Cam. Il vit partir son peuple comme des brebis. Il les conduisit comme un troupeau dans le désert. Il les dirigea sûrement pour qu'ils soient sans crainte. Et la mer couvrit leurs ennemis. Il les amena vers sa frontière sainte, vers cette montagne que sa droite a acquise. Il chassa devant eux les nations, leur distribua le pain en héritage. Il fit habiter dans leurs tentes les tribus d'Israël. Mais ils tentèrent le Dieu Très-Haut et se révoltèrent contre lui. Et ils n'observèrent point ses ordonnances. Ils s'éloignèrent et furent infidèles comme leur père. Ils tournèrent comme un arc trompeur. Ils l'irritèrent par leurs hauts lieux. Et ils excitèrent sa jalousie par leurs idoles. Dieu entendit et il fut irrité. Il repoussa fortement Israël. Il abandonna la demeure de Sido, la demeure de Silo, la tente où ils habitaient parmi les hommes. Il livra sa gloire à la captivité et sa majesté entre les mains de l'ennemi. Il mit son peuple à la merci du glaive et il s'indigna contre son héritage, le feu. Dévora ces jeunes hommes et ces vierges ne furent pas célébrées. Ces sacrificateurs tombèrent par l'épée et ces veuves ne pleurèrent pas. Le Seigneur s'éveilla comme celui qui a dormi, comme un héros qu'a subjugué le vin. Il frappa ses adversaires en fuite, il les couvrit d'un opprobre éternel. Cependant, il rejeta la tente de Joseph. Et il ne choisit point la tribu d'Éphraïm. Il préféra la tribu de Juda, la montagne de Sion qu'il aimait, et il bâtit son sanctuaire comme les lieux élevés, comme la terre qu'il a fondée pour toujours. Il choisit David, son serviteur, et il le tira des bergeries. Il le prit derrière les brebis qui allaitent pour lui faire paître Jacob, son peuple, et Israël son héritage. Et David les dirigea avec un cœur intègre et les conduisit avec des mains intelligentes. C'était Psaume 78.

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0: le livre de Jean, avec ses concepts si profonds sur Dieu et son amour, m'enthousiasma. Je sentais Jésus m'attirer à lui. Quand j'eus fini les 4 évangiles, je compris que je devais prendre une décision. Je savais qu'il avait vraiment existé, mais qui était-il? J'avais le choix entre 3 possibilités. C'était soit un fou, soit un menteur, soit celui qu'il disait être. Le Fils de Dieu. Je désirais passionnément connaître la vérité. Je ne songeais pas un instant que je pouvais demander l'aide de Dieu par la prière, mais je suis sûre que ce dernier connaissait ce à quoi j'aspirais si ardemment et qu'il m'aida à trouver la réponse. Était-il fou? Me demandai-je. Je songeais à toutes les fois où il avait imposé le silence à ses ennemis par quelques paroles seulement. Je songeais avec quelle puissance il s'était exprimé, notamment dans le sermon sur la montagne, et comment il devinait les pensées et les intentions cachées au fond des cœurs. Non, décidai-je, il n'est pas fou, au contraire, il est brillant. Était-ce un menteur et un séducteur? Je songeais à son ministère désintéressé et comment partout il guérissait les malades, ressuscitait les morts et chassait les démons. Il avait consacré toute sa vie à enseigner la vérité et à dénoncer l'hypocrisie. S'il avait été un menteur, il aurait facilement pu mentir lors de son jugement pour échapper à la mort. J'étais moi-même un menteur invétéré et on dit que seul un menteur peut en détecter un autre. Non, ce n'était pas un menteur. Il ne restait qu'une conclusion possible. Jésus devait être celui qu'il disait être. Dieu fait chair. Venu sur terre pour demeurer parmi nous. En prenant conscience de cela, je tombai à genoux sur le sol de ma grotte. « Seigneur Jésus, criai-je tout haut, je crois que tu es le Fils de Dieu et mon Sauveur. Je crois que tu as payé pour mes péchés. Je désire que tu viennes dans ma vie et que tu me montres comment te suivre. » Satan se hâta de me décourager. Je sentais les forces du bien et du mal se disputer mon cœur. « Mais enfin, que fais-tu ? » me demandait Satan. « Tu es resté là-haut trop longtemps. Voilà maintenant que tu te parles à toi-même. De toute façon, ton cas est désespéré. Souviens-toi de tout ce que tu as fait. Tu as été trop loin. Mais qu'ai-je à perdre, sinon mon péché et ma culpabilité, objectai-je. Jésus, j'ai si souvent agi de façon stupide et abjecte. Pardon, s'il te plaît, pardonne-moi le mal que j'ai fait. Et s'il te plaît, change-moi. Je demeurai à genoux encore un moment. Il n'y eut pas de lumière éblouissante. Rien de remarquable ne se produisit. Mais je sus d'une certaine manière que Dieu avait entendu ma prière et pardonné mes péchés. Mon cœur se remplit d'une paix très douce, comme jamais encore je n'avais ressenti. Lentement, je me relevai et regardai autour de moi. Le monde entier me parut plus beau. La musique de la cascade, l'eau claire du lac, les arbres frémissants, le ciel si bleu. Quel univers magnifique Dieu avait créé pour les hommes. Mon cœur chantait. Et j'aspirais à partager mon bonheur. Je n'arrêtais pas de fumer ce jour-là, ni de boire, ni de prendre de la marijuana. Dieu ne m'épouvanta pas en me montrant sur le champ tous les changements que j'aurais à apporter dans ma vie, mais il m'accepta tel que j'étais, et je sus que désormais j'appartenais au Christ. Le Saint-Esprit me convaincrait de mes péchés, un à un, au fur et à mesure que je croîtrais en grâce. 2 jours plus tard, un randonneur baptiste qui passait par ma grotte s'arrêta pour bavarder. Immédiatement, nous abordâmes le sujet de la religion et je lui racontai comment j'avais remis ma vie entre les mains de Jésus. « C'est magnifique, Doug. Je suis si heureux pour toi, » me dit-il sincèrement. « Mais tu n'es pas baptisé, n'est-ce pas ?»«
1: Non, » admis-je lentement. « Je n'y avais même pas pensé. »
0: « Où parle-t-on de baptême ?» Il prit ma Bible et parvint rapidement au livre de Matthieu. Voilà, Matthieu 28, verset 19. « Allez, faites de toutes les nations des disciples, baptisez-les au nom du Père, du Fils et du Saint-Esprit. » « Bon, cela me semble clair, admis-je. Mais comment faire? Je ne connais même pas de pasteur. » « Cela ne pose aucun problème, dit-il. Voilà de l'eau. Je vais te baptiser. » «
1: Eh bien, j'hésitais. »
0: « D'accord. »
1: Si c'est cela que je dois faire, alors allons-y. Je vais chercher de quoi nous sécher. Je saisis deux serviettes sur l'étagère et les déplier sur le sol à côté du lac. En entrant dans l'eau glaciale, nous eûmes tous deux le souffle coupé. « Accroche-toi à mon poignet gauche, » dit-il. Je m'en saisis des deux mains. Il leva sa main droite au-dessus de ma tête et dit d'un ton solennel, « Frère Doug, parce que tu crois que Jésus-Christ est le Fils de Dieu, je te baptise maintenant au nom du Père, du Fils et du Saint-Esprit. Amen. » Il me plongea dans l'eau, puis me releva. Nous sortîmes de l'eau froide en pataugeant, mais je me sentis dans un état proche de l'extase, tandis que nous séchions nos corps ruisselants.

Ma joie cependant fut de courte durée. Plus tard ce jour-là, je me rendis en ville pour fêter mon baptême avec une bière ou deux. Une voix au fond de moi me dit « Non, Doug, les chrétiens ne boivent pas. » « Mais Jésus ne buvait-il pas du vin ? » objectai-je. « N'a-t-il pas changé l'eau en vin ?» Je n'avais pas encore appris que dans la Bible, le mot « vin » signifiait généralement « fruit de la vigne ». Quand il s'agissait d'une boisson fermentée, celle-ci était appelée « boisson forte ». Celle-ci était appelée « boisson forte ». Je découvris

se couche sur mon baptême, j'étais arrêté pour avoir provoqué des désordres sur la voie publique. Mon ami Baptiste avait négligé le verset suivant, tout aussi important. « Allez, faites de toutes les nations des disciples, baptisez-les au nom du Père, du Fils et du Saint-Esprit, et enseignez-leur à garder tout ce que je vous ai prescrit. » Il ne m'avait pas enseigné comment mener une vie chrétienne. Pour sa défense, je dirais qu'enseigner un converti récent prend beaucoup de temps, et que ce jour-là, il était en randonnée. Dieu s'était servi de lui pour que je puisse commencer mon cheminement chrétien. Par la suite, d'autres chrétiens m'enseignèrent comment vivre ma vie chrétienne. J'éprouvais un sentiment de honte quand je fus libéré de prison le jour suivant, mais quelque chose me dit que Dieu me pardonnerait, et je continuai à lire et à prier. Je me mis en quête de signes indiquant que le Seigneur était avec moi. Je lus dans les Écritures « Rendez toujours grâce pour tout » Éphésiens 5, verset 20, et je pris Dieu au mot. Si je me cognais la tête ou me faisais mal, je disais « Merci Seigneur ». Je ne voulais pas que le diable me pousse à être grossier. Or, je ne pouvais pas remercier Dieu et jurer en même temps. Je fus déçu lorsque Glenn, mon voisin, resta indifférent à mon nouveau bonheur. Je ne comprenais pas son attitude, mais je ne me laissais pas décourager. Mon enthousiasme ne fit que croître et je priais Dieu de me donner l'occasion de témoigner. Mais je demande là quelque chose d'impossible, même pour Dieu, pensais-je. Il n'y a personne par ici, à part Glenn, et ne veut pas m'écouter. J'étais loin de me douter de ce que Dieu me réservait, ou réservait à Glenn. Je ne comprenais pas alors que Glenn s'intéressait à la spiritualité. Pourtant, quelques années plus tard, il consacra à nouveau sa vie à Dieu.

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que nous marchons, que chacun de nous pas appuie notre prière pour la paix. La paix dans nos communautés, la paix avec Dieu, la paix les uns avec les autres.

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1: Vous l'avez, il l'a sanctifié, il s'est reposé, il veut te rencontrer.
2: Quel lien, amis auditeurs, pourrions-nous faire entre le sabbat et notre valeur personnelle? Dans Ézéchiel 20, verset 20, nous lisons « Sanctifiez mes sabbats, et qu'il soit entre moi et vous un signe auquel on connaisse que je suis l'Éternel, votre Dieu. » On raconte que pendant la Seconde Guerre mondiale, à l'arrivée d'un train portant son lot de prisonniers, les officiels d'un des camps d'extermination se mirent à séparer les hommes valides des femmes et des enfants. Un père, membre d'une famille royale, comprit qu'il pourrait ne plus jamais revoir son jeune fils. Il s'agenouilla auprès du garçon et le prit par les épaules. « Michael, lui dit-il, quoi qu'il arrive, je veux que tu te souviennes d'une chose. Tu es spécial. Tu es le fils d'un roi. » Peu après, le père et le fils furent séparés par les soldats et entraînés dans des sections différentes du camp. Et jamais ils ne se revirent. Michael apprit beaucoup plus tard que son père avait péri dans les chambres à gaz. Il dut apprendre à se débrouiller seul dans la vie. Toutefois, il n'oublia jamais les dernières paroles de son père. « Tu es le fils d'un roi. » Michael prit la décision de se comporter en toutes circonstances comme le fils d'un roi. Amis auditeurs, le sabbat constitue un message important de la part de notre Père Céleste. Un signe qui déclare « Tu es l'enfant du roi de l'univers. Tu m'appartiens. » Le sabbat parle d'un Dieu qui nous a créés. Il nous ramène à nos origines. Et chaque sabbat, nous comprenons que nous ne sommes pas des orphelins cosmiques ni de misérables enfants abandonnés. Nous sommes les enfants du Créateur. Puisqu'il nous a créés, il nous estime hautement. Puisqu'il nous a fait, il s'intéresse à nous. Ce qui nous préoccupe, le préoccupe aussi. Ce qui nous trouble, le trouble également. Lorsque nous souffrons, il souffre avec nous. À ce sujet, Ésaïe dit, dans toute leur détresse, il a été lui-même dans la détresse. Pourquoi ? Simplement parce qu'il nous a créés. Il est un père aimant qui s'intéresse à ses enfants. Si Dieu m'accorde une telle valeur, ne devrais-je pas cesser de me diminuer? Si Dieu m'aime plus que tout au-delà de mes plus folles espérances, ai-je raison de me décourager? Amis auditeurs, vous appartenez à Dieu et il vous appartient. Que pouvez-vous désirer de plus? Votre cœur ne devrait-il pas déborder de joie en pensant au sabbat avec l'assurance que vous êtes l'enfant du roi de l'univers?
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1: Amos 4, versets 12 et 13. C'est pourquoi je te traiterai de la même manière, Israël. Et puisque je te traiterai de la même manière, prépare-toi à la rencontre de ton Dieu, ô Israël. Car voici celui qui a formé les montagnes et créé le vent, et qui fait connaître à l'homme ses pensées, celui qui change l'aurore en ténèbres et qui marche sur les hauteurs de la terre, son nom est l'Éternel, le Dieu des armées. Seigneur, permets à mon cœur de ne pas être orgueilleux afin d'entendre ta voix lors de notre rencontre. Je prie afin de toujours reconnaître ton amour, ta puissance et ta présence dans ma vie. Amen.

0: Nous sommes sur plateau Espérance TV pour animer l'émission Anticosé. 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Et qui a gardé émission et puis aussi les trois champs Guadeloupe, Martinique, Guyane, l'UAGF. En tout cas, Gracien, bienvenue en les plateaux. Nous on dit dans grand thème ouais. Et unir le ciel et la terre. Et la terre. Mm-hmm. Comment y est?
1: Moi bien, merci et puis la grâce mon Dieu. Et vous même, comment y est?
0: Bien, merci, Makati.
1: Ça a marché? Bien. Eh bien, Makari, merci, bon Dieu, parce que toutes les fois, étions-nous là pour nous parler des paroles-là, sans l'occasion, béni, bon Dieu, Kabanou, pour nous faire ça, parler de Jésus, présenter le salut, présenter l'amour, bon Dieu, à tout le monde à la Lyon, la terre. Makari, profiter pour me faire un grand coucou à tous les passionnés, les amoureux de Anticosé. On va saluer eux bien bas. Et puis, on va faire un petit coucou, bah, monsieur Samuel Bokali, qui a dit, qu'est-ce que fort, et puis, bon courage. Il porte bon encouragement, bah, nous. Il dit, nous, qu'à prier, bah, nous, pour nous continuer présenter l'émission, parce que ça va faire un long monde du bien. Nous, on dit merci. Et par la grâce, bon Dieu, nous, on promettre de continuer. Servir, bon Dieu. Merci.
0: Bel passage. Avant, nous, pour un texte de base, la Gracien, qui a trouvé quoi, dans Philippiens, yon, verset 21, priez pour nous commencer.
1: Papa Dieu, c'est une occasion bénie ou kaba nous pour nous pencher comme nous à dit dans parole là pour nous trouver un servant qui ka mener nous à Jésus pour nous inam nous. Nous pas mériter cela, mais c'est grâce ou quoi fait nous. C'est un privilège ou kaba nous souple qui te laisse Saint-Esprit pénétrer en dedans nous, en dedans l'esprit nous, pour clarifier toute bagaille, pour que vrai bon Dieu audible nous tenne et qui nous comprenne pour nous ça dit, ça Jésus fait ben nous. Nous allons remercier en nom Jésus. Amen.
0: Amen. La vie et la mort.
1: Ouais.
0: En dedans, Deutéronome, bon Dieu présenté deux opportunités.
1: Ouais.
0: Et entre parenthèses, deux éléments. Il dit la vie et la mort.
1: Et la mort.
0: Mais il pas quitter nous dans l'embarras conscient.
1: Il va nous conseiller. Il va nous un choix. Choisir la vie.
0: Pour que ça vive.
1: Oui.
0: Pour sa vie. Mm-hmm. Et là, nous allons étudier la vie et puis la mort.
1: Ouais.
0: En disant thème grand conflit, hein. Mm-hmm. Conflit cosmique. Mais ouais. Uni ciel et puis terre. Gracien, un seul monde qui te peut unir la terre et le ciel, c'est qui monde?
1: C'est Jésus.
0: C'est Jésus.
1: C'est Jésus, hein, qui te peut unir le ciel et la terre. Parce que des autres venir, on dit dans le ciel, ils parcourent la terre. Séparation, rupture de communication entre bon Dieu et puis nous. Rupture. Alors donc, maintenant, un seul monde qui est capable de venir pour rétablir communication, rétablir la vérité, rétablir l'homme, créé d'abord à l'image mon Dieu, oh il perdit gloire mon Dieu, seul monde c'est Jésus qui te peut venir pour faire ça.
0: Et oui, et ça veut dire que pour nous payer accès et au ciel, puisque normalement nous avons 1000 ans pour nous passer là avant et ensuite virer descendre sous la terre restaurée. Donc nous, pour nous virer là, nous obligés passer par Jésus.
1: Obligé passer par Jésus. C'est lui qui chemin, hein? C'est lui qui l'apporte là.
0: Bel passage. Texte de base là. Philippiens verset 21, qui ça il a dit?
1: Oui, alors il a dit, Christ est ma vie et la mort m'est un gain.
0: Oui, alors, ça, texte, c'est quand même assez complexe, Gracien. Voilà. Pour, Paul qui a déclaré, Christ, c'est la vie même.
1: C'est la vie même.
0: Et la mort, c'est salaire humain. C'est salaire humain. Uh-huh. En réalité, et souvent, il répétait nous qui, et la mort, qui a fait partie de la vie. En principe, c'est pas sa pièce. Mm. Ça c'est en illusion. En réalité, ouais. La mort, c'est l'opposé de la vie.
1: Oui, c'est l'ennemi.
0: C'est l'ennemi.
1: Je me déclare de là.
0: Oui. Alors, et qui ça qui a poussé Paul Fontaine déclaration? Est-ce qu'il était paré à mourir Bacchus?
1: Oui. Ah oui, assuré. Assuré. Paul, maintenant, départ, configuration, la vie, engagement, il prend à quelque niveau que ce soit, obstacle présenté dans la vie, il dit, moi pas.
0: Mm-hmm.
1: Moi pas. Moi pas ni hésitation, parce que moi crois que mon nom qui vient appeler moi au salut, hein, c'est Jésus, il est capable de garder moi. C'est ça, il dit aux Philippiens. Il dit aux autres, mon nom qui crée les autres là, capable de garder les autres. Même manière qu'on est capable de garder moi. Maintenant, moi qui servir. Et si malheur vini, et tu auquel y'a toi moi, ou bien moi, quel que soit, ça pas ni problème à moi, parce que Christ c'est lui qui l'a vu.
0: Oui, l'on a gardé et ténacité, Paul, oui. Engagement et puis détermination. Mm. Est-ce qu'on y a tel engagement, Gratien, pour moi là, pour le Christ?
1: Moi-même, je peux dire, avec Jésus, moi en Jésus, quel que soit ça qui vient, en situation,
0: oui.
1: Maintenant, je peux accepter.
0: Oui, oui.
1: Je peux accepter. Et c'est pour ça, moi toujours qu'a dit, Seigneur, me lever bon matin, hein, m'en fais la prière, m'en prie, m'en donne. Mais si toutefois il y a un bagage qui vient, fais-moi grâce pour moi ça supporter.
0: Oui.
1: Et si l'homme vient, fais-moi grâce pour moi ça parler.
0: Oui. Alors, l'on peut regarder et ces déclarations pour là, ça a fait nous remonter, Gratien, à l'époque où Saul s'est en persécuté.
1: Mais oui.
0: Farouche.
1: Oui.
0: Et il a fait ça, et puis tout chez, tout passion, tout, chez. Tout cela.
1: Tout passe.
0: Et puis, à présent, lui qui a tué mon persécuté, etc., à présent, il jeune le Christ.
1: Oui.
0: Il paraît puis mort pour le Christ. Mm-hmm. Ça sent paradoxe et mais ça sent changement radical.
1: Ça sent changement radical. Et moi-même, moi tant l'évangile, accepter l'évangile, moi baptisé, moi dit bon Dieu, ou moi t'es zélé, là moi t'es dans le monde. Là t'es ni mat football, parce qu'on est pour pète les billets, pète, pète, pète, là t'es ni un zouk, un bal le soir, ouais, c'est plus parti. Maintenant, moi pas de l'auto, mais dans la tête,
0: priorité,
1: quand la conférence a commencé dans la cantine Kaolis là, et bien, je suis arrêté là, je pas ni l'auto. Mais ben, là, je fini 20h30, 21h, je suis pris l'auto pour côté même ni l'auto, mais je suis
0: pris
1: mon pied. Je suis en l'auto, je arrêté, je déposé moi. Alors, je dis si, je pas te connaître, mon Dieu, je suis téméraire pour me faire tout ça par coup pour moi aller à un anti-bail éphémère, anti-danser. À plus fort raison, je connais Jésus, quel que soit, et qui est capable de Jésus, quel que soit côté là, c'est un devoir du monde.
0: Oui, on sait que Paul, qui est passé en procès,
1: oui.
0: Et quel que soit procès Paul,
1: oui.
0: Alors qui ça ces passages là qui a enseigné nous à sous Paul et qui ça qui était plus important bail, hein, et qui d'être acquitté, libéré et etc.
1: Ah ben, mais oui, alors donc
0: nous on a dit dans Philippiens Yon verset 19-20,
1: oui, Philippiens Yon verset 19-20, nous a dit: car je sais que cela tournera à mon salut grâce à vos prières et à l'assistance de l'Esprit de Jésus. Selon ma ferme attente et mon espérance que je n'aurai honte de rien, mais que maintenant, comme toujours, Christ sera glorifié dans ma vie, dans mon corps, avec une pleine assurance, soit dans ma vie, soit dans ma mort. Car Christ est ma vie et la mort m'est un gain. Alors, Paul Pagicia, quelle que soit la situation qui présentait quoi il a, Jésus-Christ a glorifié. Ce serait pour me prêcher l'évangile, Jésus-Christ a glorifié. Ce soit comme, puisque maman mort là, l'envoi moi, ça m'a fait de glorifier Jésus-Christ. Puisque je connais pas, je savent qui ça m'a fait, Jésus-Christ.
0: Oui, alors, pourquoi vous que et Paul qui a fait une démonstration dit engagement et grâce dans la foi, et puis que ça important. Nous croyons aujourd'hui jour ces moments là et nous toute la dingue nous qu'a découragé trop vite
1: Oui.
0: Pour un pécadé. Pour un pécadé. Vous comprenez? Et parfois, il n'y a pas nommé un dans un poste ou découragé ou abandonné. Mais vous n'êtes pas engagé quoi. Pour un poste, vous êtes engagé quoi?
1: Bah, Jésus,
0: pour l'amour de Dieu. Et vous faites un remarque qui était peut-être désobligeant par rapport à cela. Vous abandonnez l'église, vous abandonnez la foi. Mais là, Paul qui a monté nous, ils n'ont pas qu'on supporte rien là. Donc, qui ça nous dit pour nous faire grâce pour nous arriver à un niveau spirituel d'Allah?
1: Nous ni à focaliser, braquer nous en la Jésus, mon nom qui appelle là. Assez souvent, nous avons détourné, quand nous dit mon nom qui appelle nous, bon Dieu, Jésus qui appelle nous, qui est capable de former nous pour nous être efficace et puis nous garder les détracteurs d'air. Il a dit comme ça, ouais, comment ça, c'est lourd, chaud, mais c'est lourd, pas oublié, c'est lourd qui est cassé.
0: Oui.
1: Et puis nous avons mis ça en tête, nous, on va en tête nous, quand on pêche nous. Mais nous avons de belles démonstrations de Paul. Il a dit bien que Paul ne fut rien criminel, ce n'était pas sa première incarcération. Il était bien familier à des persécutions dans la lettre aux Corinthiens. Il détailla les souffrances qu'il devait endurer jusqu'à ce moment. Et ça, c'est important. Il a dit qu'il était en prison. Il dit 3 fois j'ai été battu de verge. 3 fois. 1 fois j'ai été lapidé. 3 fois j'ai fait naufrage. J'ai passé 1 jour et 1 nuit dans l'abîme.

0: Païen, en péril dans les villes, en péril dans les déserts, en péril dans les mers, en péril parmi les faux frères. J'ai été dans le travail et dans la peine exposé à de nombreuses voies, à la faim, à la soif, aux jeunes multipliés, au froid, à la nudité, veille à la fin, la soif, jeune voilà. Multiplié, etc. Voilà. Paul a décrit ici à souffrance, mais il a réjoui quoi, parce que c'est pas bon Dieu.
1: C'est extraordinaire. Ouais. C'est extraordinaire. Et nous croyons que tout ça qui a motivé Paul Gratien, c'est l'amour pour les frères, pour les sœurs, pour les églises.
0: Oui, l'amour. Oui.
1: Et là, nous croyons vraiment, et c'est un homme qui était engagé, et pastoralement,
0: Il
1: était vraiment engagé, et ça importe. Alors, l'on a dit, 1 Corinthiens 4, verset 14, 16, 1 Thessaloniciens 2, verset 10, 11, Galates 4, 19, et etc.
0: Alors, qu'il y ait, m'en résumé qu'il ça.
1: Entre Paul et puis les communautés qui étaient fondées.
0: Oui, alors Paul a dit, je vous ai engendré en Christ comme mes enfants bien-aimés, et je souffre avec vous.
1: Nous restons là. Paul Campoy, un grand mot là, et qui fort, grâce à
0: oui.
1: Et qui a dit, je vous ai engendré.
0: Oui.
1: Mot là, et qui signifie ça?
0: Je vous ai donc engendré. C'est pour ça, mais il continue ses entrailles, il est ouvert pour bonne naissance. Naissance. Et là, ou qu'on mette quoi à côté, ou bien, naissance ça là, ce qui a venu, puis souffrance, les entrailles, il cadre comme une femme en cette souffle, les douleurs de l'enfantement. Alors donc, je souffre les douleurs de l'enfantement. Il a dit ici, pourquoi vous tenez en conduite sainte, etc. Mais ce texte-là est tellement belle.
1: On nous prend en sel. On nous prend un Corinthiens 4, 14, 16.
0: Oui,
1: un Corinthiens 4. Et là, nous croyons à l'image de Christ qui partait épargné, dit à rien pour sauver. Eh bien, Paul a déclaré, je dépenserai très volontiers et je me dépenserai moi-même pour le bien des frères croyants. Extraordinaire.
0: 1 Corinthiens 4, 14 nous dit, ce n'est pas pour vous faire honte que j'écris ces choses, mais je vous ai averti comme mes enfants bien-aimés. Ça, c'est une expression.
1: Oui.
0: Car quand vous auriez 10 000 mètres en Christ, vous n'avez cependant pas plusieurs pères, puisque c'est moi qui vous ai engendré en Jésus-Christ par l'évangile. Je vous en conjure. Donc, soyez donc les imitateurs.
1: Très bien, très bien. Et grâce à vous souligner toutefois le témoignage fidèle. De chrétien.
0: Oui, toutefois, le témoignage fidèle de chrétien reste l'un des moyens les plus puissants pour glorifier Dieu et de révéler l'évangile. La patience et le courage de Paul durant sa longue et injuste détention, son ardeur et sa foi constituaient un continuel sermon.
1: Oui.
0: Et là, nous y a un petit point pour nous dire là, rapidement, nous qu'à avancer. Et là, nous avons écrit dans le livre Service chrétien, page 33, il dit, le témoignage que nous avons à rendre en faveur de la vérité ne consiste pas à monter les lâchers, proclamer l'évangile, porter l'imprimé bas les autres, barver de l'eau, faire ceci, faire cela, mais un chrétien qui a un bon témoignage. Ça, c'est l'argument le plus puissant pour en faveur de l'évangile.
1: Très bien. Et c'est ça pour nous comprendre. Au lieu de nous porter et vers des postes, des fonctions, en nous représentant dignement le Christ, totalement en disant toute rencontre nous n'est à la maison et en disant quartier, au travail, à l'école, même quand nous ne pouvons pas déplacer comme nous, et puis un monde qui vient nous visiter, nous pour être en lettre
0: vivante.
1: Et saint par la grâce de Dieu.
0: Oui, faut pas nous presser, courir monter, mobiliser, courir monter, faire bagaille pour nous, mais faut que nous vivre un bon chrétien, dis donc à nous, et à l'étre à nous, en l'échantier, et partout à l'école.
1: Gratien s'arrête pour dire, et la mort met un gain. Et alors, qui ça ou peut dire nous, à sous la Dieu spirituelle, et là, nous, et la possibilité d'y prendre des armes. Et qui est son âme, nous pour utiliser. Eh bien,
0: nous allons lire ça dans 2 Corinthiens, chapitre 10, verset 3 à 6. 2 Corinthiens 10, verset 3 à 6. Voilà. Si nous marchons dans la chair, nous ne combattons pas selon la chair. car les armes avec lesquelles nous combattons ne sont pas charnelles, mais elles sont puissantes par la vertu de Dieu pour renverser des forteresses. Nous renversons ainsi les raisonnements de toute hauteur qui s'élève contre la connaissance de Dieu et nous amenons toute pensée captive à l'obéissance du Christ.
1: Et oui, alors, là où qu'a gardé et passage ça là, et les hommes les plus redoutables en dit dans le conflit, ils donnent
0: idéologique, c'est ça.
1: Oui.
0: Satan se sert de la critique, de la trahison et de l'intimidation, de la peur et encore de la pression sociale. Des armes que les chrétiens ne doivent jamais manier.
1: Alors, nous étions là avant nous avancer. Et qu'il semble que c'est ces armes-là, les chrétiens qui manient plus.
0: Ah, mais c'est malheureusement, ben, donc, si c'est ça nous qu'a manié, nous embêter.
1: Ça veut dire que nous assous et la puissance de l'ennemi.
0: La puissance de l'ennemi.
1: De Satan.
0: La puissance dans le conflit, nous qu'a alimenté maintenant, bassin de l'eau,
1: oui.
0: L'ennemi.
1: Et en revanche, Gatien.
0: Mais en revanche, ou encore autre pression sociale, des armes que les chrétiens ne doivent jamais manier. En revanche, nous sommes appelés à utiliser l'amour.
1: Notez, pas aller vite en l'air. Oui, l'amour.
0: La miséricorde.
1: Oui.
0: La paix. La douceur. La patience. La bienveillance. La maîtrise de soi. Et l'arme la plus puissante entre nos mains, c'est l'épée de l'esprit qui est la parole de Dieu, car seul Dieu peut inscrire la vérité dans le cœur humain. Nous ne sommes que des instruments dont Dieu se sert pour accomplir ses desseins.
1: Extraordinaire. En réalité, Gratien, c'est l'amour qui a commander tout le restant.
0: Exactement.
1: Et ça, important. Mais, Gatien, qui côté sous la montagne, qui mène nous faire pour nous puiser en dédain?
0: Sous la montagne, la Bible dit nous, Dieu est amour.
1: Hein?
0: Dieu est amour. Et sous la montagne, c'est bon Dieu. Mais, bon Dieu, ben, nous, la connexion de l'Esprit Saint. Et avec la connexion de l'Esprit Saint, nous avons branché nous en Christ pour nous recevoir l'Esprit Saint, le de l'Esprit Saint, l'amour de Christ.
1: Bel passage. Alors, qui ça, Paul, l'a enseigné nous à ce grand conflit? Nous allons aller en dit dans Philippiens, chapitre 1, verset 21, 22. Et ça, c'est des thèmes qui passionnent, Gatien.
0: Bien sûr.
1: Et moi, quoi que si bon Dieu, qu'a nous la possibilité de venir faire des revisions en dit dans le texte de la Bible,
0: ouais.
1: C'est des bagailles nous connaître, mais il semble que de temps en temps, nous allons repartir, nous allons mettre sur le côté, et puis nous allons avancer sans guide.
0: Oui.
1: Sans guide.
0: Oui.
1: Mais nous voyons que l'épée de l'esprit, la parole, ça capitale.
0: C'est, ouais.
1: Le plus
0: l'épée
1: important.
0: De l'esprit, c'est lui qui a partagé, oui. Jointure et moi, et qui l'a pour clairer nous. Christ, c'est ma vie. 21, la mort m'est un gain. Mais il est utile pour mon œuvre que je vive dans la chair. Je ne saurais dire ce que je dois préférer. C'est évident.
1: Oui. C'est alors, évident. Puisque
0: la lutte est spirituelle,
1: uh-huh.
0: Il s'agit d'un affrontement entre valeur et vérité. Toutefois, Christ a remporté la victoire à la croix. Tant que nous demeurons en lui, rien ne peut nous vaincre.
1: Alors, nous étions là, Gatien. Et c'est là nous avons la clé du succès et puis la victoire. Là.
0: Exactement.
1: Et qu'a dit tant
0: que nous avons demeuré en Christ.
1: Oui. Et il bien dit ça. Hein? Il dit comme ça, restez en dit dans moi, mon cas restez en dit dans moi, parce que sans moi,
0: je ne peux
1: pas porter pièces fruits. Alors, Gatien, on nous explique normalement, pratiquement, c'est qui ça qui est demeuré en Christ, reste en Christ.
0: Demeurer en Christ, c'est accepter Jésus-Christ comme sauveur et Seigneur. Et c'est maintenant cheminer et puis tous les jours, puisqu'elle nous dit tout à l'heure, elle nous dit la parole, l'épée de l'esprit, découvrir la personne du Christ et puis avancer et puis.
1: Oui.
0: Paul avait remis sa vie entre les mains du Seigneur Jésus, c'est pourquoi il acceptait avec paix les injustices terrestres. En tant que disciples du Christ, nous n'avons plus que défendre nos droits, défendre ce qui est juste. La véritable force ne repose pas sur le pouvoir, mais sur la justice. Se soumettre à la volonté de Dieu est un acte de grandeur.
1: Extraordinaire.
0: Et la seule voie, c'est la seule voie vers la victoire. Jésus donc est l'exemple suprême de cette obéissance volontaire, comme Paul le déclare dans Philippiens 2.
1: Et c'est ça Paul qui a développé en disant Philippiens. Mm-hmm. Et ça important. Dans tout ça, Gratien, ça important. Pour nous dire en confiance
0: oui.
1: absolue. Mm-hmm. Absolue. Alors, là, on lit toujours Philippiens, il y a un verset 23-24. Alors, qui ça Paul déclare ici et qui ça nous comprend?
0: Mm-hmm. Alors, 23-24, il a dit que je suis pressé de deux côtés. J'ai le désir de m'en aller, d'être avec Christ, ce qui de beaucoup est meilleur. Mais à cause de vous, il est plus nécessaire que je demeure dans la chair. Un texte qui est compliqué pour certains.
1: Oui.
0: Alors, on comprend que Paul a dit ici.
1: Il a mal interprété ce texte.
0: Mal interprété, considéré. Paul dit ici, il signe mort.
1: Mm-hmm.
0: Et puis tout de suite rentrer dans le contexte de la Saint d'Abraham, rentrer en félicité avec le Christ. Et puis finir, puis tout bagaille. Et là, et puis il a dit, mais en fait, là, moi, j'ai bien réfléchi, moi, si je restais dans la chair, pour moi, ça être utile, bazot. Mais c'est pas ça que le texte a dit. Paul a dit, nous, ici, si il, par exemple, au verset 22, mais il est utile pour mon œuvre que je vive dans la chair. Je ne saurais le dire. Je suis pressé des deux côtés, j'ai le désir de m'en aller et d'être avec Christ. M'en aller d'être avec Christ, c'est de rentrer dans le sommeil, le repos. Le repos. Parce que la mort est comparée à un sommeil pour le croyant. Et puis, jusqu'à lorsque le temps venu, premier voie qu'il attend, c'est voir Jésus. Puisqu'il mort en Christ.
1: Oui, c'est ça. Et ça, c'est important parce qu'il y a un autre monde qui interprète le texte là aussi, qui veut dire que l'homme mort, quoi, monte au ciel.
0: Ah oui.
1: Quoi, monte au ciel.
0: Non, ça, c'est une erreur.
1: Et nous, on a l'exemple de Lazare. Le, 4 jours, il mort, il est en décomposition. Là, Jésus vini. Eh ben, Jésus criait Lazare.
0: Sort.
1: Et Lazare pas sorti en ciel, descend. Et c'est pour montrer qu'en réalité, c'est, le point qu'on a pour nous faire, c'est, avant nous mort, passage important d'accepter Jésus en dit dans la vie. Oui, on te l'a dit.
0: Oui, alors, donc ouais, Ecclésiaste qui a confirmé ça. Ecclésiaste 9, verset 5, et puis Jean 5, 28, 29. Quand l'heure vient, dans selon Jean, ceux qui sont dans les tombeaux entendront la voix du Fils de ils sortiront.
1: Oui.
0: Il t'a dit, au ciel.
1: C'est
0: dans
1: cela.
0: Dans le tombeau, ils sortiront. Et les Ascadus, tout ce que tu trouves à faire avec ta main, fais-le, car il y a mission, oui. etc.
1: Et là, nous croyons que, et pour Paul, s'en aller signifie s'unir à Christ
0: oui.
1: dans la souffrance,
0: et la mort,
1: afin de parvenir à la résurrection
0: d'entre les morts.
1: Voilà, ouais. voilà, très bien.
0: La résurrection d'entre les
1: tant
0: morts.
1: Tant qu'à goûter, et puis nous, Gratien. Alors, tenir
0: ferme
1: dans l'unité. Comment? Comment y est?
0: Oui. Tenir ferme dans l'unité. Parce que Jésus a prié, Jésus priait. Dans Jean 17, la grande prière sacerdotale de Jésus, Jésus priait. La dernière prière de Jésus pour ses disciples était le fondement marqué par le thème central, l'unité. L'unité en Christ. Christ, anticipant la croix, se projetait déjà dans la gloire de se retrouver auprès de son Père. Donc, Jésus priait pour que nous yons, qu'on lit yon et puis papa.
1: C'est cela. Alors, là, nous avons lu Philippiens, yon, verset 27. Alors, et puis, et Jean 17, où cité là, oui. verset 19. Alors, on nous compare des textes là.
0: Exactement.
1: Et pour ça, Jésus et puis Paul, qui ça? Qui était l'essentiel pour vous.
0: Alors Paul a dit seulement conduisez-vous 27
1: oui.
0: Philippiens 1 27 conduisez-vous d'une manière digne de l'évangile afin que soit que je vienne vous voir ou soit que je reste absent, j'entends dire de vous que vous demeurez ferme dans un même esprit, c'est-à-dire dans l'unité, même esprit, unité, combattant d'une même âme pour la foi de l'évangile. Et là, Donc Jésus a dit, je prie pour eux afin qu'ils soient un, Jean 17, comme toi tu es en moi et comme je suis en toi, qu'ils soient un pour que le monde croit que tu m'as envoyé.
1: Oui, alors grâce à l'énoncale et passage de l'NG White qui a évoqué et puis lucidité et ceux qui aiment le monde et ses richesses et plus qu'ils n'aiment Dieu ou la vérité.
0: Ou la vérité.
1: Elle déplore
0: que lorsque l'orgueil et l'ambition mondaine sont entretenus, l'esprit du Christ s'éloigne, laissant place à la rivalité, aux dissensions, aux querelles qui détournent et affaiblissent l'Église.
1: Alors, arrêtez là. Ça veut dire que et nous avons un problème, nous avons une grande difficulté. Moi pas ça sous cas ouais comme moi peut-être c'est moi cas comme ça mais l'église en difficulté et d'attendre nous quoi vivre là nous quoi chercher en pile nous quoi prier en pile nous quoi jeûner nous quoi parler de l'unité nous quoi parler de réforme réveil mais quoi ça nous
0: en difficulté nous quoi battre parce que écoutez nous à côté de la plaque parce que véritablement le Christ pas qu'à vivre dit de nous.
1: Ça veut dire que grâce à pour Christ vivre, faut que nous mort à nous-mêmes.
0: Faut que nous.
1: Et c'est ça qui est plus difficile.
0: Assez souvent, nous qu'à déclarer la mort du vieil homme. Nous les laisser dans la mer, nous les laisser à la piscine, non? Nous les laisser à la baptiste là. Mais le vieil homme qu'on arrive plus vite passer nous.
1: Oui. Ça importe grâce à. Quelle nécessité
0: pressante que chacun de nous apprenne l'humilité et la douceur que le Christ a incarnée. L'Église serait différente si sa vertu y régnait véritablement.
1: Alors, grâce à nous prier pour ça. Nous avons dit tout le monde qui a écouté, qui a regardé, pense à comme un sujet de prière pour venir un changement radical. Tant nous finis, grâce à unis, et intrépide. Motala. Alors, maintenant, en classe.
0: Oui.
1: Et puis, c'est comme on a dit, mais non, ni des mots, il y a un employé qui a dépassé nous. Il a parlé du type et l'antitype.
0: Exactement.
1: Et il a parlé du eschatologie. Nous parlons de ça, Riveyo, pour yo, ces mots-là. Là où nous, ces mots-là, nous avons une explication, par exemple, intrépide.
0: Oui. Alors. L'intrépide, c'est courageux.
1: Oui,
0: courageux. Rien arrête, héroïque, vaillant.
1: Pour pas qu'à trembler et devant les dangers.
0: C'est-à-dire qu'au brave.
1: Brave.
0: Ou tenace.
1: Oui.
0: Ou persévérant.
1: Alors, ça, pour nous comprendre, Gassien, l'élément important qui a uni nous pour nous être intrépides, c'est le Christ.
0: C'est le Christ qui a
1: le Christ.
0: Et si qui a nous, c'est l'homme.
1: Voilà. Mm-hmm. Alors, et Gassien, et nous croyons avec qui lien qui est entre l'unité et nous, et puis, et nous qualité ensemble pour la foi, l'évangile et puis l'intrépidité.
0: C'est ça. Notre unité nous permet de remplir notre rôle prophétique en tant que reste prophétique biblique, selon Apocalypse 12, 17, en proclamant l'évangile éternel à toute nation, tribu et langue. Jésus, dans Jean 17, nous rappelle que la vérité de la parole de Dieu est le fondement de cette unité. Ainsi, le message, mission et unité conforme au tri-type initiative. Si l'un manque, l'édifice s'effondre. Message, unité, amour. Si manque un pilier, l'édifice sera confondu. Mais si les trois sont réunis, rien ne peut nous ébranler. Nous devons être aucunement effrayé par les adversaires. Satan est un ennemi qui est déjà vaincu. Même la mort ne saurait nous nuire si nous sommes zélés pour le bien.
1: Eh oui, et ça est important pour nous réunir et trois éléments là pour nous rester inébranlables et dans l'unité.
0: Oui.
1: Eh bien, Gratien et Christ ont prié pour l'unité de l'Église.
0: Oui.
1: Ça veut dire que la prière est là pour un accomplissement en réalité. Donc, on ne nous pas mettre barrage, blocage à la prière là, mais que nous c'est des ouvriers de paix.
0: Oui.
1: Et c'est seulement l'amour Jésus en dit dans nous qui fait nous arriver en l'unité pour nous puisser continuer à prêcher ce message-là.
0: Aimer nous
1: et puis montrer comment nous qu'on peut engager pour les frères, pour l'Église, encourager tout le monde, pas condamner le monde, et puis avancer ensemble. À nous prier. Papa Dieu, c'était un privilège pour nous de ouvrir la Bible et puis tendre ça au niveau nous. Nous croyons qu'il était nous un lot bagaille pour faire. Mais en réalité, c'est parce que nous qualités, les propres forces nous qui fait nous pas arriver. En nous maintenant lâcher prise, mon Dieu, s'il vous plaît, et puis aidez-nous de vraiment quitter le Saint-Esprit entier en dit dans nous pour nous mort à nous-mêmes et puis rester vivant pour le Christ, avancer dans l'amour, dans l'unité et puis nous croire porter fruit et en dit dans bataille ta la qui en bataille spirituelle, nous n'est la victoire grâce à Christ qui m'a nous les armes pour nous pour ça combattre et avancer. C'est prièrement pour tout le monde en nom Jésus. Amen. Amen. Amen.

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chers amis auditeurs, bonjour. La promesse que je vais partager avec vous aujourd'hui se trouve au Psaume 5, au verset 12 et 13. Alors, tous ceux qui se confient en toi se réjouiront. Ils auront de l'allégresse à toujours et tu les protégeras. Tu seras un sujet de joie pour ceux qui aiment ton nom, car tu bénis le juste, ô Éternel. Tu l'entoures de ta grâce comme d'un bouclier. Très beau texte. Tous ceux qui se confient en l'Éternel se réjouiront. Ils auront de l'allégresse à toujours et l'Éternel les protégera. L'Éternel sera un sujet de joie pour tous ceux qui aiment son nom, car l'Éternel bénit le juste, il l'entoure de sa grâce comme d'un bouclier. Avec ce texte, nous comprenons, chers amis auditeurs, que nous devons faire confiance à l'Éternel, croire qu'il a nos vies entre ses mains, qu'il les gère et qu'il veut ce qu'il y a de mieux pour nous. À ce moment-là, nous ne pouvons que nous réjouir, puisque nous savons que nous bénéficions de sa protection et que même si la vie sur cette terre est triste, notre vrai sujet de joie se trouve en l'Éternel. Nous n'allons pas nous inquiéter des choses de cette vie. Nous nous réjouirons en l'Éternel, comme nous le conseille l'apôtre Paul dans Philippiens 4, verset 4. Réjouissez-vous toujours dans le Seigneur. Je le répète, réjouissez-vous. Réjouissez-vous dans le Seigneur. Les choses de cette terre ne nous donnent pas vraiment des sujets de réjouissance, mais en l'Éternel, nous pouvons voir le bon côté des choses et nous réjouir. Il est important que nous soyons dans la joie, que nous nous réjouissions, que nous placions notre confiance en Dieu avec l'assurance qu'il nous protège, il est avec nous et qu'il nous entoure de sa grâce comme d'un bouclier. Nous ne sommes pas seuls dans ce combat de la vie. Nous avons un Dieu qui prend soin de nous. Il nous protège des flèches acérées de l'ennemi. Il nous entoure de sa grâce comme d'un bouclier. Aucune flèche ne peut nous atteindre parce que la grâce de Dieu nous protège. Et cela met de la joie dans nos cœurs, la joie qui est aussi une des composantes du fruit de l'esprit. Nous devons avoir la joie que nous donne notre amour pour Christ, notre connaissance de Dieu, parce que le texte dit « Alors tous ceux qui se confient en toi se réjouiront, ils auront de l'allégresse à toujours et tu les protégeras. Tu seras un sujet de joie pour ceux qui aiment ton nom. » Quand nous aimons quelqu'un, quand nous sommes amoureux de quelqu'un, nous sommes en joie. Dès que nous voyons apparaître la personne, nos yeux pétillent, nos joues s'enflamment, nous voulons parler de la personne d'une manière positive. Cela nous fait du bien, cela nous donne de la joie. Il devrait en être de même pour Dieu. Nous aimons Dieu, nous aimons son nom. C'est vrai que nous vivons dans un monde difficile, mais cet amour que nous avons pour lui, qu'il a pour nous, devrait pouvoir faire la différence. Vous avez sans doute comme moi constaté, chers amis auditeurs, que dans la liste des composantes du fruit de l'esprit, tout de suite après l'amour vient la joie. Ce qui me conforte dans l'idée qu'une personne qui aime possède la joie parce qu'elle se sait aimée. Nous avons une joie dans nos cœurs. Et cette joie nous préserve de maladies parce que un cœur joyeux est un bon remède. Donc, il est important, chers amis auditeurs, que nous aimions notre Dieu, que nous aimions son nom et que sa joie demeure en nous afin que nous soyons des personnes en bonne santé. Que cette joie guérisse nos maladies physiques, morales et spirituelles puisque le cœur joyeux est un bon remède. Il n'est pas seulement un remède, mais un bon remède. Et le bon remède fait du bien. Le bon remède guérit des maladies. Mia est revenue du camp de vacances joyeuse. Ses parents ne comprenaient pas ce qui s'est passé. Elle est partie morose. Elle voulait même pas y aller. Ce sont ses parents qui l'y ont contrainte.
Et elle en revient transformée. Elle est heureuse et joyeuse. Qu'est-ce qui s'est passé? Dans ce camp de vacances, Mia a fait une rencontre personnelle avec le Christ. Elle a appris à l'aimer, à aimer son nom. Elle a eu la conviction que oui, Dieu aime tout le monde, mais Dieu l'aimait, elle, Mia, d'une manière particulière parce que Dieu a permis que son fils meure sur la croix afin que elle, Mia, puisse bénéficier de la vie éternelle si elle le choisissait. Ce fut une grande découverte pour Mia et cela a rempli son cœur de joie. Elle a eu une autre vision de sa vie et de la communauté dans laquelle elle se trouvait. Une autre manière d'appréhender sa vie à la maison avec ses parents, ses frères et sœurs. Son cœur était rempli de joie. Jésus était le sujet de sa joie et elle savait que Jésus la protégeait. Elle savait qu'aucun malheur ne pouvait l'atteindre tant qu'elle était placée sous la protection du bouclier de la grâce de Dieu. Sa joie était visible et transmissible. Elle n'était pas toujours en train de rigoler et de rire, mais son visage était illuminé. Sa voix est devenue plus agréable. La joie de Dieu la remplissait. Elle avait de l'allégresse dans son cœur. Et cela a fait du bien aux autres membres de la famille. Dans ce texte, chers amis auditeurs, nous retenons aussi que Dieu bénit le juste. Nous sommes l'objet de sa bénédiction. C'est-à-dire que ce que nous faisons réussit. Parce que nous sommes bénis, il est avec nous dans nos entreprises. Dieu bénit le juste et l'entoure de sa grâce comme d'un bouclier. De nombreuses personnes ont des sujets de se réjouir parce que Dieu les a bénis dans leurs entreprises. Dieu bénit dans les petites comme dans les grandes choses. Honorez et vendeurs de sorbet sur les plages et sur les places publiques. Un jour, il était sur une plage. À peine avait-il fini de s'installer qu'un autre vendeur s'est positionné juste à côté de lui. Le temps passe, Honoré ne vend pas un sorbet. L'autre vendeur a presque fini une sorbetière et s'apprête à en faire une deuxième. Honoré n'est pas envieux, mais il souhaiterait vendre aussi ses sorbets. À ce stade, il ne pouvait que faire appel à Dieu. Il a prié, demandé à Dieu de l'aider à pouvoir vendre ses sorbets. À peine avait-il fini de prier qu'une dame est venue se mettre près de lui. La dame lui a dit « Je voudrais avoir un sorbet, s'il vous plaît. » Il a donné le sorbet à la dame. La dame est restée devant lui à déguster son sorbet et à raconter comment c'est intéressant à avoir un visage réjoui en mangeant le sorbet. Une première personne est venue, une deuxième, une troisième. La dame a fait un petit tour et elle est revenue se placer près de Honoré. C'était la réponse de Dieu à la prière d'Honoré. Qu'il y ait une personne, une première personne qui achète son sorbet afin que d'autres clients viennent et apprécient la douceur de ses sorbets. Honoré était très réjoui. Il était content parce qu'il a su que Dieu

bouclier. Aide-nous, notre Dieu, à t'aimer, à pratiquer la justice, à aimer ton nom. Aide-nous à être ce que tu veux que nous soyons, afin que tes promesses puissent se réaliser dans nos vies, que nous puissions avoir la joie que toi seul peux donner et être dans l'allégresse, étant l'objet de ta protection. Donne-nous de croire en toi et de vivre pour toi. Je t'ai prié dans le nom de Jésus, ton Fils, et pour ta gloire. Amen.

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3: Voilà, nous sommes le samedi 5 septembre 2026. Bonjour à tous. Bonjour, de la 93.3. Bonjour, messieurs. Comment allez-vous?
4: Ah, très bien, merci. Après 2 mois de vacances, nous nous retrouvons avec joie.
3: Avec joie. Ah
5: ben, moi, ça va. On se retrouve avec joie. Passé 2 mois. Ça a été très bien aussi.
3: Mon ami Yann.
6: Bonjour, ben, content de vous retrouver ce matin, messieurs.
3: Voilà. Donc, je suis content de retrouver Yann. On était tous les matins. Mon cher, il courageux. Oui. Tous les jours du lundi au samedi. Et nous, là, en radio, les samedis, les dimanches, bon, tu fais avec. Mais en tout cas, il est courageux. En tout cas, Dieu nous donne le courage de revenir en cette nouvelle saison. Donc, ce matin, nous allons recevoir. En principe, un invité que beaucoup connaissent. Vous le connaissez, cet invité?
5: Oui, je le connais, oui.
3: Voilà. Eh bien, on fera la surprise aux auditeurs ce matin de recevoir cet invité qui viendra aux alentours de 6 heures, m'a-t-il dit, s'il se réveille, bien sûr. En tout cas, les vacances sont passées pour moi. Nous sommes tous en vacances, de toute manière, sauf David. Mais nous sommes tous en vacances, nous sommes en vacances prolongées. Donc, alors, qu'est-ce qui s'est passé pour vous pendant les vacances? Qu'est-ce qui s'est passé pour nous auditeurs les vacances? Avoir passé d'agréables vacances, avoir eu des vacances un peu mitigées, des vacances difficiles. Vous pouvez nous appeler au 05 90 83 25 73 pour nous dire qu'on s'est passé vos 2 mois, juillet et août. Et aussi le 05 90 82 19 19. Aux anniversaires, n'est-ce pas, monsieur?
4: Très bien. Ben, on vous attend.
3: On attend?
4: Oui,
3: on attend.
5: Oui, nous attendons. C'est important parce que ça peut encourager en d'autres mondes. Mm-hmm. Et ça peut donner des idées aux autres aussi au courant de la vie.
3: Voilà, pendant qu'on parle de celle de chez Chachette, parce que c'est ça qui est kitchik, l'anti-musique, va chez de chez Gaïm, c'est de chez Gaïm, mon cher. Et en tout cas, nous sommes contents de vous ce matin, de prêcher vous sans frapper, comme tout le samedi matin, et nous sommes heureux que vous nous écoutiez ce matin. Nous sommes passés un agréable moment à l'écoute de Radio Vie Meilleure, on se retrouve tout à l'heure.
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TikTok. Sache que ce chant est pour nous une célébration, une manière de montrer l'importance que nous accordons à ce jour, le septième jour. Parce que le sabbat nous apporte repos, paix, fraternité et communion avec Jésus. Nous voulons chanter. Merci.

0: Samedi 5 septembre 2026, il est 5h. Nous allons tout de suite retrouver le récapitulatif de l'étude de la semaine, cette fois-ci en français. Bonne écoute à vous.
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3: Vendredi. Pour aller plus loin. Que l'on vous lise Ellen White, La puissance de Satan, pages 131 à 138, dans Témoignages pour l'Église, volume 1.
4: La mission du Christ était d'arracher l'homme, prisonnier de Satan, à la puissance de son grand adversaire. L'homme est naturellement enclin à céder aux tentations de Satan, et il ne peut lui résister si Jésus, puissant vainqueur, n'habite en lui, dirigeant ses désirs et lui communiquant sa force. Dieu seul peut limiter le pouvoir d'un si terrible ennemi qui rôde çà et là sur la terre, toujours à l'affût, craignant de perdre la moindre occasion de détruire les âmes. Il importe que les enfants de Dieu soient conscients de ce danger constant s'ils veulent échapper au piège de l'ennemi. Satan prépare ses batteries de telle sorte que, lors de sa dernière offensive contre les enfants de Dieu, ceux-ci ne puissent se rendre compte qu'ils ont affaire à lui. Et cela n'est pas étonnant, puisque Satan lui-même se déguise en ange de lumière. Certaines personnes abusées prétendent que le diable n'existe pas, et celui-ci s'empare d'elle et en fait ses meilleurs instruments. Satan sait mieux que les chrétiens quelle puissance ils peuvent avoir contre lui s'il se repose sur Jésus. En effet, s'il demande au grand vainqueur de le secourir, le plus faible disciple du Christ peut résister à Satan et à toute son armée. L'ennemi est trop rusé pour tenter les hommes ouvertement, car alors le chrétien banderait toutes ses énergies et se réfugierait auprès du grand libérateur. Mais il vient à l'improviste et travaille sous le couvert des enfants de désobéissance qui professent la piété.
3: Ellen White, Témoignage pour l'Église, volume 1, pages 131 et 132. Questions pour discuter. Premièrement, que signifie être prisonnier de Satan? Cela peut-il dire que le diable peut faire tout ce qu'il veut aux gens? Pourquoi? Quel est le rapport avec ce qu'on pourrait appeler les règles d'engagement dans le conflit cosmique? Deuxièmement, pourquoi Dieu accorderait-il à Satan un quelconque territoire dans le conflit cosmique, même temporairement? Qu'est-ce que cela nous indique sur la manière dont Dieu cherche à répondre aux accusations de Satan? Troisièmement, comment réagir quand des personnes, y compris des chrétiens, nient que Satan est un être, une personne réelle? Bien que l'on ne puisse pas prouver l'existence de Satan, quelles preuves pouvez-vous rassembler qui pourraient aider quelqu'un qui n'y croit pas?
2: C'était une analyse des grands thèmes de la Bible.
0: Bonne discussion mais dans vos classes de l'école du sabbat ce matin.
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0: Eh bien, nous retrouvons la grande salle. Et dans la grande salle, nous avons bien sûr Alain, nous avons Serge et nous avons aussi David. Alors, messieurs, une question que j'aimerais vous poser à tour les trois. Les vacances se sont bien passées, mais qu'est-ce qui a retenu votre attention pendant ces 2 mois qui viennent de s'écouler? Alors, parlez bien en face du micro.
6: Donc, on va parler du sur le plan général.
0: Hein. Oui, bien sûr.
6: On ne va pas rester dans le temps de l'Église.
0: Parce non, on parle général. Moi, il y a des choses qui ont attiré mon attention, mais qu'est-ce qui, pendant ces 2 mois, a attiré votre attention?
6: Moi, ce qui a manqué plus, c'est le gros feu qu'il y a eu à Bordeaux. Je n'ai pas compris. Pourtant, je vais à Bordeaux chaque année, et où habite ma soeur à Bordeaux, c'est comme si elle habitait à Plaine-Pont-à-Pitre. Et qu'un feu qui part depuis 11 Bertrand pour arriver jusqu'à Pont-à-Pitre, moi, j'ai pas compris comment un feu, ça me rend la limite des hommes. Comment les hommes ont pas pu combattre un feu un feu, un feu. Dans la Bible, il y a deux cas où la terre peut être détruite, ou par le feu, ou par l'eau. Quand il y a de l'eau, impossible de l'arrêter. Quand il y a le feu, impossible de l'arrêter. Là, il veut que la limite des hommes, comment ils sont limités. À la deuxième chose, je ne pas d'église. Nous avons eu deux séminaires, n'est-ce pas, Pico? Avec le pasteur, avec Coco, et ensuite avec Frédéric Michel. Donc, ça a été ça. Notre église, généralement, vous savez, le mercredi en semaine, il n'y a pas grand monde dans les églises pour les vacances, mais ça a été une église pratiquement remplie pendant ces deux séminaires, et avec Coco, et avec Frédéric Michel, qu'on peut voir, si vous voulez voir les réunions, ben, sur le YouTube de Radio Meilleur, le YouTube de l'église de Chauvel, et hier soir, regardez encore hier soir un programme avec un pasteur. Pasteur Bibrac. Donc, en tout cas, c'est ce qui m'a marqué. Marqué la limite des hommes, la perversité et la petitesse des hommes par rapport aux événements du temps aujourd'hui.
0: Et toi, Serge?
7: Alors, moi, je dirais qu'à travers ce feu à Bordeaux, c'est que les jeunes de Bordeaux qui ont été affectés par ce feu, eh bien, le feu a fait le tour de leur campement et n'a touché rien à eux. Et ceci, on a eu ça dans une vidéo, qu'on a évacué, effectivement, ils ont évacué leur campement. Mais on te montre sur la vidéo que le feu n'a touché rien à eux. Tout est resté en place et le feu a fait le tour et il a fait, comme on dit, il avait quelqu'un en face. Il lui disait, tu n'as pas le droit d'aller là.
0: Ouais. Effectivement, parce que en parlant de ça, nous avons eu en direct sur RVM le pasteur de Bordeaux et il nous disait que le propriétaire du terrain sur lequel les jeunes étaient en campement, eh bien, le soir, il a veillé avec son tuyau pour que le terrain ne puisse pas prendre feu et que le matériel des jeunes soit sain et sauf. Donc, il a veillé là, le propriétaire du terrain, pour que ce terrain ne soit pas non plus aussi envahi par le feu. Mais aussi, on va voir que Dieu a mis aussi la main.
8: David.
0: Et David, hein?
8: Dans les cas de feu ainsi, il y a un principe que souvent on oublie, c'est faire les coupes-feux. Nos parents, nos ancêtres connaissaient cela. Si le feu a pris là, on détruit un peu plus devant, de telle sorte que le feu ne puisse pas traverser. Mais nos hommes des feux actuellement se sentent si forts qu'ils pensent qu'ils vont toujours arrêter. Ils ne prennent pas cette précaution. Il y a beaucoup de grands feux qui auraient pu être épargnés si on acceptait dès le départ a détruit une partie, de telle sorte que le feu ne puisse pas traverser. Dommage.
6: Et si nous parlons du Népal? Et si nous parlons du Népal? Non, nous voyons encore la limite des hommes. Ouais. Les hommes sont quoi? Tout permis. Les hommes, on fait, vous savez, troisième fois qu'ils font un pont, c'est du béton. Comment, quand les vagues, le corps de l'échec, les vagues sont en furie, quand les vagues sont en furie, rien ne peut les arrêter. Ouais. Rien ne peut les arrêter. Avant des années en arrière, je me souviens pour Marilyn, j'ai été avec la Croix-Rouge, aider des gens sur le côté de Baïf, devant une pierre, la grosseur de cette salle, déposer dans une station-service. Donc, comment est-ce possible qu'une pierre de cette grosseur soit déposée dans la station-service au pied, à la ceinture de Baïf là? On se pose la question, comment les hommes. Malgré tout ça, ils n'ont pas compris que là-haut, il y a un Dieu qui veille sur tout. Et tout ça, c'est pour nous rappeler que, attention, vous n'êtes pas le maître du monde. Dieu a donné à Adam de gérer la terre, tu vas gérer la terre.
8: Oui, un gérant n'est pas un propriétaire.
6: Non, il va gérer la terre. Mais nous, actuellement, tout ce qu'on a, on dit c'est moi, mon argent, ma voiture, ma maison, mon. Mais mon, c'est quoi? Nous gérons ce que Dieu nous prête. Le gérant, qu'est-ce qu'il fait? Il gère, c'est tout. Et ça ne lui appartient pas. Mais nous sommes sur la terre comme des propriétaires de ce qui est. Eh bien non. Eh bien Dieu nous montre par là que la nature. Ce n'est pas Dieu qui fait ça. Ce n'est pas Dieu qui fait en sorte que le Népal, 1000 personnes soient tuées. Ce n'est pas Dieu qui fait que le fait pour y à Bordeaux ou d'autres endroits en France, même en Espagne ou en Portugal, on a vu qu'il y a des bêtes, il y a des gens qui sont morts. Dieu n'est pas de ce genre de choses. Ce n'est pas Dieu qui fait ça. Nous embêtons la nature, nous énervons la nature, Et là, tu se révoltes. Dieu obéit, mais ça ne se passe pas. Dieu ne veut pas qu'on nous vende la misère. Dieu n'est pas le seul genre de personnage. Dieu veut simplement qu'on puisse vivre bien, donc qu'on puisse vivre en vivant avec lui, en vivant pour les autres. Mais souvent, nous croyons que nous, on s'en tout.
7: Vous savez, l'homme, le fait que Dieu lui a donné l'opportunité de dominer, il croit qu'il est Dieu.
6: Ah oui, aussi.
7: Il croit qu'il est Dieu, et lorsqu'il est arrivé à ses limites, il se rend compte qu'il n'a pas les moyens et qu'il est limité. Et il faut que cela arrive parfois pour que l'homme puisse voir ses limites.
6: Oui.
7: Il n'a pas tout. Pour que l'homme puisse voir ses limites.
6: Oui.
7: Il n'a pas tout.
8: Même dans le

0: cherchons. Je ne pense pas que Dieu, un Dieu d'amour, puisse nous taper. Je ne pense pas. Ça veut dire que nous payons les conséquences de ce que nous faisons. Celui qui va traverser la rue sur la rocade, ça va regarder, après une voiture, tu vas le taper, c'est pas Dieu qui te frappe. On dira oui parce qu'il y a une malédiction. Pas forcément.
1: Il faut aussi, quand tu passes une fessée à ton fils, est-ce parce que tu ne l'aimes pas?
0: Non.
1: Non, c'est pour le ramener dans le chemin. Dieu nous frappe quelquefois. Dieu nous laisse frapper quelquefois, pas qu'il nous frappe. Qu'il nous laisse frapper quelquefois.
0: La nuance, c'est-à-dire Dieu nous laisse. Voilà. Dieu laisse, nous laisse frapper. Dieu ne frappe pas, Dieu ne laisse pas des choses. Où on vit à un dit il va te dire, ne va pas, tu veux aller, mais qu'il laisse aller. Il va te laisser aller. Et laisse arriver encore.
1: C'est pas Dieu qui a frappé Job.
0: Non.
1: Mais il l'a laissé frapper. Dieu ne nous frappe pas.
0: Non.
2: Alors, dans cette.
1: Il nous laisse frapper, espérant que nous prendrons la leçon pour revenir vers lui.
2: Dans cette condition. C'est dans cette seule condition que l'homme parfois arrive à reconnaître Dieu.
1: Oui, voilà.
2: C'est une forme de conseil de repentance. Et la personne va souffrir. Et tant qu'il n'a pas compris, la chose demeure.
0: Mais il y a des gens qui vont souffrir sans arrêt, mais jamais c'est non plus.
2: Oui, il va carrément ignorer à ce moment-là Dieu, totalement. Mais lorsque la leçon est bien comprise, la personne reconnaît la grandeur de Dieu comme Nebuchadnezzar.
0: Oui, mais c'est vrai. Et souvent, c'est dommage qu'on doit arriver à comprendre avec des coups.
1: Oui. Quand un malheur va t'arriver, qu'est-ce que. Enfin, tous, qu'est-ce qu'on dit en premier?
0: Aïe, bon Dieu.
1: À ce moment, on se rappelle qu'il est là. À ce moment, on se rappelle qu'il est là.
2: Je prendrai, on va nuancer la chose encore. Nous avons des épreuves. Et l'épreuve doit nous ramener à quelque chose. Mais souvent, nous fermons les yeux et nous butons à longueur de journée, à longueur d'année même. Pour ne pas reconnaître certaines choses, pour ne pas faire marche arrière. Et ça dure, et ça dure, et ça dure. Et lorsque l'homme arrive à ses limites, vraiment, il reconnaît Dieu.
0: Il ne paie pas encore.
2: Il ne paie pas encore. Là, maintenant, il retourne à Dieu. Il dit à Dieu, bon, je te laisse maintenant.
0: Mais Serge, je viens de te dire, aussi, il y a des fois, Dieu peut, dans une seconde, nous sauver, nous sortir de notre souci. Mais nous sommes tellement têtus qu'il nous faut dire 40 ans. Il vous a 15 ans, 20 ans pour voir. Alors que le truc est à côté de nous. Vous voyez, ça veut dire qu'il est sorti. C'est 40 jours. Hein? Il doit faire 40 jours dans le désert. Il fait 40 ans. Pourquoi? Parce qu'on n'est pas prêt d'accepter les choses. On veut faire ça à notre manière. Tu vois, tu as un souci d'argent, un souci de quoi que ce soit, où Dieu te dit, bon, ben, demande tes problèmes. Pourquoi dire, ah non, on prête l'argent, David, je vais prêter. Pourquoi tu as prêté, quand on n'y peut prêter, qu'on va recevoir. À ce moment, quand tu vois, tu plus, là, on mêle, on ne va pas rien faire, ou c'est tout le monde qui va louer. Pourquoi dire, Seigneur, pose. À ce moment, on visite un pied à quoi là. À ce moment, tu as dit, tu as vu? Tu avais deux secondes, dans deux secondes, j'ai fait ça pour toi. Tu as fait le tour du monde pour arriver à là, à prendre des coups, des humiliations devant tout le monde, alors que tu arrives au même endroit que tu devais y être. C'est-à-dire au pied de la croix. Ça ne veut pas dire l'homme, il n'est pas mort d'un fouet orbité. Tu parles là, souvent, on a la clé et dans les mains de Dieu. Mais souvent, on veut faire à notre manière, on veut, et le temps passe. Et souvent, on perd du temps. On perd du temps.
1: Prendre la solution en sens contraire, on devrait le prendre. Oui, parce que vous avez le problème, commencez par demander à Dieu, prier, jeûner, chercher la solution avec lui. Non, on cherche la solution de l'homme, et quand l'homme ne peut plus porter de solution, on dit bon, amen. Nous caillons un pied quoi. Non, un pied quoi, après,
2: tu as dit quelque chose, tu cherches la solution avec Dieu. Non, c'est Dieu qui a la solution.
1: Oui.
2: Et il te transmet.
1: Mais si tu ne lui demandes pas,
0: il ne va
1: pas
0: te donner. Comme tu as dit, il faut que tu ailles quand même.
2: Oui, il faut que tu ailles.
1: Si tu ne lui demandes pas, il ne va pas te donner.
0: Et je pense que celui qui fait confiance à Dieu, celui qui a la foi en Dieu, celui qui met Dieu dans tout ce qu'il fait, automatiquement, il ira à Dieu. Il ira automatiquement à Dieu et son problème, il n'y a pas de problème. Nous sommes des humains, tous les soucis de la vie. Mais il vient, son problème sera tout doux parce qu'il sait écrire la couille. Il sait quand Dieu n'a pas répondu. Aujourd'hui, s'il n'a pas répondu en 2026, en 2027, il répondra à 2030 sur le fond. Maintenant, il répondra au moment où il faut répondre. Et son temps n'est pas notre temps.
1: Voilà, nous c'est à quel moment qu'il faut qu'il réponde.
0: Nous vous invitons. Nous vous invitons en cas d'après, Seigneur, nous avons prêt crédit pour leur prêt crédit là.

0: Je dis, mais attends, dans deux mois, tu fais ça. Mais on m'a dit, tiens, voilà, tu as fait qu'à une maison, tu as fait une voiture. Mais nous, on n'a pas cette foi.
1: Non.
0: On a tendance à vouloir arriver de nous-mêmes à nos solutions. Et voilà, c'est souvent en peine de temps.
2: Je vais juste prendre un petit exemple que j'ai eu jeudi. Jeudi après-midi, je me rends compte que, comme je m'occupe de ma grande sœur, il manque un médicament. Et quand je regardais, j'ai dit, waouh! Je suis parti vers 16h à la maison. J'ai dit, mais par où je vais passer pour aller plus vite? Je passe par Petit Pérou, carrément. Et je dis, mais non, mais à cette heure-là, il n'y a pas de bus. J'ai pris le Seigneur, je dis, Seigneur, il faut que tu agis pour moi. J'ai fait un top. Un bonhomme s'arrête, il me dit, oh, Guy Pico. Il m'emmène dans le parking de Minimis, près de la pharmacie. Il me dit, j'ai dans les valets. Et il me dit, moi, un parking là, moi, je t'ai
0: dit, et tu vois, lorsque tu en partant, on confie à Dieu notre journée. On confie à Dieu tout. Eh bien, Dieu prend soin de tout. Dieu prend soin. Ce n'est pas du pénon cabèche, un jour, il n'a pas dit ça. Mais ça veut dire que si cabèche a faute, mais en principe, lorsque tu fais confier à Dieu ta journée ou ta nuit, tu dois être en mode et te coucher tranquille. Seigneur, bon, je pars là maintenant, là, je descends en voiture là, ben, alors, on m'a arrêté, tu remontes votre ça, ou tu peux arrêter, ben, c'est pas de priorité. Je me dis toujours ça, si tu n'as pas quelqu'un, tu peux pas de priorité. Mais tu aides la personne, tu vis quelqu'un, tu mets ta voiture, tu déposes. Et je sais, il y a un monsieur qui habite pour le tour de chez moi, et je l'ai encore des fois, je dépose. Et je suis dit, mais attends, pourquoi j'ai une voiture? Il m'a dit, mais tu me vois-tu là? Il m'a dit, chaque fois qu'il vient, il me disait, pour taper, il m'a dit, bon, il me disait, pour le bus, pour aller à mon alors, il m'a dit, mon alors, parce qu'il m'a dit, il m'a fait un moment, devant le manier à Sainte-Rose. Il m'a dit, où ça, même avant, même dès l'avant, il faut songer au côté ou gentil. Tu vois, et Dieu, mais le Dieu, regarde. Donc, tout le monde parle, quand Dieu, tu pries Dieu, en partant, Dieu met à tes côtés des gens. Et quand tu fais du bien à ces gens-là, ça met, mais tout naturellement, sans plus, pas à côté des matins. Quand tu poses au bout des matins, c'est pas ça. Dieu veut que nous soyons à la disposition des gens. Ah. David, faut regarder là, faut voir son plus grand qui moi. Constamment, ça veut dire, il y a un plus grand qui moi. Il faut pas regarder un plus gros qui est un. Il faut regarder un plus grand. Il faut une personne là-bas devant nous, comme un roi qui est devant nous. On parle à quelqu'un, on parle à un enfant du Seigneur, on parle à un élu de Dieu.
1: Mais c'est ça qui doit être notre première prédication, je dis toujours. C'est notre façon de fonctionner avec les gens autour de nous. Ça les amène à se questionner. Mais pourquoi il est ainsi? Et un jour, ils viendront vous demander, mais pourquoi tu agis ainsi? Et à ce moment-là, vous pourrez facilement leur faire une introduction à la Bible, à l'amour de Dieu.
0: On doit être une Bible ouverte.
1: Oui, voilà.
0: On doit être une Bible ouverte. Là où nous sommes, dans la rue, au travail, quel que soit là où il est, faut être une Bible ouverte. Il faut que tu sois une question pour quelqu'un, à qui monsieur, à qui madame, à qui mon ami, qui vient comme ça, qui est réuni comme ça. Il t'est bien ou quoi? Pour ça, si tu es bien, il faut poser la question. Et là, tu verras sa vie autour, mais ou quoi, regarder qui sera fonctionné, et tu vas se présenter, est différente.
1: Oui.
0: Elle est différente. Pour te, pas pour dire l'argent qui, ou pas pour dire qu'il est plus bien qui, ouais. C'est que il a Dieu dans son cœur, donc il respire Dieu, il transpire Dieu. Donc toi, l'homme qui a transpiré, pas même transpiré à soi est fort, mais quand on transpire Dieu, ça ramène les gens comme un aimant, et ça ramène à Dieu. On va faire un petit musical, on revient tout à l'heure.
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0: Il est 5h30 sur RVM. C'était le chantème de x27 qui débute aujourd'hui. Parlons aux nations d'une seule voix. Nous allons tout de suite retourner dans la grande salle avec Alain, Serge, David et David.
1: Bonjour David.
2: Salut. Bonjour Alain, bonjour chers amis, quel plaisir d'être avec vous.
1: Voilà, on a plus bon dit et David avant parti quand même. Nous au début à Radio Meilleur, mais à l'heure disparu nous qui on pas répondre parce que tu es passé par là, tu es pasteur mission Elmayen. Nous va crier de temps il va répondre nous. À nous dit face à comme il a dit bon il s'est bissé. Faut nous garder avec nous. Alors on a deux David aujourd'hui hein. Ah nous content deux David. Des enfants du Seigneur. David parle de toi David.
2: Eh bien, Alain, chers amis, chers auditeurs, c'est avec joie que je suis ici. Et ça faisait 2 ans que nous n'étions pas retournés à la source. Donc, nous sommes revenus au pays. Et sur Nantes, par la grâce de Dieu, tout se passe bien. Il y a de beaux défis, il y a de gros challenges. Mais Dieu agit en nous, à travers nous et avec les autres. Et avec Nantes et... le groupe d'église qui se trouve du côté de la Vendée, ok, qui est dans la ville de Bouzil, et aussi le groupe de maison qui est du côté de Plessé, et nous avons aussi un projet sur Saint-Nazaire. Donc Dieu travaille avec puissance là-bas et nous sommes heureux de faire de belles rencontres. Et j'ai entendu que vous avez parlé de belles rencontres, notamment toi Serge, mais c'est toujours un plaisir de se laisser porter par Dieu et de voir les surprises qu'il réalise dans notre vie.
1: Tu vois, il a parlé de Nantes, il a parlé de... en gros, il a parlé de la Vendée, quoi.
2: Voilà, la Vendée,
1: c'est là.
2: Voilà.
1: C'est là mon système militaire.
2: Belle région,
1: une belle région. Exactement. Une très belle région. Voilà. Il fait bon vivre là-bas.
2: Excellent, excellent.
1: L'église de Nantes, j'ai vu une fois dans ma vie. J'ai vu une fois l'église de Nantes. Tu as combien d'églises là-bas, toi?
2: Alors, il y a l'église de Nantes qui est l'église mère. Et nous avons eu un groupe d'églises qui doit devenir église dans 2-3 ans, on va dire. Et on a un groupe de maisons aussi qui se trouve en Loire-Atlantique. Et le groupe de Vendée se trouve à 40 km de Nantes. Voilà. Donc, une église mère, ainsi que 2 petites églises en quelque sorte qui doivent devenir églises, voilà, des groupes qui doivent devenir églises proprement dites. Voilà, avec un beau projet, comme je le disais, à Saint-Nazaire. Vous savez, Saint-Nazaire, il y a 75 000 habitants et pas encore de présence officielle de l'œuvre adventiste, du mouvement adventiste. Et nous y travaillons et Dieu a de beaux projets pour nous là-bas.
1: Et tu vois, et pas dans le sud, il y a beaucoup de grandes églises. Mais il y a aussi des coins où je vais en Turquie, la plus proche église est à 300 km. Donc il y a des coins où en France, il n'y a pas du tout d'église. Et la France est grande, c'est vrai. Mais la peste, il y a des endroits où il faut, je me dis, bon, il faut que j'aille un jour me saler à Kansak et faire une église à Kansak. Pas possible, on ne parle pas. Ouais. Tu parles de Dieu, tu es contre une église catholique là. Mais en gros, les gens ne connaissent pas, ils ne vivent pas à Dieu. Donc il faut que l'œuvre s'éclate dans tous ces coins-là. Ça,
3: Dieu commence par eux.
2: Oui, tout à fait. Mais toujours dans cet ordre d'idée, Alain, j'ai compris que c'est vrai que nous avons nos églises officielles, on dira, c'est-à-dire nos communautés, nos groupes qui travaillent. Mais j'ai compris aussi qu'il y a l'église visible, ok, que nous voyons sur les registres, mais aussi l'église invisible. Et il y a plus de gens, plus de personnes que nous ne le pensons, que Dieu appelle directement. Je vous donne un témoignage rapide. Et quand j'étais ici en Guadeloupe où je travaillais en tant qu'enseignant à Baïf, il y a une dame qui est venue inscrire son enfant à la maternelle. Et elle a entendu parler de l'église, mais en fait, quand j'ai discuté avec elle, c'est elle qui m'a donné un stop à l'époque où je n'avais pas de voiture pour revenir. Elle m'a mené jusqu'à Guayave et Dieu a fait le reste pour que je puisse arriver à Pointe-à-Pitre. Elle me disait, tu sais David, j'ai eu une expérience particulière avec Dieu. Pour le moment, je ne suis pas encore prêt pour faire partie de l'église officielle sous les registres. Mais je suis déjà une enfant de Dieu. Dieu m'a amené à découvrir le Lévitique. Et je suis le Lévitique à la lettre. je ne mange rien de ce qui est proscrit par le Lévitique. Mm-hmm. Elle m'a dit, je suis sur le chemin du sabbat aussi. Mm-hmm. Je vis le sabbat avec Dieu. C'est juste pour le moment, je ne suis pas inscrit dans une église adventiste. Mm-hmm. Mais je participe totalement à cet esprit, à ce mouvement prophétique. Et Dieu travaille avec moi. De la... Et ça, il dit, waouh. Mm-hmm. Elle n'a reçu aucune invitation, mm-hmm. aucun ouvrage, aucune campagne, elle n'a vécu aucune campagne évangélique. Et Dieu l'a amenée directement par l'action de l'Esprit Saint. Mm-hmm. Amen. Ça, je dis, waouh, amen.
4: Mais tu sais, comme je disais tout avant que tu n'arrives, que nous devions être des Bibles ouvertes.
2: Ah, d'accord.
4: Dans ton comportement, dans ta mm-hmm. façon de fonctionner. Toi, comment, et Serge a parlé à Rennes, mm-hmm. de, c'est Dieu qui l'a fait arrêter pour t'amener. Ça m'a marqué cette fille. Tout parce qu'elle s'est dit, bon, comment je me suis fait plus me dire que c'est Dieu qui m'a dit de m'arrêter alors que je ne marche jamais pour les hommes, pour les gens. Donc, nous voyons que la puissance de l'Éternel est sous chacun de ses enfants. Et nous attirons les gens, Ça, on dit, je vous invite au temple, je vous invite à c'est, on a besoin de ça. On a besoin de ça. Mais pas besoin de ça du tout. Mais il y a des fois, on peut s'en passer. Car notre vie doit être cette vie-là. Ça.
2: Je peux vous donner deux expériences, les amis, parce que les illustrations, ce sont elles qui manquent et qui sont retenues par l'esprit. Je travaille à Baïf. Comme vous savez, j'ai fait 8 ans à Baïf. Chaque fois que j'y allais, c'était avec le bus. Et quand je retenais, c'est avec la foi. Les amis, un jour, je prends le bus pour aller à Baïf. J'avais maintenant la voiture pour aller à Baïf. Il était très tard. Très tard, je devais aller voir quelqu'un. Je dis toujours à Dieu, Seigneur, si je dois m'arrêter pour quelqu'un, c'est toi qui vas m'inspirer par ton esprit. Je vous assure, il était au moins près de 8 heures. Je vais sur la route. Je passe Jarry, je passe Vernon. Je monte sur la grande route de Petitbourg avant de prendre là où il y avait la sculpture d'usine. Et sur la route là, je sens l'intuition qui me dit d'arrêter. Je m'arrête, je prends un bonhomme. J'avais la Honda bleue à l'époque. Quand le bonhomme monte dans la voiture, il me dit bonsoir. Il dit bonsoir monsieur. Et où est-ce que vous allez? Il m'a dit je vais à Basse-Terre. Je dis ça tombe bien, je vais pouvoir vous déposer à Basse-Terre. Et je lui dis mais dites-moi monsieur, vous n'êtes pas effrayé de monter à cette heure-ci? Vous ne me connaissez pas, il est tard. Vous savez qu'est-ce qu'il m'a répondu? Je n'ai pas peur. Parce que quand vous êtes arrêté, je vois que vous êtes un serviteur de Dieu.
4: Amen.
2: En plus, je n'ai pas les babous.
4: Voilà.
2: Mais certainement, il a senti l'atmosphère du ciel. Parce que l'on va rentrer dans l'autre, au moins. En cas prier, en cas l'éternel. Et je vous invite, les amis, à faire. Si vous avez très souvent dit, Seigneur, merci de bénir le trajet. Merci de nous bénir, de me protéger. Mais demandez à Dieu aussi de protéger ceux que vous allez croiser sur la route. Ceux qui roulent. Deuxième expérience. Je suis à Nantes. Nous habitons à 20 km de l'église. Dans un petit coin qui s'appelle Château Thébault. Ça fait exactement 3 ans que nous sommes dans le coin. Mais je suis du genre de ceux qui disent, Seigneur, je veux offrir un ouvrage quand c'est toi qui m'inspires pour l'offrir. Parce que l'ouvrage, ça coûte suffisamment cher pour l'imprimer. Mm-hmm. Et que ce soit toi qui m'inspires. Jusqu'à présent, les amis, ça fait 3 ans. Dans le voyage, je n'ai distribué aucun ouvrage. Quand je suis arrivé, alors, Mylène et moi, nous sommes les seuls balzanés colorés dans ce petit village. Dans ce petit village. C'est un coin de vignoble où il y a de la droite, si on peut dire. Des gens assez aisés, mais les gens sont très, très, très sympathiques. Très, très sympathiques. Les gens nous ont invités. Quand ils nous ont apprécié, ils nous ont invités à prendre part à ce qu'on appelle la fête des voisins. C'est un vendredi. Le vendredi, j'avais des visites à faire. On est arrivé très tard. Mais les gens attendaient à ce qu'on vienne. Alors, les amis, ils disent, chérie, on leur avait promis, on est venu. Quand on est arrivé, alors, parmi eux, ils disent, voilà David et Mylène qui sont arrivés. On veut absolument que vous les rencontriez. Les amis, c'est un vendredi soir. Ce vendredi soir, j'aurais pu dire, le Shabbat.
4: Ouais.
2: Le Shabbat se fait en famille. Mm-hmm. On a notre coutume. voilà. Mais comme je le dis, amis, c'est une célébration. Mm-hmm. Il faut pouvoir apporter le Shabbat à d'autres.
4: Ouais.
2: Les amis, c'est ce soir-là que l'un des voisins, jusqu'à présent, on n'avait pas et on ne s'était pas échangé sur ma profession. Et durant ce moment, il me demande, mais David, tu travailles où? Tu travailles dans quel domaine? Et moi, je souris, parce que l'homme qui est sur la salle arrive, il dit aussi, là, c'est une porte ouverte. Il dit, vous me voyez travailler dans quoi? Il dit, oui, par rapport à ta façon d'être, tu dois être dans le monde associatif. Je dis, effectivement. Et ça, je le rapporte, je suis responsable d'association, je suis pasteur et tout. Les amis, j'ai une excellente expérience. Ce soir-là, l'un des voisins me dit, David, tu sais, il y a quelque chose qui s'est passé il y a de ça 2 ans. Après, on ne peut pas parler des religions et des bondiers habituellement. Me dit David, quand j'ai eu cette expérience, je me suis dit, il y a quelqu'un. J'ai eu un accident avec ma mère et mon oncle. Écoutez bien. Ma mère était assise à côté. En partant, mon oncle devait s'asseoir derrière moi. Siège passager, côté conducteur. Il y a quelque chose qui me dit de dire à mon oncle de se déplacer. De se mettre sur le siège côté passager droit. Côté droit. La voiture est un accident. Quelqu'un qui a grillé la priorité. Bras est coupé au poteau électrique. La mère a failli mourir. Le siège qui était côté derrière passager a été propulsé, chiré en deux.
1: Wow.
2: L'oncle devait mourir. Violemment. Comme il a écouté l'intuition. Il est passé à côté, il a été épargné. Il a dit, David, il y a quelque chose. Un projet dit, Bouga, l'Éternel a permis que lui-même qu'il entre dans l'étude voilà. biblique. Et les amis, quand on est arrivé, et comme vous le disiez, nous sommes dans une sympathie. Et vous parlez de quelque chose, c'est ce qu'on appelle la méthode du Christ. C'est-à-dire, ça nous raccompagne fonctionnement à Jésus-Christ. Dans notre rapport avec les gens, nous sommes une
1: Bible ouverte.
2: Exactement. Personne n'est illettré psychologiquement. Il voit par vos œuvres, votre façon d'être, à tel point. Maintenant, on a discuté. Vous savez qu'est-ce que les gens nous ont dit? Alors, à un moment, il y a l'un de qui a dit, David et Mylène, on vous aime tellement dans le coin, dans le quartier. Mais qu'est-ce qu'on a fait? Non, votre façon d'être. Et donc, ils ont su que par rapport à ma fonction, je peux être muté tous les 4 ans. L'un de m'a dit, David. Plusieurs vous ont dit, on ne veut pas que vous partiez dans 4 ans. Il faut que vous organisez pour vous permettre de vous renouveler. On dit à la volonté de Dieu. Mais l'Éternel fait son travail petit à petit. Les amis, soyons authentiques, soyons vrais.
1: Voilà.
2: Et tu as dit quelque chose à Alain, et pendant que je vous écoutais, que je puisse considérer l'intérêt ou les intérêts de l'autre au-dessus des miens. Et cela confirme, quand Jacob, il passe par Jabok, le guide de Mamré, c'est là où Jacob a une transformation psychologique, spirituelle, physique de son être entier. C'est une lutte qu'il fait avec le Christ que j'appelle le Christ préincarné. Et c'est une lutte qu'il fait avec lui-même. Le plus grand combat, c'est celui qu'on mène contre nous-mêmes. Avant, nous essayer de goumer contre l'autre, Et quand il est frappé sur le côté, ça, il y a beaucoup de symboles, mais je ne vais pas les développer maintenant. Il est frappé sur la hanche. C'est-à-dire la hanche, c'est le milieu du corps. C'est le milieu du corps, ok? Pour trouver l'équilibre. Il va marcher déséquilibré, mais il est rééquilibré.
1: Voilà.
2: Ok? Et rappelez-vous bien, les amis, ça c'est l'une des plus belles paroles que l'on trouve dans la Bible, mes amis. Quand il rencontre Ésaü, son frère, en passant, on a souvent traduit Ésaü par Jacob par le trompeur, ok. Mais en fait, dans l'étymologie hébreu, Jacob signifie celui qui dépasse, ok. C'est différent entre trompeur et celui qui dépasse. C'est-à-dire, nous raccourir ensemble, mais tellement vé, machin, je te dépasse, ok. Ça montre une détermination parce que rappelez-vous, et lors de l'échange, Dieu va lui dire, tu as lutté avec Dieu, il y a deux dimensions dans la lutte, avec Dieu et avec les hommes. En fait, quand je dis avec les hommes, c'est avec l'humain, avec toi-même.
5: Toi-même, voilà.
2: Et tu as gagné. Quand il ressort de cette rencontre, il voit Ésaü. Déjà, il cavoue une famille, ok? Pour toucher par l'affection. Et les amis, ça, c'est l'une des plus belles phrases qui traduit comment notre relation doit être avec les autres. En passant, et l'être humain, quand Genèse 1, verset 27 dit, Dieu cria l'humain à son image et à sa ressemblance, il fait un être de relation. Dieu n'a pas choisi d'être seul. Okay? Donc, quand il voit Ésaü, les amis, c'est magnifique. Il dit, je t'ai regardé comme on regarde la face de Dieu.
1: Waouh! C'est profond ça.
2: Tu es Dieu pour moi. Tu es Dieu en face de moi.
5: Il se prosterne devant.
2: Allégeance, c'est parti et je te mets au-dessus. Mais dans l'autre sens, ça marche pareil aussi. Et ça, ça change du tout au tout. Jacob n'est plus celui le supplanteur.
5: Oui.
2: Mais il s'est dépassé lui-même et il a dépassé les autres. Que celui qui veut être au-dessus soit serviteur.
1: Voilà.
2: Qui a été le premier serviteur, le premier esclave de l'humanité? Jésus-Christ.
1: Nous avons juste une petite pause, on revient tout de suite.
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0: Il est 5h50, tout de suite on retrouve le petit conseil concernant le sabbat.
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3: Quel lien, amis auditeurs, pourrions-nous faire entre le sabbat et notre valeur personnelle? Dans Ézéchiel 20, verset 20, nous lisons « Sanctifiez mes sabbats, et qu'il soit entre moi et vous un signe auquel on connaisse que je suis l'Éternel, votre Dieu. » On raconte que pendant la Seconde Guerre mondiale, à l'arrivée d'un train portant son lot de prisonniers, les officiels d'un des camps d'extermination se mirent à séparer les hommes valides des femmes et des enfants. Un père, membre d'une famille royale, comprit qu'il pourrait ne plus jamais revoir son jeune fils. Il s'agenouilla auprès du garçon et le prit par les épaules. « Michael, lui dit-il, quoi qu'il arrive, je veux que tu te souviennes d'une chose. Tu es spécial. Tu es le fils d'un roi. » Peu après, le père et le fils furent séparés par les soldats et entraînés dans des sections différentes du camp. Et jamais ils ne se revirent. Michael apprit beaucoup plus tard que son père avait péri dans les chambres à gaz. Il dut apprendre à se débrouiller seul dans la vie. Toutefois, il n'oublia jamais les dernières paroles de son père. « Tu es le fils d'un roi. » Michael prit la décision de se comporter en toutes circonstances comme le fils d'un roi. Amis auditeurs, le sabbat constitue un message important de la part de notre Père Céleste. Un signe qui déclare « Tu es l'enfant du roi de l'univers. Tu m'appartiens. » Le sabbat parle d'un Dieu qui nous a créés. Il nous ramène à nos origines. Et chaque sabbat, nous comprenons que nous ne sommes pas des orphelins cosmiques ni de misérables enfants abandonnés. Nous sommes les enfants du Créateur. Puisqu'il nous a créés, il nous estime hautement. Puisqu'il nous a fait, il s'intéresse à nous. Ce qui nous préoccupe, le préoccupe aussi. Ce qui nous trouble, le trouble également. Lorsque nous souffrons, il souffre avec nous. À ce sujet, Ésaïe dit, dans toute leur détresse, il a été lui-même dans la détresse. Pourquoi? Simplement parce qu'il nous a créés. Il est un père aimant qui s'intéresse à ses enfants. Si Dieu m'accorde une telle valeur, ne devrais-je pas cesser de me diminuer? Si Dieu m'aime plus que tout au-delà de mes plus folles espérances, ai-je raison de me décourager? Amis auditeurs, vous appartenez à Dieu et il vous appartient. Que pouvez-vous désirer de plus? Votre cœur ne devrait-il pas déborder de joie en pensant au sabbat avec l'assurance que vous êtes l'enfant du roi de l'univers?
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0: Le conseil pour le sabbat, c'était l'enfant roi. Il est 5h54. Dans 6 minutes, nous allons avoir Méditons. Et nous allons retrouver dans la deuxième heure avec nos invités. Vous restez avec nous sur Radio Meilleur. N'oubliez pas de téléphoner au 05 90 82 19 19 pour la séquence anniversaire. On attend bien sûr vos appels. 05 90 82 19 19. À tout à l'heure.

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2: Il est 6h. Tout de suite, retrouvons Méditons en ce 5 septembre.
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4: Des enfants si rapidement obèses. Au bout de 10 jours, Daniel et ses 3 amis avaient meilleure mine et plus d'embonpoint que tous les jeunes qui mangeaient les mets du roi. Daniel 1, verset 15.

0: Un jour, à la cafétéria de l'école, à la place du repas chaud habituel, on servit des sandwichs à la pâte d'arachide et aux confitures. Après le repas, un élève préparatoire, très satisfait, fit le compliment suivant au directeur de la cafétéria. « Vous nous avez enfin donné un vrai repas, comme à la maison. » C'est triste à dire, mais les repas préparés à la maison ont une exception dans la plupart des foyers américains. Ils sont souvent remplacés par de la nourriture industrielle. Plus de la moitié des enfants de l'enseignement secondaire se nourrissent de snacks obtenus au distributeur automatique au lieu d'aller prendre un repas à la cantine de l'école. Nous en faisons maintenant les frais. De 4 à 6 millions d'enfants âgés de 6 à 11 ans souffrent de surpoids et le nombre d'enfants obèses a doublé durant ces 15 dernières années. Le surpoids prédispose l'enfant aux maladies cardiaques, aux calculs biliaires, au diabète de l'adulte, à l'hypertension, au cancer et à une obésité incontrôlable plus tard. Ils ont davantage de problèmes orthopédiques et de maladies des voies respiratoires. Ils souffrent également de gros problèmes psychologiques et sociaux. L'augmentation des dépressions graves, des désordres alimentaires, des drogues et même des suicides chez les adolescents est terrifiante. Le poids d'une personne est certes lié aux gènes, mais ce n'est pas la seule explication. Le milieu joue un rôle décisif, comme le montre l'accroissement du pourcentage d'Américains obèses. Nos gènes n'évoluent pas aussi vite. Autre sujet d'inquiétude. Environ 80% des adolescents en surpoids le resteront en tant qu'adultes. L'augmentation de l'obésité des adolescents d'environ 40% des 15 dernières années aura des conséquences sérieuses dans l'avenir. Les causes majeures d'obésité chez l'enfant sont les mêmes que chez l'adulte. Vie sédentaire, trop de temps passé devant la télévision, internet, consommation des snacks et des sodas, la popularité d'aliments industriels trop riches, ainsi que leur accès facile. De nombreux centres médicaux offrent des programmes anti-obésité pour enfants, dans lesquels toute la famille est impliquée. Le fait de manger et de vivre sainement est une affaire de famille et le jeune a besoin de soutien de sa famille. Même si le reste de la famille n'a pas de problème de poids, tous bénéficieront d'un style de vie plus sain. Voici une analogie spirituelle, chers auditeurs. Tout comme le fast-food et la sédentarité accroissent chez les enfants, le risque d'obésité et de maladie, ainsi en est-il de la piété superficielle et de la passivité qui rendent plus vulnérables devant la tentation. Prions ensemble, chers auditeurs. Seigneur, aide-nous à résister à la tentation et à nous comporter comme nous le devrions. Amen.
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2: Voilà, nous allons retourner dans la grande salle avec Alain Serge et les deux David. Non, David 1 et David 2, notre invité pour aujourd'hui. On peut changer comme on veut. David 1, notre invité, ou David 2. Ou quoi. Messieurs, c'est à vous de la grande salle.
4: Voilà. Alors, retiens que tu étais là en antenne, mais tu es en antenne d'ailleurs, parce que c'est pas en antenne ça. Donc, on parlait, Yann, on discutait un petit peu du comportement qu'on devait avoir. Comme David disait tout à l'heure, on doit être une Bible ouverte. On doit être un témoignage vivant, un témoignage marchant, un témoignage roulant. Tout ça, vous voulez, faut être un témoignage. Pas besoin de bouchard pour parler. Quand Jésus passait, on a besoin de Pierre. Pierre a saisi à Semouna pour dire ah, il partait avec Jésus. Je dis, mais vous, on ne croit pas là-haut. Je ne crois pas là-haut. C'est pour dire, c'est pour te dire que quand tu marches avec le Christ, tu es marqué. Je dis, vous, tu pour ça. Je ne crois pas là. Je ne crois pas là où tu es à veille. Il dit, non. Dieu, où tu es à veille. Fais ça, où tu es à veille. Donc, nous sommes marqués Paul, quand nous sommes, nous baignons dans la foi, nous baignons, nous marchons avec, nous sommes enracinés. Donc tout ça qu'on fait tout ça, on chrétien, car on chrétien. Du moment que Dieu habite son cœur, reste chrétien, et comme le Seigneur attire au moins à toi, donc nous attirons les gens à nous lorsque nous avons un comportement de chrétien. Et on disait tout à l'heure là qu'il n'est pas question de religion. Ce n'est pas la religion qui est primordiale. C'est connaître Dieu, c'est marcher avec Dieu, c'est être comment t'expliquer, moi, qu'il n'y a pas pour ça, mais en gros, être en Dieu.
5: Il faut avoir une relation sincère et étroite.
4: Mm-hmm. Et avec Dieu et avec les autres.
5: Oui.
4: Parce que celui qui nous écoute, celui qui nous voit, celui qui marche avec nous, va nous dire, voilà, mais cet homme, qui est-il cet homme? Comment est cet homme?
5: Je me rappelle d'une expérience. J'étais à l'armée, à Gondo, en Martinique. Donc, nous faisions du stop. Une voiture passe, une 404. Un monsieur et une dame, ils passent. Et j'entends la voiture qui fait arrière. Je dis, mais... Et ça, il dit... Excusez-moi, monsieur, on est revenu vous chercher parce que votre visage nous a dit que vous n'êtes pas quelqu'un qu'on doit laisser à terre.
4: Voilà. Non, on respecte Dieu.
6: Gloire à l'Éternel, la divinité suffit. Gloire à mon Dieu.
4: Ouais. Ah oui. Et ou pas qu'à voir ça. Vous ne pouvez pas me connaître ça.
5: C'est ça.
4: C'est Dieu se sert de toi, de ta façon de parler, ta façon d'être, ta façon de conduire. On ne peut pas oublier comment que pas soit fou, parce que ça t'a pas encore.
6: Mais les hommes. J'ai vu ça à un moment et pas plus sur un moment. Je vais monter dans un car, je vais monter dans un train, je vais monter dans un avion. Je vais sentir que regard à ces mon assis autres différents.
5: Oui,
6: parce qu'ils sentent. Quand je venais ici, les amis, je fais toujours cette prière. Seigneur, permets-moi de rencontrer quelqu'un dans l'avion avec qui je vais parler de toi. Mais cela doit se faire, les amis, de façon naturelle, sans forcer les choses.
4: Ouais.
6: J'arrive, on n'a pas été mis ensemble, Mylène et moi, donc Mylène est sur le siège derrière moi. Je me trouve entre deux jeunes femmes. Et avant l'avion la décoller, en cas de en moins discrètement, en cas prier grâce éternelle, protéger et bénir tous ces mouna qui en avion là, y compris personnel là, d'équipage, il y a encore relevé. Mais son j'ai déjà dit, mon Dieu, fais-moi rencontrer un monde à l'avion là, moi puis parler d'eux. L'envoi en fin de lever tête là tranquille. Celle qui est à ma gauche, en chaque comprenant l'attitude, pas parler bon moi, laissez-moi à la demi-temps moi. Et celle qui est à ma droite, elle se rapproche de moi. Elle me dit, monsieur, vous savez, elle a dit bonjour et tout. Elle a dit que oui, monsieur, j'ai vu que vous étiez très paisible, très tranquille. Moi, ça me tranquillise parce que j'ai la difficulté à être dans l'avion. Dit, ah, l'Éternel, ouvrez votre labo. Les amis, c'est là, de fil en aiguille, on a discuté. Et c'est après, on parle pas tout de suite, hein, parce qu'il faut faire du teasing, laisser la personne d'approcher. Et c'est après, je lui ai dit, je suis croyant. Je suis pasteur de l'Église Adventiste. Elle est d'origine antillaise. Elle vit à Bordeaux. Et c'est là qu'on est en train de parler. Et quand j'ai dit je suis Adventiste, j'ai senti qu'elle a compris. Sinon, elle était comme, c'est quoi? Et donc, de fil en aiguille, on a parlé. Et c'est là qu'on a parlé un peu de tout. Il faut être ouvert, les amis. Il faut être ouvert. Et pas être focus. Il faut éviter là, en l'estomac. Et à la fin, pendant qu'on est dans le voyage, j'ai été là où les stewards et les hôtesses sont. J'ai pris un petit chocolat. Je lui ai apporté. Ah, vous figuez, ou fait même.
4: Wow.
6: Ça, l'Éternel a marqué un point. Et à la fin, j'avais mes cartes de visite. Je lui ai laissé ma carte de visite. Je dis, tu peux m'appeler là. Je dis, on va se tutoyer. Tu peux m'appeler à n'importe quel moment. De toute façon, on est à deux heures. Et elle m'a dit, ça fait très longtemps qu'il n'est pas revenu en Guadeloupe. Il n'a pas dit, pour mon gars, parce qu'il a fini au moins un mois et demi. Donc, elle va pouvoir être avec la famille, même avec ses amis. Elle n'a dit à personne. Mais j'ai compris qu'elle était en recherche. et l'Éternel fera son travail, les amis. Pas moi ou pas un autre, mais l'Éternel a permis que, qu'on puisse établir quelque chose. Quand on dit ça, ça, selon l'esprit, il travaille. Et l'Éternel,
5: l'important, c'est de déposer la graine dans le terrain. Et c'est pas nous qui avons poussé. On a juste à mettre la graine dans le terrain.
4: Et David, quand je viens de vous dire sur le principe de des fois des coins, il n'y a pas de, de chrétiens. Tu vois, des fois, on tue pas en tue, tu vois, tu les amènes qui ne se connaissent pas. Et le samedi, ils sont là. Mais ils ne se connaissent pas. Donc, tu sais, l'un dernier.

0: Il dit, madame, est-ce, monsieur, allez, ton épouse, ton épouse, elle est voyante.
1: Ouais.
0: Elle est voyante. Je lui dis, non, elle est chrétienne. Ouais. Et nous sommes tous des chrétiens. Mm-hmm. Et venu nous à casa, maman n'est pas de manger, j'ai pas de boire. En disant que maman, elle a dit, maman, nous avons 12 ans dans ça. Elle dit, écoute, tiens. Un petit cuillère, mangez avec moi. Tu sais, on a amitié, que jusqu'à présent on s'appelle, jusqu'à présent on est resté en contact. Parce que les gens, c'est une chose, tu vas parler de bout. On a juste, imagine, semé les livres de l'évangile, et le livre fait son travail. Et il fera son travail. Par rapport au monde qui vient là, c'est pas que tu as un monde qui vient là. Donc, semons, nous sommes des semeurs.
2: Je vais te dire une chose. J'ai un frère avec moi, on a visité un cousin au départ, c'est pour faire du marcotage sur un voyavier greffé. On l'a fait, ça n'a pas tenu. Mais en même temps, ils nous parlent de leurs difficultés. On a cherché du monde pour eux, pour faire des travaux. Mais samedi dernier, j'ai été les voir. Quand j'ai vu ce qu'on les fait endurer, je lui ai dit, écoutez, ils sont tous les deux des personnes âgées, mais auxquelles ils reçoivent de la profitation. J'ai dit, écoutez, ils ont leur voiture. J'ai dit, écoutez, moi je n'ai pas de voiture. Puisque vous me dites ça, je suis très occupé. Mais je vais essayer de trouver du temps. Quand vous avez besoin de certaines choses, je viendrai, je vais vous donner la voiture. Il m'a dit, vous allez prendre la voiture, vous allez faire ce que nous avons besoin, vous allez nous emmener chez le médecin, vous allez nous... Je ne les ai jamais parlé d'adventiste. Deux personnages. Et son fils est là. Le fils me dit, il me regarde. J'ai dit, mais tu sais, je dois vous mettre en garde contre certaines choses. Il y a ça. Ah oui, on avait donné la voiture à quelqu'un. La voiture avait un rendez-vous. La moune n'a pas allé. La voiture n'a pas repas. Je dis, fais attention à vous. Vous êtes deux personnes vulnérables. Faites attention. Mais je te dis, quand il y a vraiment, je ne le parle pas de la Bible. Je suis à leur disposition.
0: Voilà, c'est ça.
1: J'aimerais partager avec vous, les amis, juste quelques lignes que j'ai tirées d'un petit ouvrage que je suis en train de lire en ce moment, de Mark Finley. Le titre, c'est « Espérance au milieu du chaos ». Mes amis, je ne vous apprends rien que tout va au plus mal. Front de guerre, incompréhension entre les humains, un capitalisme sauvage qui fait des dégâts innommables, où l'humain n'a plus de valeur. Et je ne vous passe même pas de tous ces événements que l'on a dans les informations. Et j'ai beaucoup aimé ces lignes qui se trouvent à la page 47 de l'ouvrage Espérance au milieu du chaos. Mark Finley nous dit, les royaumes de cette terre s'écrouleront, mais le royaume de Dieu demeurera à jamais. Toutes les prophéties de Daniel ont un même thème central, un seul point de convergence: la victoire du royaume éternel de Dieu au retour de notre Seigneur. Ceci est valable pour les quatre lignes prophétiques de Daniel. Devoir à faire à la maison, Daniel 2, 7, 8 et 11. À lire. Les prophéties de Daniel et de l'Apocalypse montrent le triomphe du Christ sur toutes les forces du mal. Quand il reviendra en puissance, en gloire et en splendeur, les royaumes de ce monde deviendront les royaumes de notre Seigneur. Son retour sera l'apogée de l'histoire. Et là, nous passerons à une autre économie. Et ça, c'est moi qui l'ajoute, les amis. Et c'est nous qui sommes les ambassadeurs de ce royaume. Et beaucoup d'autres encore.
0: Dieu est bon.
1: Ah, tout le temps.
0: J'ai
3: très fort comme écrivain.
2: J'ai un nouveau voisin.
3: Il y a lui, il y a Boulong.
1: Alejandro.
2: Et le nouveau voisin est là, et on se parle, je prends du temps avec eux.
3: Ce jour, on est un petit peu entre les traductions et les originaux, parce que les écrivains en espagnol. Quelquefois des.
1: Oui, de quelques nuances,
0: En gros, on trouve quand même le fond.
3: Les originaux, ils sont plus complets. D'ailleurs, ils sont plus gros.
1: C'est ça.
2: Ce voisin est arrivé, ça fait environ presque un an. Et là, j'ai l'impression qu'ils sont repartis. Et en juillet, en partant, ils me disent, voisin, Je vous laisse pour le numéro de téléphone qui cherche de ma part de la maison.

0: Et là, ils ont envoyé une autre personne et eux, ils sont restés en métropole.
1: Mmh.
0: Et l'autre, je ne l'ai pas encore rencontré.
2: Mais c'est la confiance. Tu sais, lorsqu'on sait que tu es, on va voir que tu es sur l'adventiste, non. Mm-hmm. Pas avant, je disais ça. Hein. Mm-hmm. Avant, la parole d'adventiste, c'était parole d'évangile. Mm-hmm. De 50 ans en arrière, c'était parole d'évangile. Mm-hmm. Mais maintenant, on ne veut pas dire qu'on adventiste à chrétien quelconque, un homme quelconque. En général, l'homme en général, maintenant, sa parole ne vaut rien parce que plus souvent, il parle pour parler. Mm-hmm. Mais avant, quand quelqu'un parle, il disait, bon, écoute, tu as fait un prêt à la banque, c'est tellement qu'il m'envoie, il pourrait qu'on soit cette personne. Mm-hmm. Mais maintenant, la vie est devenue de telle manière que Mouna, quoi, pire en l'air, là, sur l'homme, puis quoi, tu salves parce qu'il disait, écoute, il y a pour y avoir. Donc, nous voyons que la seule personne qui nous peut compter, c'est Dieu.
1: Mm-hmm.
2: Et lorsque Dieu habite en nous, ça explose en nous.
1: Mm-hmm.
2: Ça explose en nous. J'avais c'est comme ça. Lorsque Dieu est en toi, lorsque Dieu vit en toi, tu exploses Dieu. Mm-hmm. Donc, on n'a pas son récréation, on l'odeur Dieu, tu vois. Mm-hmm. L'odeur Dieu qui l'attire. Mm-hmm. C'est quoi ça? Mm-hmm. Eh bien voilà, c'est Dieu qui t'attire, c'est Dieu ça, qui est là. Donc faisons-nous confiance et restons là, parce que sans lui, mm-hmm. on ne peut rien faire. Mm-hmm. Sans Dieu, on ne peut rien faire.
3: Philippiens 4, verset 13. Mm-hmm. Je puis tout
2: par
3: le Christ qui me rend fort, qui me fortifie.
2: Voilà. Et hier soir, il m'a posé la question, il me disait, lorsque quelqu'un, on parlait que. Et louons dans toutes circonstances favorables ou non.
1: Mm-hmm.
2: On a fait un débat sur lorsque quelqu'un perd une famille, un peu un proche, mm-hmm. est-ce qu'on a la force de louer Dieu? Je dis même la force de louer.
1: Mm-hmm.
2: Parce que la personne que tu perds, c'est peut-être une délivrance pour cette personne. Peut-être pour toi aussi, c'est une délivrance aussi, mm-hmm. un soulagement. Mm-hmm. L'errance dans ton cœur, tu es parti dans l'évangile, parti en Dieu. Et en plus de ça, mm-hmm. nous savons bien que nous sommes là pour partir un jour. Mm-hmm. Donc, en mettant en tête, Dieu a donné, Dieu a repris, quand son soit sanctifié. Louons Dieu dans toutes circonstances favorables ou non. Parce que on va toujours, Dieu a tout le dernier mot. Dans la souffrance, il est présent. Dans la joie, il est présent.
1: Mm-hmm.
2: Par un essai, il peut être passé meilleur par souffrance ou de toujours mort de la souffrance.
1: Mm-hmm.
2: Alors, je pense qu'il a soulagé, qu'il a levé au pied, il a touché la terre parce qu'il a soulagé. Mais si vous partenez avec Dieu, vous partenez avec vous, vous êtes à rappeler. Mais comme il a avec, il a levé.
0: Moi, souvent, je vais, quand je vais chez Dorocan parfois, c'est parce que chez Dorocan, c'est du
2: bon. Bah, c'était pas Dorocan.
0: Pardon.
2: Vas-y, écoute. Oui, on a la tête, monsieur. Oui, vas-y.
0: Et je rencontre les parents du mort. Je leur pose une question. Il était alité, oui. Dis-moi, comment vous avez vécu ça? C'est dur. Hein?
1: Mm-hmm.
0: Je dis maintenant. C'est très, très dur. Je dis d'accord. Dieu vous a soulagé.
1: Mm-hmm.
0: Et il a soulagé la personne.
1: Mm-hmm.
0: Vous n'allez pas le voir. Mais d'habitude, vous le voyez en permanence, mmh. en souffrance. Comment avez-vous vécu la chose?
1: Mmh.
0: Comment vous vivez maintenant ce qui se passe? Eh bien, ils me disent, ah ouais, c'est vrai, alors, c'est dur, mais on sait que c'est le chemin de toute la terre.
2: Ouais.
0: Et là, on est résigné à une chose,
1: mmh.
0: c'est qu'il ne le souffre plus.
2: Il ne le souffre plus.
1: Mmh.
2: Tu veux dire, David?
3: Oui, peut-être... moins grave et moins important que ce dont tu nous parles, parce qu'il est question de la mort. Serge, et la mort nous met tous au même pied d'égalité.
2: Ah, ça, oui.
3: Et peut-être plus terre à terre, mais tout aussi puissant.
1: Mm-hmm.
3: Il y a de ça quelques jours, nous avons été avec Myrlène et ma belle-mère à la plage de Sainte-Anne. On a récupéré la voiture, on est arrivé. Et donc, j'ai pris la clé, je suis parti avec et je devais revenir. Mes amis, il est vers 7 heures. Hein? Non, pas qu'à trouver clé.
1: Mm.
3: Mon frère, il est jusque dans l'Hexagone, c'est sa voiture que j'ai récupérée. Il n'y a qu'une clé. L'Éternel a mis des anges sur ma route. Lucille, épouse de Léon, Lucille Gustave Rimac, nous prier. On a prié. On a cherché la clé avec ma belle-mère, avec Myrlène. Nous pas qu'à trouver clé. Mais je n'avais pas fermé la voiture finalement. Non, en fait, vous en sortez comprendre tout à l'heure. C'est sur la cible là, je me dis, Seigneur, Seigneur, mis aux épreuves encore. Voilà encore une épreuve. Il est 7h, les amis. Là, j'ai déjà fait toutes les démarches. Je vais me préparer à refaire la clé. Ça nécessite des sous. En pas vie de millionnaire en vacances. Et là, l'inspiration me dit, prie, loue. Mes amis, ça fait remonter des choses en moi. Tu dis, mais Seigneur, pourquoi cette épreuve maintenant? C'est une simple clé, hein? Mais ça fait des résonances en toi. Ça te dit. Et j'ai pour habitude de le voir quand moi dans mon prix, moi, l'Éternel répond. Mes amis, en ce passant, j'ai téléphoné Rodrigue Hortin pour dire prévoir mon ni pour ni prévoir mon pour faire la clé. Rien ne se passe. Finalement, on a pris la décision parce que comme on sait que parfois les gens prennent la clé et ils te laissent partir quand tu es parti, ils prennent la voiture. Et j'ai dit alors Lucille a été amenée Myrlène et sa mère et à la maison et moi je reste là. Ensuite Myrlène revient, on passe du temps, on dit on va attendre que les voisins de mon frère reviennent pour aller récupérer la clé chez eux. Jusque dans l'après-midi les amis, vers 4h pendant qu'elle la met, j'ai déjà prié. Et je me force, les amis, à louer Dieu en toutes circonstances. Parce que louer Dieu, l'aurait tout mis de la boue, tu vois, c'est la fête, c'est la chose.
0: C'est une chose.
3: Voilà.
2: Voilà. Serré,
3: c'est une formalité. Mais l'on voit boulon la serrer.
2: Parce qu'il n'y a pas à couper.
3: Exactement. Il oxydé. C'est là qu'on voit que la louange devient authentique et puissante. J'ai loué, j'ai prié. On est assis, et près de, on est couché près de la mer, on est allongé là. Et je prie. Je ressens l'intuition qui me dit, lève-toi. Il me dit, mais chérie, je dis, chérie, je vais me promener, me changer les idées. Et l'intuition me dit, va dans la voiture. Mais pourquoi aller dans la voiture? On a déjà cherché. Je cherche encore de nouveau. Il est vers 4h, les amis. Il est de 7h à 4h.
0: Matin.
3: Et c'est là où tu vois que Dieu répond comme il veut, au moment où il veut, et il sait pourquoi.
0: Quand tu ne luttes plus.
2: Là, je ne lutte plus. Voilà.
3: Tu as lâché les hommes. Combien c'est Gétorix?
2: Ouais, vous ne pouvez pas encore.
3: Voilà. Et là, les amis, je reviens dans la voiture. Je sens l'intuition. Il me dit, va dans la portière. En fait, il y avait un double fond dans la portière. Parce que habituellement, quand je mets la clé est quelque part où c'est visible. Parce qu'il y a quelque chose qui bute. Mais au fond. La clé était rentrée. En cas fouet, je fais pénétrer ma main. Je sens qu'on me dit, va plus loin. Parce que je sens que c'est plus profond. Quand je rentre plus profond, je ne m'attends tellement pas à trouver la clé. Quand je tombe sur la clé, je dis, mais c'est quoi ça?
0: C'est quoi ça?
3: Ouais. Je prends la clé, les amis. La surprise. Elle m'a dit, chérie, viens voir. Mais ne s'attends pas. Voilà la clé. La clé était dans un double fond.
2: Ouais.
3: Mais pourquoi est-ce que Dieu, parce que nous prier, nous prier avec Lucille, nous prier avec une autre soeur que Dieu m'a permis de rencontrer.
0: C'est stressé.
3: Et les amis, là aujourd'hui, Dieu dispose des anges, Thérèse et Jean Céleste, des personnes sur la plage, se sont mis à chercher avec moi, les amis. Donc je vois l'action de Dieu au travers de ceux qui sont autour de toi. Les gens sont mobilisés. Et c'est là où on se dit, les amis, il y a des gens de bonne volonté. Tous ceux que j'ai croisés sur la plage se sont mis à chercher avec moi, les amis. Et là, je trouve la clé. Je dis, Seigneur, béni sois-tu. Jusqu'à 4 heures, au-delà de 4 heures, que je trouve la clé. Et peut-être que Dieu voulait que nous soyons en ce moment. Je devais y faire quelque chose. Hein? Mais qui sait, est-ce que Dieu ne m'a pas évité quelque chose de plus grave, qui n'aurait pas fait du bien à ma foi? Il a permis. Prends-t-il la ciseau.
2: Et temporisé. À laver.
3: Je suis là.
2: Ah, parce que comment que ça allait voir?
0: Il y a plus de stress.
2: Oui. Parce que tu es là. Et c'est vrai, pour tout le monde, lâche. Pourquoi? C'est comme l'homme qui a dit, il a quitté, il a joué, il a pris un coup, il a pas la guerre, il a dit, il faut lâcher.
3: C'est ça.
2: Lâche. N'est-ce pas, Yann? On peut lâcher, Yann? Voilà, on lâche pour toi.
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0: Voilà, il est 6h passé de 30 minutes, mes amis. Nous allons faire un petit tour de la Martinique. Qu'est-ce que c'est la Martinique? Qu'on est la Martinique? J'ai là?
1: Oui.
0: Être là? Bien. Ouais. Alors, nous, on a un projet pour la vie à moi. Mais en bien m'étendu par là, en bien m'étendu par là, c'est RVM, c'est Jeannette. Bonjour, Jeannette.
2: Bonjour, Jeannette.
3: Allô?
0: Ça va, Jeannette?
3: Bonjour.
0: Jeannette?
3: Allô? Oui, bonjour.
0: Tu nous entends, Jeannette?
3: Oui, j'entends très bien. Apparemment, la communication ne passe pas trop. Hein.
0: Mais nous, on t'entend bien, nous, là, nous.
3: Allô?
0: On t'entend très bien. Tu nous entends maintenant, ça va mieux, là?
3: Oui, peut-être, oui.
0: Voilà. J'ai depuis des années, je demande à un monsieur qui prend le mic, qui s'appelle David, de t'appeler. Il refusait de t'appeler. Il m'a dit non, il n'a pas le numéro. Il dit bon, aujourd'hui, je l'ai fait la guerre, il a donné le numéro, n'est-ce pas? À David, alors quand même. Dis bonjour à ta soeur quand même.
3: Allô? David, bonjour, ça va?
0: Ça va.
3: Tu...
4: Oui, tu m'entends?
3: Oui, ça va. Oui, je t'entends.
4: Oui, ça va. Alors, tu vois, ce monsieur t'a nommé la voix préférée d'RVM.
0: Voilà.
4: Il veut toujours t'appeler. Donc, je le retenais un petit peu, mais aujourd'hui, il a explosé.
0: Tu vois,
4: donc, je ne pouvais pas ne pas lui donner ton numéro.
0: Lui, bon, nous sommes en guerre. Et tu sais, ce matin, Jeannette, j'ai un autre David avec moi. Il y a deux David. Bonjour, David. Dis bonjour à Jeannette.
2: Jeannette, quel plaisir de t'entendre. Ça va, Jeannette?
3: Oui, ça va, ça va.
2: Excellent, excellent.
0: Voilà. Oui, nous sommes là. C'est-à-dire quoi, monsieur, que tu veux dire bonjour encore? Dis bonjour à Jeannette.
5: Bonjour à Jeannette. Bonjour, Jeannette.
0: Lui, c'est Serge Jeannette.
3: Bonjour tout le monde.
0: Voilà, ben, on est content ce matin. Tu sais, dès la fois on tape la première fois, il dit à David, David, cette dame, elle a une belle voix, elle est gentille, donc il faut qu'on l'appelle.
4: Il faut qu'on l'appelle. Ce serait pas ma soeur.
0: C'est pas ta soeur. Merci. Mais c'est notre soeur aussi. David a passé. C'est un autre. C'est-à-dire que maman, David fait coller. Mais nous, au départ d'une seule personne, c'est d'Adéev. Donc nous sommes tous frères et sœurs, n'est-ce pas, Jeannette?
2: Totalement.
0: Jeannette, tu es ma soeur aussi.
3: Absolument.
0: Voilà. Et ben, tout cas, on t'a fait un petit coup ce matin. On a bien une affaire d'ailleurs, tu nous as parlé. On est content ce matin de t'appeler, de prendre tes nouvelles. Comment tu vas?
3: Gentil. Ça va. Grâce à Dieu, ça va.
0: Alors, il y a un vœu que nous formulons, te voir un jour à Radio venir avec nous, ici à la radio. Ce sera pour quand?
3: Ça, j'en sais rien.
0: Bon, on va regarder ça avec David et on va taper un séjour pour un rendez-vous avec toi, d'accord?
3: Il n'y a pas de souci.
0: Eh bien, on t'embrasse, Jeannette.
2: Très fort.
3: Bon sabbat à tout le monde.
0: À toi aussi, Jeannette. Que Dieu te bénisse.
2: Reste béni.
4: La mère est tout près de toi.
0: À très bientôt, Jeannette.
3: À très bientôt, Jeannette.
0: Allez, gros bisous, à bientôt.
3: Okay. Bye bye.
0: Voilà, merci, bye. Jeannette. On va cacher le numéro là, nous pouvons quand même. Alors, garde le numéro pour Jeannette.
6: Nous avons. Alors, Alain, le numéro que tu m'as donné, je tombe sur la messagerie. Par contre, nous avons Marie-André en ligne. Bonjour, Marie-André.
7: Bonjour, Yann.
6: Eh bien, on est là avec toute l'équipe. Hein? Alors, il y a David, il y a Alain, il y a Serge. Mais il y a un autre David là. On va lui laisser le soin de te dire bonjour.
7: Oui, d'accord.
6: Alors, et tu me diras si tu reconnais la voix.
7: Ah oui.
2: Bonjour, très chère Marie-André, ma grande sœur.
7: Eh bien, c'est mon docteur.
0: Exactement. C'est le patient de ton docteur.
6: Ouais. Alors, c'est pas lui qui a pensé à toi, mais quand même, on va le laisser discuter avec toi pendant quelques minutes quand même.
7: Vas-y, oui, vas-y. Oui, bien sûr. Oui, ça me fait plaisir.
2: Oui, totalement. Eh bien, tu sais, tu nous manques à Myrlène et à moi, mais nous savons que Dieu te fait grâce, et non seulement à toi, et à ta moitié, ainsi qu'aux enfants, et tu es dans nos prières, vous êtes dans nos prières, et même si on ne se voit pas ou avec les yeux physiques, mais avec les yeux spirituels, on vous voit, on sait que Dieu prend soin de toi, prend soin de ta famille, du ministère excellent qu'il t'a donné.
7: Amen. Je confirme.
2: Excellent.
7: Je confirme. Merci pour ce clin d'œil matinal. Je ne m'y attendais pas. Mais
2: parce que vous le valez bien.
7: Comment?
2: Parce que vous le valez bien, ta famille et toi.
7: Eh bien, gloire à Dieu, gloire à Dieu.
6: Alors, ça a été aussi ton anniversaire en début du mois de septembre. Donc, il y a
7: le premier.
6: Il y a une personne qui a pensé à toi comme chaque année. D'après toi, c'est qui?
7: Eh bien, c'est la France.
6: Ah ben, c'est vrai, c'est la France.
0: C'est la France.
6: Alors, elle écoute en ce moment, hein. Qu'est-ce que tu pourrais lui dire?
7: Ah oui, c'est quelqu'un qui m'est très cher, qui m'est très cher. Et je lui dis merci pour son amitié, merci pour sa tendresse. Et vraiment, je la porte affectueusement dans mon cœur. Bien, vous aussi, vous n'êtes pas à l'écart.
0: Eh bien sûr, on le comprend nous aussi quand même. On est d'accord avec toi aussi.
7: Mais il y a des histoires qui font que, voilà.
0: Oui, tout à fait. Mais nous servons le même maître.
7: Ben voilà, ben je lui dis merci. Merci à la France, merci pour ton amour, merci pour cette belle personne que tu es. Et merci d'avoir pensé à moi comme toujours.
0: Voilà. En tout cas, rendez-vous pour l'année prochaine.
7: Ah ben oui.
0: Oh, quand même, on dit oui. Voilà.
7: Oui. Alors, si Dieu veut,
0: mais Dieu le voudra. N'est-ce pas, David?
2: Totalement d'accord.
0: Alors, docteur David, qu'est-ce que tu dis?
7: David, on se verra.
2: Bien sûr. Eh bien, je l'espère bien.
7: Oui, parce que je normalement, je suis là, je suis. Là maintenant, donc tu passeras me voir.
2: Oui.
0: David, tu es divine radio, David, tu es divine radio là.
7: Je serai là à partir de mercredi si Dieu veut. Je suis en déplacement, mais je serai là à partir de mercredi si Dieu veut. Donc, ça me fera plaisir de te voir physiquement.
2: Tout à fait, ce n'est pas tombé dans l'oreille d'un sourd.
0: Voilà.
7: Oui.
0: En tout cas, Marie, on t'embrasse.
7: Merci.
0: Excellent sabbat à toi.
7: Ah, merci, pareillement.
2: Et salutations à ton époux.
7: Que Dieu vous encourage.
2: Entendu, merci.
0: Allez, au revoir. À très bientôt. Voilà. J'aime beaucoup cette dame, elle est gentille.
2: Ah oui,
0: elle est très gentille.
2: Elle a marqué ma vie, elle a marqué ma carrière. Et vous savez, j'aime souvent dire, et comprenez bien ce que je veux dire, hein, je suis un homme à femme. Alors pourquoi? Parce que dans ma vie professionnelle et ma vie existentielle a été marquée par des femmes. J'ai souvent été privilégié. Les personnes qui m'ont donné ma chance, ça a très souvent été des femmes. C'est pour ça que je dis que je suis une noble femme.
0: Dans le bon sens du terme.
2: Alors, encore Yann Gary.
0: Regarde que David est passé à femme.
6: Non, c'est-à-dire qu'on écoutait à travers le monde. Ouais. Peut-être que ton président de la fédération t'écoute, David.
0: Ouais.
6: Attention. Nous avons en ligne Marilyn. Bonjour Marilyn. Voilà. Bonjour Marilyn.
1: Bonjour RVM.
6: Ça va bien Marilyn?
1: Oui, ça va bien, merci.
6: Alors, il paraît que Marilyn soit environnée de mangue, de kenette et d'avocat.
0: Waouh!
1: Ah bon, qui a donné ce secret?
6: Ah ben, c'est un secret qui a été donné. Et en même temps, cette personne me dit de souhaiter à Marilyn un joyeux anniversaire et merci pour toutes ces bonnes choses, mangue, kenette et avocat.
0: Marilyn, c'est quoi ça, Marilyn?
1: Eh bien, c'est la nature, le bon Dieu qui m'a donné tous ces arbres, ouais.
0: Ah,
2: David, nous avons tout là. Ah, mais ce sont des médicaments, hein. des alicaments.
0: De nous caillons pas, qu'on nous met à nous caillons pas.
2: Exactement.
0: Voilà. On a l'adresse en antenne.
2: Tout à fait.
0: Voilà.
2: Le grenier du bon Dieu.
6: Alors, d'après Marilyn, qui c'est qui aurait pensé à elle pour son anniversaire?
1: Ah, il y a du monde. Il y a toute l'église de Douville.
6: Il y a toute l'église de Douville. Donc, c'est déjà une première piste. On est sous Sainte-Anne, d'accord? Mais plus précisément.
1: Est-ce que ce serait passé au goûter?
6: Non, c'est pas ça.
1: C'est un homme ou une femme?
6: C'est une femme.
1: C'est une femme.
6: Et là, maintenant, je crois que chez elle, elle est en train de sourire ou de rire. Mais... Alors, un petit rappel. Alors, on va rester dans mangue, kenette et avocat. Qui sait, ces derniers temps, tu aurais donné des mangues, des kenettes et des avocats?
2: Plus généreusement qu'à d'autres.
6: Ah, voilà. Voilà.
1: C'est seulement elle qui peut faire pareille chose.
6: Alors, elle écoute en ce moment-là. Qu'est-ce que tu pourrais lui dire?
1: Alors, je remercie Anicette pour le fait qu'elle ait pensé à moi. Et je remercie le Dieu Tout-Puissant qui m'a accordé une année de plus. Et je souhaite mettre cette, l'année qui vient à son service.
0: C'est bien ça.
1: Et que j'espère aussi que cette année-ci, comme les arbres vont donner des fruits à profusion pour pouvoir vous séparer.
0: Ah là là. Et qu'on a des
1: séries de vous pouvez venir chercher.
0: Ah, je pensais qu'il venait à RVM les amener. En tout cas, Marilyn, du coup, de cette année, la plus belle commune de la Guadeloupe, sache la meilleure commune de la Guadeloupe. Cette année, c'est la meilleure commune de la Guadeloupe. Vous savez ça bien, mes enfants. C'est ma commune que j'aime beaucoup. En tout cas, Marilyn, on t'embrasse.
1: Je vous remercie.
0: Et passe une excellente sabbat.
1: Merci beaucoup. Et pareillement à vous. Et pareillement au pasteur qui est en votre compagnie.
0: Le pasteur médecin, docteur pasteur.
2: En tout cas, le serviteur. Marilyn, merci.
1: Mais oui, mais je l'ai rencontré. Alors, je veux lui parler au Rotten, si c'est possible.
0: Ah ben toi, tu l'appelleras tout à l'heure.
6: Alors, on va te rappeler à 7h pendant le journal. Tu pourras lui parler.
1: D'accord.
6: Voilà. Alors, en tout cas, j'ai reçu un message entre temps pour me dire merci. Tu as compris?
0: Et Marilyn, tu as compris, Marilyn?
6: Marilyn?
1: Oui.
6: Entre temps, j'ai reçu un message me disant merci. Mais de Anicette. Bon, enfin bref, on va.
1: Anicette, elle est rapide, elle.
6: Elle est très rapide.
1: Elle maîtrise bien l'outil.
2: C'est ça.
1: Alors là, le portable, elle s'est utilisée à merveille.
6: Tout à fait. Merci, Marilyn. Bon sabbat et très bonne journée.
0: Voilà.
6: Merci.
0: On essaie de joindre Mireille. Mireille ne répond pas.
6: On a essayé de joindre Mireille. Mireille tombe sur sa messagerie. Et aussi, on a essayé de joindre Françoise. On tombe aussi sur sa messagerie. Voilà. On a fait le tour pour aujourd'hui.
0: Voilà. On se retrouve samedi prochain, 6h30. Vous appelez dès 14h50 au 05 90 82 19 19. Nous sommes là. Et aussi le numéro, le portable aussi, 06 90
6: 96 32 42.
0: Voilà. Et si vraiment vous ratez, vous appelez 05 90 43 20 73. Et ça jusqu'à 6h15. Bon, c'est pas pour tous. Et continuez à rester branché 93.3. Nous parlons par ce petit moment de musique. On revient tout à l'heure.
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0: 6h45. Alors, David, on sait que tu n'as pas le temps de voir toute la population de la Guadeloupe, mais est-ce que tu aurais quelques personnes en particulier que tu voudrais saluer en ce matin, alors que tu es avec nous en direct?
1: Waouh! Eh bien, comme cela me vient, hein, toute l'équipe administrative du bord de la fédération, ok, président, secrétaire, trésorier, tous les collègues, bien entendu, mon église de cœur, Chauvel. Je ne dis personne parce que sinon je vais faire des problèmes d'État. Ok, bien entendu, ma radio de cœur, la plus belle, la plus grande radio du monde.
2: La seule qu'il faut écouter.
1: Voilà, 93.3.
2: Voilà.
1: Soit mon FM, bien entendu, Baïf, ok, l'école de Baïf, l'école de Marie-Galante aussi. Et donc, tout ce petit monde-là, nous les portons dans notre cœur. Et Mylène et moi, on vous salue et on prend du plaisir à être à la maison.
2: Et est-ce que le collègue de Baïf t'appelait ce matin-là?
1: Eh bien, je serais.
2: Le collègue de Baïf a dit bon, parlez pas de David. Alors, c'est comme ça, appelez c'est Vélin à la radio, ou c'est pas le David, le petit collègue de David, de Marie-Galante ou de Baïf.
1: Ce sera avec joie.
2: Ce sera avec joie, tu es la voix de David. En tout cas, David, voilà, tu continues, tu as été coupé.
1: Oui.
2: Alors, que tu salues encore.
1: Eh bien, j'appelle ceux de mes voeux, les amis, que Dieu continue à vous bénir. Et si j'ai une chose à vous dire par rapport à ce que je vois ces derniers temps, avec tous ces accidents vasculaires cérébraux que nous avons, vous avez entendu parler de Géraldine, ok, qui est un miracle de Dieu après 4 jours. Et il y a quelqu'un de ma communauté qui a subi cela aussi, ok. Il y a quelqu'un qui m'est très cher qui a été touché par cela. Les amis, je vous invite vraiment à prendre soin de vous, à prendre soin de vous, parce que c'est une invitation que Dieu nous fait. Prenez soin de votre santé. Vous savez, très souvent on pêche par omission, on pêche par ceci, mais il y a aussi le péché de l'intempérance. C'est-à-dire qu'on est dans la toute-puissance. On pense qu'on maîtrise, qu'on contrôle. Voilà. Et on a du mal à s'abandonner. Vous savez, très souvent, je prends cette image. Dieu nous invite, pourquoi, à être comme les enfants, le petit nourrisson. Quand il se pose sur le sein de sa mère ou de son père, il se laisse porter parce qu'il sait qu'on va prendre soin de lui. Il a la foi. Voilà. Donc, les amis, prenez soin de vous. Prenez soin de vous. Quand votre corps vous dit d'arrêter, de prendre du recul, mes amis, prenez-le. C'est l'esprit qui parle au travers de cette machine extraordinaire qui est votre organisme, qui vous dit de prendre un peu d'air.
2: Et respirez bien.
1: Respirez
2: voilà. Bien. Alors, David.
1: Oui.
2: Ouvre tes oreilles bien. Et écoute, dis bonjour.
1: Bonjour, très cher.
3: Bonjour, monsieur Filet.
2: Monsieur Filet,
3: ça va bien, monsieur Filet?
1: Oui, très cher.
3: Mais contente de t'entendre et de savoir que tu es sur le territoire. Je ne sais si j'aurai l'occasion de te voir, de te rencontrer, d'échanger avec toi, mais ça me fait plaisir de savoir que tu es là.
1: Oui, voilà, dis-moi, Bité.
2: L'esprit aura chauffé.
1: Machine à chauffer même.
3: Faut pas voyager trop loin. Restez tout près. En haut, mon arbre, ça, là même.
1: Ouais, c'est Alzheimer là, qui doit travailler moins là.
2: Ah, ouais, c'est pourquoi dans ça?
3: Écoute, on vient de parler de cette personne.
2: Ah, David.
3: Tu as un bâtiment juste en face de toi qui pourrait te rappeler plein de choses, des souvenirs.
1: L'école? Non, la fédération?
2: La fédération.
0: Alors, David, oui? Si tu reviens un petit peu sur ce que Marie-André a dit, tu vas trouver.
1: Oui, pour ça, mettre moi en difficulté là.
0: Mais non, rappelle-toi, Marie-André a parlé de quelqu'une, rappelle-toi bien.
2: Sa bonne copine, elle aime beaucoup, il n'a pas raté tous les années qu'il a créé.
3: Mais non, mais c'est que comme Marie-André a parlé de la France, donc il est allé dans l'Hexagone.
2: Elle a parlé de la France. Non, pas sur tes oreilles, pas dire aux oreilles. Qu'elle cherche à le chauffer. Allez, c'est vous la réchauffer. Vas-y, on t'écoute.
3: Après, on descend à l'école à Boissao. Qui c'est qui est justifié pour toi à Boissao, à l'école?
1: Et tic, c'est pour nous là, il a échappé moi.
3: Je te donne un indice, un animal.
1: Lapin.
4: Voilà, en faveur éclair.
2: Ouais, là, vous l'espérons fois dire à vous.
1: Je t'embrasse très fort, je te serre dans mes bras.
3: Moi aussi. Toi et toute ta famille.
1: Voilà. Parce qu'on a partagé des choses ensemble.
3: Pardon, franchement, je fais de grosses bises à Mylène.
1: À la patronne, pas ni problème.
3: Voilà.
1: Ok, en tout cas.
3: Ok, un très bon sabbat à toi.
1: Oui, et j'appelle sur toi de mes voeux les bénédictions de l'Éternel.
3: Oh, merci,
1: sa protection, sa santé, la santé spirituelle d'abord.
3: Merci.
1: Ok, et prends soin de toi, très cher. Prends soin de toi.
3: Merci. Je t'écoutais tout à l'heure et je disais ce qu'il dit, c'est très vrai parce que ça bascule vite. Et moi, je suis bout en train, donc je pense qu'il faut lever le pied vraiment.
1: Absolument, absolument, absolument.
3: Comme Jésus disait aux disciples,
1: passons de l'autre côté
3: et puis passer un agréable sabbat.
1: Toi aussi.
3: Et si on ne se voit pas ici, ben rendez-vous.
1: On est là. On est là. Piho Kimon là.
3: Ah ouais, Piho Kimon.
0: Merci beaucoup, Françoise.
3: Ok, avec plaisir.
0: À très bientôt. Alors, comme l'heure file sur nous là, dans un instant, il va être 7h pour le BIA. Une question qui va te fâcher sûrement, David, mais quand même, on aimerait la poser. Tu es pour l'instant en fonction en métropole avec la Fédération France Nord. Est-ce qu'on pourrait, dans les années à venir, te retrouver, toi et Myolène, en Guadeloupe, de retour dans, chez toi?
1: Yann, tu permets que je te réponde en arabe?
0: Alors, je ne comprends pas l'arabe, il faudrait faire la traduction après.
1: Ok, comprendre tout de suite, parce qu'on attend ça tout le temps. En créole, ça veut dire SDV, comme on le fait en texto. Je vais te répondre en arabe, Inch'Allah.
0: Inch'Allah, on a compris.
1: À la volonté de Dieu, à la volonté de Dieu. Mais on se tient, mais rassure-toi, chez toi reste toujours chez toi. Il y a un lien matriciel avec la terre de Guadeloupe, les amis. Dieu seul sait toutes choses. Il fait toutes choses bonnes en son temps. Et on se tient disponible, ok. Et dès qu'il nous appelle, et nous sommes heureux de retrouver. Mais je vous assure que c'était une dose d'oxygène qui nous était nécessaire après 2 ans. Être loin de la maison. Ok.
2: Mais on est bien à la maison, n'est-ce pas?
1: Exactement.
2: On est bien à la maison. Surtout quand on est bien à la maison. Écoute ça.

0: français.
1: Alors David, à partir d'aujourd'hui, c'est le lancement de One 27, d'accord, Voix 27, mm-hmm. juste avant le BIA. On va te demander pendant quelques minutes de faire monter une prière pour le lancement de cette Voix 27. Mm-hmm.
2: Éternel, notre Dieu et notre Seigneur, toi le Père d'amour, le Père merveilleux, nous te bénissons de ce que tu nous as choisi pour être les échos de ta parole. Comme tu le disais dans Jean, tu es la voix de celui qui crie dans le désert, qui enverrai-je et qui marchera pour nous. Oui, Seigneur, cette initiative One Voice 2027 qui marque le pas par rapport au parcours de Christ sur cette terre où nous allons fêter cet anniversaire pour proclamer encore ta parole sur cette terre, car pas mal de contrées n'ont pas encore été touchés par l'évangile qui guérit, qui bénit, qui fait renaître. Oui, Seigneur, le monde a soif. Soif de voir des personnes transformées, différentes, qui invitent les autres à être transformés. Des êtres de lumière pour amener quelques étincelles dans ce monde enténébré. Oui, Père, prends toute la place en nous et que ton Esprit Saint puisse foisonner à l'intérieur de nous et rejaillir à l'extérieur pour faire le plus grand bien à tous ceux qui en manifestent le besoin et le désir. Oui, Père, dispose de nous. Et que ton évangile, Père éternel, prenne toute la terre. Des hommes, des femmes, des enfants, des personnes âgées répondront à ton appel et vont pénétrer ta bergerie pour mieux accueillir le berger qu'est Jésus-Christ dans leur vie et vivre avec lui, avec nous l'éternité. C'est en son nom que nous te prions, par la puissance illimitée, absolue et totale de ton Esprit Saint. Parie pour ton amour. Amen. Amen.

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4: Mesdames, Messieurs, bonjour. C'est avec plaisir que je vous présente le BIA, le bulletin d'information adventiste de ce jour. Et tout de suite, voici les titres. Lancement officiel de Rendez-vous 27, un programme d'évangélisation mondiale aujourd'hui dans toutes les églises adventistes de notre département. ASI est partie prenante de Rendez-vous 27, ne manquez pas l'intervention de Martine Delasse en cours d'édition. Ouverture du séminaire Mieux Vivre, c'est possible ce matin à l'église adventiste de Malandur à Prête-Noire. Les précisions à venir de Lucien Coco. Intervention du docteur Guy Sablier qui donne rendez-vous cet après-midi sur les ondes de Radio Vimeilleur pour une émission spéciale dans le cadre de la semaine de santé qui se présente à l'horizon. Et bien sûr, en nouvelle brève, il sera question d'une brocante organisée par le Secours Adventiste de Bémaro, d'une matinée de bienfaisance organisée par l'Église Adventiste de Caféière, mais à D.A., et aussi une matinée de gratiféria organisée par le Secours Adventiste de la Bouca à Sainte-Rose. Merci encore de votre fidélité et tout de suite, nous passons au développement de tous ces titres. Lancement dans notre département de Rendez-vous 27, un programme mondial de l'Église Adventiste du 7e jour. Qu'est-ce que c'est Rendez-vous 27? Pourquoi et c'est quand? Tout de suite, la présentation de ce programme avec le pasteur Moïse Volant.
5: Salutations fraternelles à toutes et à tous, chers auditeurs de Radio Vie Meilleure. Aujourd'hui, nous voulons expliquer simplement ce qu'est une voie 27. Vous avez déjà reçu beaucoup de messages, d'annonces via les réseaux sociaux, mais beaucoup de personnes nous appellent pour nous poser des questions, nous interpellent sur cette question, une voie 27. Qu'est-ce qu'une voie 27? Une voie 27 est une initiative de mobilisation missionnaire mondiale qui invite toute l'Église a annoncé Jésus d'une manière coordonnée, personnelle et adaptée aux réalités locales. Parce que en Guadeloupe, nous avons notre ou nos réalités du terroir local. Quelle est la ligne directrice de cet événement? La ligne directrice, c'est une seule Église, une seule mission, une seule espérance, Jésus-Christ. Ce n'est pas un programme isolé, ce n'est pas un programme en plus des ministères personnels de la Guadeloupe, ce n'est pas un programme en plus de la Fédération de la Guadeloupe ou des administrateurs de la Guadeloupe. C'est un parcours missionnaire mondial de l'Église Adventiste du 7e jour, centré sur Jésus-Christ et destiné à mobiliser chaque croyant pour partager l'espérance. Alors, mais c'est quand et pourquoi cet événement, ce programme? Le lancement mondial se fera à partir du sabbat 5 septembre 2026 et jusqu'en septembre 2027, une année de préparation et d'action missionnaire. Ah bon? Alors, 5 septembre 2026, jusqu'en septembre 2027, c'est-à-dire que j'ai seulement une année pour prêcher l'évangile? Non. Cela veut dire tout simplement, c'est un nouveau départ. un nouveau départ, septembre 2027, un mois de proclamation coordonnée de l'Évangile. Pourquoi le 5 septembre? Pourquoi 5 septembre? C'est le sabbat de lancement mondial dans une perspective symbolique liée aux quelques 2000 ans du ministère public de Jésus. Est-ce que vous vous rappelez que dans la prophétie, que Jésus a reçu le baptême aux environs de l'an 27? Vous vous rappelez de ça? Eh bien, c'est exactement ça que pendant du 5 septembre 2026 au 5 septembre 2027 que eh bien nous allons mettre de l'emphase eh bien sur la proclamation de l'Évangile pour aboutir au 5 septembre 2027. Pourquoi cet événement? Une voie 27 veut faire passer l'Église de l'intention à la mission, de l'intention à la mission par une mobilisation mondiale pour annoncer Jésus, une vision commune mais adaptée aux réalités locales, les réseaux sociaux considérés comme un véritable champ missionnaire. Chaque partage peut devenir une semence d'espérance. Vous pouvez utiliser votre téléphone portable pour partager l'Évangile, pour faire une petite vidéo, n'est-ce pas, faire un petit commentaire biblique sur un passage de la Bible pour partager, utiliser Zoom, utiliser WhatsApp, TikTok, tout et tout, etc., pour prêcher l'Évangile. Utilisez votre profil WhatsApp pour prêcher l'Évangile. Le parcours jusqu'en septembre 2027. Ça ne veut pas dire en septembre 2027. Cela ne veut pas dire qu'en septembre 2027, je dois arrêter de prêcher l'Évangile. Non. Mais, comme je le dis, septembre 2026, eh bien, c'est un nouveau départ. Eh bien, le parcours jusqu'en septembre 2027, c'est se préparer, retour à la Bible, engagement de chaque membre, formation missionnaire dans chaque secteur, d'ailleurs, les ministères personnels, École du sabbat de la Fédération, nous avons déjà lancé un planning de formation pour tous les secteurs. En Guadeloupe, les chefs de secteur adjoints ont déjà reçu ce planning de formation et qu'ils doivent préparer les sections locales à recevoir ces formations. Jusqu'en septembre 2027, nous devons mettre beaucoup d'emphase sur les groupes d'études, les petits groupes, les actions sociales, l'emphase sur la santé, les visites à domicile, les visites missionnaires, l'amitié, le voisinage, le témoignage quotidien. De septembre 2026 à septembre 2027, woyoyoy, c'est gros causé, gros bitin, gros bagaille qui peut passer sous territoire Guadeloupe. C'est ça, oui, mes amis. C'est ça, mes amis. En septembre 2027, ce sera la mobilisation mondiale, n'est-ce pas? Ok, le summum, les médias, les églises locales, n'est-ce pas? L'union, la division, la conférence générale, tout le monde ensemble, n'est-ce pas? Pour de grandes décisions, des baptêmes, n'est-ce pas, pour une grande célébration. Ici en Guadeloupe, en 2027, nous aurons une grande célébration, n'est-ce pas? Et moi, que puis-je faire? Merci de votre écoute. Et si vous avez des questions, n'hésitez pas de vous rapprocher du bureau des ministères personnels et de la Fédération. Encore merci et excellent sabbat en Jésus à tous.
4: C'était le pasteur Maurice Volant, responsable des ministères personnels au sein de l'Église Adventiste en Guadeloupe. ASI, l'association des chefs d'entreprise adventistes, est partie prenante à ce programme mondial de One Voice 2027, nous dit Martine Delas.
6: Et le président de la division nord-américaine, J. Alexander Ryan, ont invité les membres de l'ASI à aider à unir l'Église dans la prière, le service et la mission avant le lancement mondial du 5 septembre. À l'approche du lancement mondial de One Voice 27, le 5 septembre, les services et industries adventistes s'engagent à encourager leur réseau de professionnels laïcs de propriétaires d'entreprises et de responsables de ministères, à aider à porter l'espoir de Jésus au-delà des murs de l'Église et sur les lieux de travail. Lors d'une récente interview à l'ASI, le président de la conférence générale Ayrton Kohler et le président de la division Amérique du Nord, J. Alexander Bryant, ont rejoint le vice-président de la communication de l'ASI, Charmini Long, pour discuter de l'initiative de mission mondiale et du rôle vital des laïcs dans le partage de l'Évangile. ASI est un grand partenaire de notre Église, non seulement en Amérique du Nord, mais dans le monde entier, a déclaré le président Kohler. Il a souligné l'engagement des membres de l'ASI, des chefs d'entreprise et des dirigeants envers la mission adventiste et leur capacité à inspirer des partenaires similaires dans d'autres parties du monde. One Voice 27 est une initiative mondiale de l'Église adventiste du septième jour qui vise à unir les membres de l'Église, les dirigeants, les institutions et les ministères autour d'une mission commune. Il sera officiellement lancé le 5 septembre 2026, débutant une mobilisation d'un an qui culminera en septembre 2027, environ 2000 ans après le baptême du Christ et le début de son ministère public. Les dirigeants ont souligné que One Voice 27 doit commencer par une préparation spirituelle plutôt que par une promotion. Les membres sont invités à prier pour l'effusion du Saint-Esprit, à étudier Daniel et l'Apocalypse et à lire ou relire le désir des âges afin d'approfondir leur relation avec Jésus avant le partage avec les autres. En Amérique du Nord, l'initiative se déroulera autour de quatre axes majeurs. Premier axe, prier comme Jésus. Chercher le renouveau spirituel par la prière, l'étude de la Bible et la lecture du désir des âges. Deuxième axe, servir comme Jésus. Démontrer l'amour du Christ par la compassion et le service communautaire. Troisième axe, partager Jésus. Engagez-vous dans le témoignage personnel, la distribution de littérature, la diffusion numérique et l'évangélisation coordonnée. Et enfin, suivez Jésus. Encouragez le discipulat, la croissance spirituelle, l'étude de la Bible et les prochaines étapes dans la foi.

0: place du marché, a-t-il dit. Pas seulement amener les gens à l'église, mais comment puis-je l'exposer et le présenter là où je travaille, là où je vis et dans mon quartier. Cet appel fait des membres de l'ASI des partenaires naturels dans One Voice 27. Par le biais de leurs entreprises, de leur profession, de leur ministère, de leurs relations personnelles et de leur réseau en ligne, les membres peuvent aider à faire passer l'initiative d'un effort coordonné de l'Église à des rencontres personnelles avec l'espérance de Jésus. Le lancement du 5 septembre sera une occasion majeure d'agir ensemble. Le président de la conférence générale, le pasteur Kohler, a partagé l'objectif de voir au moins 1 million d'adventistes du septième jour publiés sur les médias sociaux ce jour-là pour présenter One Voice 27 et son message. Tout est nouveau. Il a invité les membres de l'ASI à utiliser leur plateforme sociale, leur littérature et d'autres ressources disponibles pour partager Jésus. Le vice-président de la communication de l'ASI, Charmini Long, a clôturé la conversation en affirmant le soutien d'ASI. Je la cite, « Chez ASI, notre engagement est de faire tout ce qui est en notre pouvoir pour soutenir cette initiative et ce mouvement, ainsi que pour faire passer le message à nos membres. »
1: Parlons maintenant, si vous le voulez bien, de ce séminaire qui va ouvrir ses portes du côté de Malandur à Prêtenoir, plus précisément à l'église adventiste. Le thème « Mieux vivre, c'est possible », un séminaire qui unit psychologie et Bible, est présenté par Lucien Coco.
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1: Le département santé vous convie à une émission radiophonique qui aura lieu cet après-midi sous les ondes de Radio Vie Meilleure. 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
3: Bonjour à tous. Les ministères de la Santé sont heureux de vous rappeler cet après-midi à 16h30, nous allons avoir notre première émission de santé. Nous sommes le premier sabbat du mois et nous vous convions tous au lancement de notre semaine de santé qui aura lieu du 19 au 26 septembre. Sur le thème « La vie en équilibre » et le rôle de la paix, de la famille, du pardon et de la spiritualité, quel rôle ils jouent

0: dans notre vie en équilibre et surtout dans notre équilibre mental. Et nous allons avoir une page spéciale sur le pardon, où nous allons commencer à deviser ensemble et où vous nous invitons sur Zoom, mais aussi sur RVM, à partager avec nous et réfléchir. Et je vous donne un petit aperçu à partir d'une prévention en santé mentale que Jésus nous a donnée. Dans l'oraison dominicale, dans le Notre Père, Jésus prévoit à notre santé mentale. Et en particulier, il dit que nous demandons à Dieu de nous pardonner comme nous pardonnons aux autres. Est-ce que ces deux aspects sont séparés? Et que faisons-nous du « comme » qui est entre les deux? Dieu veut nous pardonner comme nous pardonnons aux autres. Est-ce que ça voudrait dire que si nous ne pardonnons pas, Dieu ne nous pardonne pas? Et si Dieu ne nous pardonne pas et que nous ne pardonnons pas aux autres, notre santé mentale est en jeu. Voilà, par exemple, quelque chose que nous allons discuter ensemble avec Louis Geffry pour la semaine de santé, avec Madame Marival pour le concept de santé totale. Et dans ce concept de santé totale, la paix, la famille, le pardon, la spiritualité ont toute leur place. Alors, venez et ensemble, nous serons avec Moïse Valsi, avec Michael Blombou, l'équipe de santé, avec Cindy Louis, l'équipe fédérale de santé, et nous voulons déjà commencer à poser les bases de cette semaine de santé et de spiritualité que nous allons vivre dans nos sections locales du 19 au 26. Pensez à inviter des amis. Les problèmes de pardon sont importants. Et invitons les gens à venir réfléchir sur comment le pardon est important pour la santé mentale. Ensemble, nous allons essayer d'avancer et de nous prémunir, de faire de la prévention et d'avoir une meilleure vie en équilibre.
1: Le secours adventiste de l'église adventiste de Kafia Adier vous invite à une matinée de bienfaisance qui aura lieu demain dimanche sur la place du Bourg de Dié. Voici toutes les précisions du responsable du secours adventiste de Kafia.
2: Bonjour chers auditeurs, l'équipe du secours adventiste de Kafia organise ce dimanche 6 septembre de 8h30 à 13h30 une matinée de bienfaisance qui aura lieu sur la place du Bourg de Dié. Ce sera un programme classique, hein, sous la forme que nous connaissons déjà. Nous allons procéder à la distribution de vêtements, de chaussures pour adultes et enfants, de denrées alimentaires, des produits d'hygiène, etc. Le petit plus, c'est qu'actuellement, nous vivons un événement annuel qui est le retour des enfants à l'école après 2 mois de vacances. Par conséquent, nous profiterons de l'occasion pour remettre également aux parents du matériel scolaire pour leurs enfants. Comme à l'accoutumée, il y aura aussi un stand de santé, de l'animation musicale ainsi que des jeux. Nous invitons tous ceux qui désirent nous visiter ce jour-là de faire un petit détour à Dié et cela nous fera plaisir de vous recevoir. Nous prions Dieu vraiment de nous accompagner dans cette belle œuvre qu'est la bienfaisance, que la population de Dié sache que Dieu a un peuple qui se soucie des autres. Et qu'en toute chose, son nom soit glorifié.
1: Du côté des églises adventistes de Bimaro, c'est une brocante gratuite qui vous est proposée demain dimanche au garage municipal, tout juste à l'entrée du centre-ville de Bimaro.
3: Bonjour amis de la brocante gratuite, chers frères et sœurs du Nord-Bastère et des contrées environnantes. 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Si vous recherchez des choses, venez. Vous pourrez aussi trouver votre bonheur en recevant. 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Venez nombreux, on vous attend. Venez nombreux, on vous attend. À très bientôt.
1: Du côté de l'église adventiste de la Boucan à Sainte-Rose, c'est une gratiféria qui vous est proposée demain dimanche à partir de 8h sur le parking de l'église. À quoi doit-on s'attendre et que va-t-il se passer lors de cette gratiféria? Voici les précisions de Monique Biras, responsable adjointe du secours adventiste à l'église adventiste de la Boucan.
4: Bonjour. L'apôtre Paul encourage chacun à persévérer dans les bonnes actions. 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Au programme, nous aurons des stands de distribution de vêtements, chaussures, jouets, ouvrages, vaisselle, fournitures scolaires, stands de santé et de denrées alimentaires. Nous aurons aussi des stands de la prévention routière avec des simulateurs. Donc, nous vous donnons rendez-vous le dimanche 6 septembre de 9h à midi à la Boucan.
1: Le 12 septembre prochain sera la journée des éclaireurs dans notre département, journée spéciale réservée aux JA, les jeunes adventistes de 10 à 15 ans. Voici les recommandations de Sylvie Zélie, responsable des éclaireurs au sein de l'église adventiste en Guadeloupe.
5: Bonjour à tous les auditeurs de Radio Vie Meilleure. Je suis ravie d'être là ce matin pour vous parler de la journée du 12 septembre, date à inscrire impérativement en rouge dans vos agendas. Qu'est-ce qui se passera le 12 septembre? Eh bien, nous célébrerons un anniversaire d'exception, 76 ans d'existence du Club des éclaireurs. Eh oui, 76 ans de service, de foi, d'apprentissage et d'aventure, bien sûr, pour nos jeunes. Donc, comme chaque année, une grande fête en perspective. Pour cette journée, tout le monde est invité, absolument tout le monde. Que vous soyez éclaireur ou non, si vous avez entre 10 et 15 ans, cette journée est la vôtre. C'est une vraie journée missionnaire et de partage. Les jeunes, invitez vos camarades de classe, vos voisins, vos cousins, vos parents. Venez vivre cette ambiance fraternelle. Certains clubs célébreront au niveau local, d'autres en secteur, mais l'objectif reste le même, se rassembler. Et si votre section locale n'a pas de club actif, pas d'inquiétude. Vous êtes chaleureusement accueillis dans l'église voisine qui en possède un. Pour ma part, je serai à l'église du Gosier-Bourg pour partager ce beau moment avec les enfants et les jeunes, notamment ceux qui n'ont pas la chance d'avoir un club dans leur section locale. C'est avec un immense plaisir que je serai à leur côté tout au long de cette journée. Et je profite de l'antenne pour adresser deux messages essentiels. Tout d'abord, un message aux parents. Offrez à vos enfants l'opportunité de vivre pleinement cette journée. Qu'ils soient membres ou pas, laissez-les découvrir les valeurs fortes du Club des éclaireurs. Mon deuxième message s'adresse aux responsables d'église et aux membres. Nous vous invitons à vous impliquer à leur côté tout au long de ce sabbat. C'est la journée entière qui leur est dédiée. Soyez donc présents comme d'habitude le matin pour l'école du sabbat et pour le culte, mais faites des plans pour rester aussi à leur côté pour les programmes de l'après-midi et même du soir si c'est prévu dans votre section locale. Je souhaite donc à tous une excellente préparation avec l'aide de Dieu. Prions déjà pour que ce sabbat 12 septembre soit éclatant et festif en l'honneur de nos éclaireurs et à la seule gloire de notre Seigneur.
1: C'était Sylvie Zélie, responsable des éclaireurs, qui nous parlait de cette journée spéciale prévue le 12 septembre prochain. C'est la fin de cette édition. Merci de votre écoute. À samedi prochain.
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8: Merci à toute l'équipe pour ce BIA ou toutes les formations à 13h. Il est 7h passé de 28 minutes. Alain, David, David et Serge, c'est l'heure pour nous de nous dire au revoir.
9: Au revoir. À toi. Merci à nous avoir écouté. Et merci à toi, David, de nous avoir d'avoir répondu à notre invitation. Mon cher David, la porte est grande ouverte. Oui. Donc, nous serons comme je t'ai appelé de temps en temps. Nous savons que tu es en mouvement là-bas.
10: De temps en temps.
9: Mais même en semaine avant, tu vas t'appeler à telle heure pour voir passer un mois avec nous sur les zones de la 93.3. Messieurs, vous êtes contents d'avoir reçu David ce matin?
11: Oui, très content.
9: Et nous allons dire à bientôt. Nous allons dire à bientôt. Yann, nous allons dire à bientôt.
8: Il y a connaît.
9: Alors, nous on se retrouve samedi matin prochain à partir de 14h50. Et là, on se retrouve ensemble pour pouvoir continuer. La nouvelle année a commencé pour nous, la nouvelle année de radio. La nouvelle grille a commencé pour nous aujourd'hui. Et ça, jusqu'au mois de juin. On vous embrasse tous. Oui, bon, c'est pas tous.
11: J'aimerais dire deux mots.
9: Rapidement avant la fin.
11: Samedi dernier, en soirée, on a eu. La première réunion de ce que nous appelons Sabbat de Luz, Sabbat de Lumière, avec le but de rassembler le monde hispanique et fonder la première église espagnole. Donc, il y a une grille qui a été préparée. Chaque mois, on aura deux soirées de ce genre. Je pense que sur
12: WhatsApp.
11: Et le WhatsApp de Casa de Luz, vous pouvez trouver les dates. Voilà.
9: On en parlera samedi prochain. Début d'accord.
11: Samedi prochain.
9: Non, on en parlera samedi prochain. En tout cas.
8: Alors, dernière chose, notez que ce matin, l'église de Boissard est fermée. La raison est la suivante. Hein, ils sont sur le parvis, du moins, la place du terrain Sonis pendant toute la journée avec. Tout un programme qui est préparé avec des médecins, des stands de santé autres. Donc, si vous pensez venir ce matin à l'église de Boissard, sachez que la communauté se trouve tout à fait
9: sur le parking sportif.
8: Voilà. De Loïc. Sonis, à l'entrée de Boissard. Sonis.
9: Voilà. En tout cas, on vous embrasse. David, à bientôt mon ami.
13: Eh bien, très bientôt, ta main.
9: Voilà,
13: tu sais, j'appelle sur vous les bénédictions de Dieu et prenez soin de vous. En prenant soin de vous, vous adorez Dieu également.
9: Voilà. Et de ce tour, beaucoup à ton ministère, mon cher.
13: Merci.
9: Et surtout, reste comme tu es dans la ville là que tu te trouves. Sois une lumière pour ceux qui sont avec toi.
13: On ne peut pas changer, sois ton meilleur.
9: Voilà, à très bientôt et à samedi prochain pour les auditeurs.
8: Et on se laisse avec, bien sûr, le chantème de voix.

0: petit conseil pour le jour du sabbat.
1: Vous l'avez, il l'a sanctifié, il s'est reposé, il veut te rencontrer.
2: Quel lien, amis auditeurs, pourrions-nous faire entre le sabbat et notre valeur personnelle? Dans Ézéchiel 20, verset 20, nous lisons « Sanctifiez mes sabbats, et qu'il soit entre moi et vous un signe auquel on connaisse que je suis l'Éternel, votre Dieu. » On raconte que pendant la Seconde Guerre mondiale, à l'arrivée d'un train portant son lot de prisonniers, les officiels d'un des camps d'extermination se mirent à séparer les hommes valides des femmes et des enfants. Un père, membre d'une famille royale, comprit qu'il pourrait ne plus jamais revoir son jeune fils. Il s'agenouilla auprès du garçon et le prit par les épaules. « Michael, lui dit-il, quoi qu'il arrive, je veux que tu te souviennes d'une chose. Tu es spécial. Tu es le fils d'un roi. » Peu après, le père et le fils furent séparés par les soldats et entraînés dans des sections différentes du camp. Et jamais ils ne se revirent. Michael apprit beaucoup plus tard que son père avait péri dans les chambres à gaz. Il dut apprendre à se débrouiller seul dans la vie. Toutefois, il n'oublia jamais les dernières paroles de son père. « Tu es le fils d'un roi. » Michael prit la décision de se comporter en toutes circonstances comme le fils d'un roi. Amis auditeurs, le sabbat constitue un message important de la part de notre Père Céleste. Un signe qui déclare « Tu es l'enfant du roi de l'univers. Tu m'appartiens. » Le sabbat parle d'un Dieu qui nous a créés. Il nous ramène à nos origines. Et chaque sabbat, nous comprenons que nous ne sommes pas des orphelins cosmiques ni de misérables enfants abandonnés. Nous sommes les enfants du Créateur. Puisqu'il nous a créés, il nous estime hautement. Puisqu'il nous a fait, il s'intéresse à nous. Ce qui nous préoccupe, le préoccupe aussi. Ce qui nous trouble, le trouble également. Lorsque nous souffrons, il souffre avec nous. À ce sujet, Ésaïe dit, dans toute leur détresse, il a été lui-même dans la détresse. Pourquoi? Simplement parce qu'il nous a créés. Il est un père aimant qui s'intéresse à ses enfants. Si Dieu m'accorde une telle valeur, ne devrais-je pas cesser de me diminuer? Si Dieu m'aime plus que tout au-delà de mes plus folles espérances, ai-je raison de me décourager? Amis auditeurs, vous appartenez à Dieu et il vous appartient. Que pouvez-vous désirer de plus? Votre cœur ne devrait-il pas déborder de joie en pensant au sabbat avec l'assurance que vous êtes l'enfant du roi de l'univers?
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La plus grande aspiration des peuples de l'Europe du XXe siècle a été de trouver un moyen de réalisation de l'unité du vieux continent. Au-delà de cette idée européenne, certains espèrent qu'un jour viendra où toute la race humaine vivra dans un esprit de parfaite entente. Nous savons, hélas, que si les intentions sont parties de nobles aspirations, de tels projets ont rencontré de nombreux échecs de réalisation. Il semble même que plus le temps passe, plus les obstacles deviennent difficiles à franchir. Malgré le désir de liberté qui anime les humains, malgré les slogans de libération qui retentissent dans tous les domaines, les individus et les nations sont moins libres que jamais. Le monde n'est plus libre. Il est obligé de subir la force des peuples et des philosophies les plus fortes. Pour subsister, il faut choisir. Malheureusement, choisir, c'est se faire esclave de tel ou tel système, et l'on a vu dans de trop nombreux cas certains pays obligés de perdre ce qui faisait leur caractère propre, tant dans les domaines ethniques que culturels ou cultuels. Dans certains cas, lorsque la persuasion n'a pas suffi, on a employé une pression qui révolte la conscience des hommes et prive de liberté. Dans d'autres circonstances, on a employé l'arme redoutable de la guerre économique. De tout cela a surgi un état de fait particulièrement paradoxal. Un monde qui semble désirer l'unité et la paix est plus divisé que jamais. Des hommes se sont levés, esprits universels, désireux d'apporter quelque chose de bien à l'humanité. On leur a reproché leurs échecs. En ce qui nous concerne, nous louerons toujours hautement les essais de quelque côté qu'ils viennent, du moment qu'il s'agit de réels et sincères efforts pour apporter la paix dans un monde étouffant sous les décombres de guerres successives et de révolutions intérieures non moins sanglantes. Depuis plus d'un siècle, l'Europe a cherché sa voie. On voudrait que s'accomplisse un miracle. À la suite de tout le progrès industriel, nous voudrions voir s'accomplir le vœu de chacun, une humanité unie et indivisible. Malheureusement, les faits sont tout autres. Malgré les efforts louables, le monde est au bord d'un volcan. Il voit avec effroi le moment venir où la lave montera inexorablement. Impuissant, il espère encore et s'écrie: il faut que les peuples s'unissent, sinon ils périront. Le Christ prédisait il y a près de 2000 ans: sur la terre il y aura de l'angoisse chez les nations, qui ne sauront que faire au bruit de la mer et des flots, les hommes rendant l'âme de terreur dans l'attente de ce qui surviendra pour la terre. Le prophète Daniel, de son côté, a parlé de ce temps. Ce sera une époque de détresse, telle qu'il n'y en a point eu depuis que les nations existent jusqu'à cette époque. L'Europe sait qu'elle doit s'unir ou bien elle périra. Dans le reste du monde, des États ont su réaliser leur unité. Les États-Unis d'Amérique d'un côté, l'Union des républiques soviétiques d'autre part, savent ce que représente un effort constant d'unification et d'hégémonie. Le monde arabe et l'Inde mystérieuse se sont levés. C'est tout l'Orient qui cherche à s'affirmer. La Chine, ce peuple innombrable, est décidée à obtenir la suprématie industrielle. Une telle masse d'hommes, équipés d'un matériel de guerre moderne et animés par une idéologie puissante, ne manquera pas de transformer l'équilibre actuel à deux en équilibre à trois. L'aspiration à l'unité de l'Europe n'est pas une idée nouvelle. Charlemagne, Charles Quint, Louis XIV y ont pensé et firent tous leurs efforts pour la réaliser. Plus récemment, des hommes comme Guillaume II et Hitler envisageaient une unité basée sur la domination. Et que dire des échecs de la célèbre Société des Nations,
dont l'Organisation des Nations Unies a pris la difficile succession. Selon la parole du prophète Ésaïe, ils avaient conçu, ils ont été en travail, et ils n'ont enfanté que du vent. C'est au début du XIXe siècle que l'on vit la structure des nations actuelles s'établir avec consistance. L'unité italienne et l'unité allemande sont des pages récentes de l'histoire. On se souvient de la fameuse déclaration que fit Napoléon III dans son discours de Bordeaux le 9 octobre 1852. Lorsque la France est satisfaite, le monde est tranquille. À ces époques de transition, où partout, à côté d'éléments de prospérité, germent tant de causes de mort, on peut dire avec vérité, malheur à celui qui, le premier, donnerait en Europe le signal d'une collision dont les conséquences seraient incalculables. Depuis cette époque, le monde fut bouleversé comme jamais. Quelques années après cette déclaration, la France allait se trouver aux prises dans un conflit ouvert avec l'Allemagne. Le XIXe siècle, qui était appelé à ouvrir les portes d'une ère de prospérité, ouvrit au contraire un XXe siècle chargé d'angoisse et de misère. Le grand malheur, c'est que les peuples doivent subir les conséquences de cette folle aventure. Et ces conséquences, nous les voyons et les vivons. Vie chère, misère, hantise du lendemain, vol, meurtre, tyrannie, violence, mépris de la personnalité humaine. Le sombre tableau que nous venons de vous présenter est le reflet de notre monde actuel. Très justement, certains se posent la question suivante. Mais après celui-ci, n'y aura-t-il pas un autre, où enfin les hommes pourront vivre dans le bonheur? Nous croyons qu'un jour la justice habitera sur cette terre. Mais comment cela se fera-t-il? Seules les prophéties de la Bible peuvent le révéler. Il y a 2500 ans, toute l'histoire ancienne, moyenne et moderne, tout le présent, le passé et l'avenir passèrent devant les yeux de Daniel, le prophète exceptionnel. L'événement dont je vais vous entretenir se situe au temps de l'apogée de l'empire de Babylone sur lequel régnait le roi Nabuchodonosor, nommé aussi, dans certaines versions, Nebuchadnezzar. De conquête en conquête, ce monarque avait réalisé l'unité d'un des plus formidables empires de l'Antiquité. Cet empire avait pour capitale Babylone, cette ville d'une beauté sans égale, paraissait imprenable et assurait au roi une sécurité qui semblait immuable. L'empereur oriental pensait jouir de son triomphe de vainqueur et de dictateur des peuples d'alors. Maître absolu du monde, il était décidé à régner longtemps et de donner l'immortalité à son empire. Or, une nuit, tout à coup, il se réveille en sursaut. Il s'assied sur son lit, le visage bouleversé. Ses traits manifestent la terreur intérieure. Il se lève à la hâte et fait appeler au palais ses devins, ses mages, ses astrologues. Ils accourent devant le monarque dont l'aspect les décontenance. Le jeune monarque les enveloppe d'un regard scrutateur et menaçant et leur dit qu'il les fait venir pour lui raconter un songe qu'il venait d'avoir en cette nuit même. Les magiciens sont frappés de stupeur et demandent au roi de leur raconter lui-même le songe et promettent de lui en donner l'explication. Mais le roi ne se souvenait pas du songe qu'il avait eu. Et c'est alors qu'intervient Daniel, qui fut appelé pour non seulement interpréter le songe, mais aussi le raconter au roi. Daniel ne doutait pas de l'intervention de son Dieu pour sauver sa vie et celle de ses compagnons. Déjà favorisé par maintes visions, tous quatre s'unirent pour demander à l'Éternel de leur révéler le songe du roi. La réponse à leur commune prière ne se fit pas attendre et Daniel vit se dérouler devant son esprit en un sublime tableau toute l'histoire de l'avenir.
Le lendemain matin, introduit auprès du monarque, Daniel parla modestement au roi en des termes qui prouvaient qu'il avait bien eu la révélation du songe, et que la capacité d'en donner l'explication lui venait d'une façon

voici ton songe et les visions que tu as eues sur ta couche. Sur ta couche, ô roi, il t'est monté des pensées touchant ce qui sera après ce temps-ci, et celui qui révèle les secrets t'a fait connaître ce qui arrivera. Ô roi, tu regardais et tu voyais une grande statue. Cette statue était immense et d'une splendeur extraordinaire. Elle était debout devant toi, et son aspect était terrible. La tête de cette statue était d'or pur. Sa poitrine et ses bras étaient d'argent. Son ventre et ses cuisses étaient d'airain. Ses jambes de fer, ses pieds en partie de fer et en partie d'argile. Tu regardais lorsqu'une pierre se détacha, sans le secours d'aucune main, frappa les pieds de fer et d'argile de la statue et les mit en pièces. Alors le fer, l'argile, l'airain, l'argent et l'or furent brisés ensemble et devinrent comme la balle qui s'échappe du nerf en été. Le vent les emporta et nulle trace n'en fut retrouvée. Mais la pierre qui avait frappé la statue devint une grande montagne et remplit toute la terre. Le roi écoutait fasciné. Il se souvenait nettement du songe qu'il avait eu, et c'est avec émotion qu'il entendit le jeune prophète prononcer ces paroles « Voilà le songe, nous en donnerons l'explication. »

Louez l'Éternel, louez Dieu dans son sanctuaire, louez-le dans l'étendue où éclate sa puissance, louez-le pour ses hauts faits, louez-le selon l'immensité de sa grandeur, louez-le au son de la trompette, louez-le avec le luth et la harpe, louez-le avec le tambourin et avec des danses, louez-le avec les instruments à cordes et le chalumeau. Louez-le avec les cymbales sonores. Louez-le avec les cymbales retentissantes. Que tout ce qui respire loue l'Éternel. Louez l'Éternel. Amen.

Psaume 97. L'Éternel règne. Que la terre soit dans l'allégresse. Que les îles nombreuses se réjouissent. Les nuages, l'obscurité l'environnent. La justice et l'équité sont la base de son trône. Le feu marche devant lui et embrase alentour ses adversaires. Ses éclairs illuminent le monde. La terre le voit et tremble. Les montagnes se fondent comme de la cire devant l'Éternel, devant le Seigneur de toute la terre. Les cieux publient sa justice et tous les peuples voient sa gloire. Vous qui aimez l'Éternel, haïssez le mal. Il garde les âmes de ses fidèles. Il les délivre de la main des méchants. La lumière est semée pour le juste et la joie pour ceux dont le cœur est droit. Juste, réjouissez-vous en l'Éternel et célébrez par vos louanges sa sainteté.

De ma voix, je crie à l'Éternel. De ma voix, j'implore l'Éternel. Je réponds ma plainte devant lui. Je lui raconte ma détresse. Quand mon esprit est abattu au-dedans de moi, toi, tu connais mon sentier. Sur la route où je marche, ils m'ont tendu un piège. Jette les yeux à droite et regarde. Personne ne me reconnaît. Tout refuge est perdu pour moi. Nul ne prend souci de mon âme. Éternel, c'est à toi que je crie. Je dis, tu es mon refuge, mon partage sur la terre des vivants. Sois attentif à mes cris, car je suis bien malheureux. Délivre-moi de ceux qui me poursuivent, car ils sont plus forts que moi. Tire mon âme de sa prison, afin que je célèbre ton nom. Les justes viendront m'entourer quand tu m'auras fait du bien.

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0: Auditeurs de la radio Vie Meilleure, nous vous saluons en Jésus-Christ. Bonsoir ou bonjour selon l'heure à laquelle vous écoutez cette émission. Eh bien, nous sommes tout heureux d'être avec vous ce soir pour continuer cette émission synthèse. Je sais que vous avez eu tout le mois d'août avec notre serviteur animateur Harry, que je salue au passage. Votre serviteur Euphrase était un peu un congé en voyage. Bon, j'ai eu l'occasion de visiter quelques îles de la Caraïbe, notamment Dominique. Dominique, où nos institutions adventistes sont vraiment implantées dans le paysage éducatif. Donc, nous vous souhaitons une cordiale bienvenue à notre émission. Ce soir, nous recevons le pasteur Siona Myriam. Comment vas-tu, pasteur?
1: Très bien, par la grâce de Dieu.
0: D'accord, t'es pas encore en vacances, toi?
1: Non, pas encore.
0: Ça viendra?
1: Je le crois.
0: Très bien. Alors, c'est la rentrée. Les vacances sont terminées. Et tous les étudiants, les élèves, les collégiens, les écoliers ont repris le chemin de l'école. Nous leur souhaitons une bonne année scolaire. Et que Dieu les guide.
1: Amen. Ouais.
0: Et ce soir, nous sommes ici pour ce moment d'échange avec le pasteur Siona, Myriam. Et nous croyons que nous allons passer un agréable moment. Nous avons commencé une nouvelle série depuis 2 mois. Nous sommes presque à la fin. Cette étude est basée sur les 2 épîtres de Paul aux Corinthiens. Nous avons terminé la première épître et nous avons commencé depuis la semaine dernière la seconde épître qui est vraiment passionnante. Et la semaine dernière, nous avons abordé un sujet assez captivant qui nous parle d'un ministère motivé par l'amour. Pasteur Myriam, est-ce que tu peux nous dire ce que tu as à garder à l'esprit concernant cette étude basée sur un ministère motivé par l'amour?
1: Alors, ce que j'ai vu, ce que j'ai retenu de cette étude, c'est que le ministère de Paul était vraiment un ministère basé sur l'amour, et je crois qu'il en est de même pour chacun de nous. Si nous ne sommes pas remplis d'amour, imprégnés d'amour, baignés dans l'amour, submergés par l'amour, je dirais, il sera difficile de mener à bien le ministère que le Seigneur nous a confié, tout comme notre Seigneur Jésus d'ailleurs. C'est avec beaucoup d'amour qu'il a rempli son ministère, et je crois que c'est vraiment parce qu'en dépit des problèmes, des difficultés qu'on rencontre, puisqu'on a vu Paul qui est dans la souffrance, qui est dans la tristesse, qui est dans toute espèce de choses, hein. Mais cependant, il accomplit son ministère parce qu'il a l'amour du ministère, l'amour des âmes, l'amour de Dieu en lui. Et je crois qu'il en est de même pour nous.
0: Merci. Et nous comprenons bien, en abordant cette étude, la 10e, un ministère chrétien authentique. Et pour avoir un ministère chrétien authentique, nous comprenons bien qu'il est nécessaire d'avoir un ministère motivé par l'amour.
1: Exact. Donc, c'est la suite aujourd'hui.
0: Très bien. Et alors, je te pose la première question en rapport avec cette 10e étude. Comment tu définis un ministère chrétien authentique et quels en sont les critères et que dit la Bible sur ce sujet?
1: Donc, le mot chrétien, c'est en grec, c'est partisan. Voilà, partisan. Et ce mot partisan, qui est traduit par christianos, ou encore chrétien, christianos, partisan, cela signifie, quand on regarde le mot chrétien, christianos, on le divise en 2, Christ et Yanos. Donc, Yanos veut dire partisan, c'est-à-dire des défenseurs en faveur, avec ferveur. Donc, un partisan, c'est quelqu'un qui va défendre avec ferveur. Et là, le chrétien, c'est celui qui défend avec ferveur le Christ. C'est ça être un chrétien, défendre avec ferveur le Christ. Donc, un service chrétien, on défend le Christ avec ferveur et de manière authentique, c'est-à-dire ce qui est vrai, ce qui ne peut pas être contesté. Donc, on pourrait le traduire ainsi, ce titre, ce que j'ai compris, un service rendu à l'Église, à la société, dans lequel le Christ est défendu avec ferveur, de façon vraie, sans aucune contestation. Donc, c'est un peu la définition la plus simple que je peux donner de ce titre que j'ai trouvé très agréable, très intéressant. Et on pourrait dire que c'est ça le ministère de l'apôtre Paul. Et que ce soit aussi le nôtre, parce que le ministère de chacun doit être un ministère chrétien où nous défendons le Christ avec ferveur et sans aucune contestation, c'est-à-dire que chaque disciple du Christ puisse démontrer le Christ pleinement dans son ministère. Maintenant, tu m'as aussi parlé de la notion de critères. Quels sont les critères qui emmènent à comprendre ce ministère chrétien? Et je veux citer un texte du livre Les Actes au chapitre 11 et les versets 19 à 26. On va pas lire le texte particulièrement, mais ce texte, pourquoi je l'ai choisi pour trouver les critères d'être un véritable ministère chrétien? Parce que c'est dans cette circonstance que les disciples ont été appelés pour la première fois des chrétiens. Et on trouve cela plus précisément dans Actes chapitre 11 et le verset 26 où il est dit pendant toute une année, ils ont prêché, donc aussi Paul, ils ont prêché aux assemblées, ils enseignaient avec de la persévérance et beaucoup de personnes venaient. Et la fin du verset dit, ce fut à Antioche pour la première fois que les disciples furent appelés des chrétiens. Et quand on regarde dans ce texte, je n'ai pas tout lu, les critères qui ont permis aux autres de les présenter, de les voir, de leur donner ce titre de chrétien, c'est-à-dire des partisans, des défenseurs avec beaucoup de ferveur à la cause du Christ, eh bien, on constate que c'était des hommes qui étaient dépendants du Seigneur.
0: Amen.
1: Dépendants totalement du Seigneur. Et là, pendant toute une année, le peuple a eu l'occasion de voir ça, les hommes dépendants du Seigneur. Ensuite, conduits par l'Esprit Saint, ils ne dépendaient pas d'eux-mêmes. Et minute après minute, on peut dire qu'ils dépendaient de l'Esprit Saint. Ils étaient conduits par l'Esprit Saint. Ils étaient remplis par conséquent de l'Esprit Saint. Et souvent, on retrouve cette expression « remplis du Saint-Esprit ». Ils prêchaient la bonne nouvelle, Saint-Esprit. Ils prêchaient la bonne nouvelle,

0: favorablement à cet appel et ils se sont engagés aux côtés du Christ pour venir en aide à ceux qui ont besoin de connaître qui est Jésus.
1: Absolument, puisque lorsque le ministère, c'est un appel au don, c'est un don qui est donné, un appel au ministère, comme tu le précises, eh bien, c'est pour faire du bien à l'Église, c'est pour faire du bien à la société, c'est pour être au service de Dieu auprès des autres. Donc, forcément, un ministère authentique englobe tout ceci.
0: Très bien, merci pour toutes ces précisions concernant cette première question. Nous allons lire un passage qui se trouve dans 2 Corinthiens, chapitre 3, versets 2 et 3. Nous allons lire en partie du verset 1er parce que nous avons une question concernant cette déclaration. Chers auditeurs, nous sommes à l'émission Synthèse et nous lisons un passage qui se trouve dans la deuxième épître de Paul aux Corinthiens, chapitre 3, versets 1 à 3. Commençons-nous de nouveau à nous recommander nous-mêmes? Ou avons-nous besoin, comme quelques-uns, de l'aide de recommandation auprès de vous ou de votre part? C'est vous qui êtes notre lettre, écrite dans nos cœurs, connue et lue de tous les hommes. Vous êtes manifestement une lettre de Christ, écrite par notre ministère, non avec de l'encre, mais avec l'Esprit du Dieu vivant, non sur des tables de pierre, mais sur des tables de chair, sur les cœurs. Mm-hmm. Alors, pasteur Siona Myriam, je te pose cette question. Que veut dire Paul lorsqu'il déclare que la lettre du Christ est écrite sur les tables de chair, sur des cœurs? Et pourquoi la compare-t-il à des tables de pierre?
1: Ok. Je pense que c'est une question vraiment, vraiment intéressante. Et je commencerai par rappeler que le ministère de Paul ne se déroule pas dans la paix, dans la tranquillité, dans l'acceptation. Non, c'était pas forcément le cas. Et quand on regarde le verset premier, l'apôtre Paul va dire: commencerons-nous de nouveau à nous recommander nous-mêmes? Qu'est-ce qu'il a envie de dire là? Commencerons-nous de nouveau à nous recommander nous-mêmes? Et ce que j'ai trouvé très intéressant sur cela, c'est que un servant du Seigneur déclare que certains avaient accusé Paul de s'être recommandé lui-même en écrivant la première épître aux Corinthiens. Donc, il s'était recommandé lui-même. Et c'est la raison pour laquelle il se tourne maintenant vers l'Église et leur dit: est-ce que nous allons recommencer à faire la même chose? C'est-à-dire à nous recommander nous-mêmes d'après ce que certains ont dit, et surtout pour leur demander: mais est-ce que c'est cette même impression que vous avez aussi de nous? Quels sont les sentiments qui vous animent nous concernant? Et ça, vous pouvez le trouver dans le livre Conquérant Pacifique, à la page 290, ce que je viens de dire, parce que ce n'était pas forcément dans le manuel d'étude de cette semaine. Donc, c'est pourquoi il dit: est-ce que nous allons recommencer à faire, voilà. Et ensuite, la deuxième partie du verset 1, du verset 1er, où alors il dit: bon, si c'est pas cela, où avons-nous besoin, comme quelques-uns, des lettres de recommandation auprès de vous ou de votre part? Donc là, il est question de lettres de recommandation, qui accompagnaient les personnes qui visitaient les églises. Mais c'est clair que pour les fondateurs de l'église, cela n'était pas indispensable, c'était pas nécessaire du tout. Ils n'avaient pas besoin de l'aide de recommandation parce que c'était eux-mêmes qui avaient fondé les églises. Et surtout du fait que le résultat était là.
0: Oui, effectivement.
1: Le résultat était là. Mais je pense que l'apôtre Paul ira dans ce sens pour montrer: mais vous avez été transformé, il y a eu la conversion, il y a eu une telle transformation finalement que vous

0: Vous êtes notre lettre.
1: Amen.
0: Vous témoignez vous-même de notre ministère. Vous, votre vécu, votre présence, votre vie témoignent que le ministère que nous rendons est vraiment un ministère conduit par l'Esprit de Dieu. Que nous sommes vraiment au service du Christ et par conséquent, ben, plus besoin d'avoir de l'aide de recommandation. Mais ce qui est intéressant aussi, c'est de voir que Paul présente que ce n'est ni ce n'est pas son œuvre ni celle de ses compagnons, et ça c'est vraiment vraiment très bien parce qu'il le dit, hein, c'est l'œuvre de Dieu. On peut le lire au verset 3. Vous êtes manifestement une lettre de Christ écrite par notre ministère, non avec de l'encre, mais avec l'Esprit de Dieu, du Dieu vivant. Et ça aussi, c'est un message intéressant. Il est en train de dire par là que ce travail qui est réalisé dans le cœur, cette lettre écrite dans le cœur de ces hommes et de ces femmes de l'église de Corinthe, il commence par dire, mais ce n'est pas mon travail.
1: Mais ce qui est intéressant, pasteur, c'est que quand nous lisons le verset 4, et l'apôtre Paul, il donne toute la clarté de la pensée, de sa pensée précédente. Et il dit, cette assurance-là, nous l'avons par Christ auprès de Dieu. Ce n'est pas à dire que nous soyons par nous-mêmes capables de concevoir quelque chose comme venant de nous-mêmes. Notre capacité, au contraire, vient de Dieu. Donc, il n'a pas de lettre de recommandation à donner, à demander à qui que ce soit, comme c'était le cas dans les coutumes en Grèce.
0: C'est ça. Donc, il est en train de dire par là, en fait, c'est Christ, c'est Dieu, c'est l'œuvre de Dieu, cette transformation. Donc, une épître de Christ, un message de Christ. En quelque sorte, l'apôtre Paul est en train de dire que ses frères et sœurs transformés, changés, c'est une histoire de Christ écrite par eux, écrite par eux les apôtres, parce qu'il dit que par notre ministère, non avec de l'encre, mais avec l'Esprit de Dieu. Donc, en quelque sorte, ils ne sont là que pour avoir écrit la chose, en quelque sorte, mais c'est la volonté de Dieu, la réalisation de l'Esprit Saint. Donc, j'ai presque envie de dire, Paul se voit comme un simple secrétaire dans la firme.
1: Oui, oui.
0: Et ça, c'est vraiment extraordinaire. Cette notion d'humilité qui est présente ici, c'est un Christ qui est élevé, un message d'amour qui est porté, Christ qui est incarné, la mort du Christ, son humiliation, sa mort à la croix, toutes ces choses, Paul est en train de dire, ça vient pas de nous. Ça ne vient pas de nous. Ça vient de Dieu par l'Esprit Saint. Et nous n'avons été que ceux qui ont, voilà, nous n'avons été que les porte-paroles, voilà, que les porte-paroles. Mais tout cela vient de Dieu. Alors, maintenant, pourquoi la comparer? Donc, c'est cela, c'est donc parler de cette lettre écrite dans les cœurs, sous les tables de cœur, c'est vraiment pour montrer ce changement, cette transformation qu'il y a eu, et pour lui, c'est cela. La loi, alors qu'il fait la comparaison maintenant entre l'étape de la loi et le cœur. Et là, ça nous emmène aussi à faire cette comparaison entre l'étape de Pierre, donc l'étape de la loi, on pourrait dire l'ancienne alliance,
1: très bien,
0: et la nouvelle alliance. Et là, ce qui est intéressant, c'est de voir... OK, il y a une ancienne alliance, il y a une nouvelle alliance. L'ancienne alliance des tables de pierre. La nouvelle alliance, ce qui est dit, c'est que le Seigneur dit, je n'écrirai plus, mes lois seront écrites dans vos cœurs. Hein, d'accord? Dans votre cœur, c'est là, au-dedans de vous. Donc, ce n'est plus quelque chose d'extérieur, mais c'est quelque chose qui est incorporé à l'homme, qui est dans l'homme, qui est au-dedans de lui, avec lequel il fait corps. Dans l'ancienne alliance, c'était un rituel. Des sacrifices. Et qu'on ne comprenait pas. Le peuple a fait des choses.
1: Oui. Hein,
0: a réalisé année après année des sacrifices symboliques, mais qu'ils n'ont pas forcément compris. Tandis que dans la nouvelle alliance, puisque c'est quelque chose qui est à l'intérieur de nous-mêmes, c'est quelque chose qui est inscrit dans nos cœurs, eh bien là, tout change. on vit le sacrifice de Christ autrement. Et à travers ce sacrifice, on voit l'amour en action. Et si on voit l'amour en action, on comprend. J'ai envie de dire, on goûte à l'agapé. On tombe amoureux d'eux. Et c'est là, c'est ça la différence entre les deux. Donc l'étape de la loi, écrite sur les tables de pierre, et l'autre, écrite sur les cœurs. Lorsque la chose est mise dans le cœur de l'homme, eh bien, c'est une toute autre compréhension. Et c'est ce que Paul est en train de présenter ici, dans cette deuxième épître.
1: Donc, l'apôtre Paul est en train de présenter les fruits véritables d'un ministère authentique.
0: C'est ça, c'est ça.
1: Le fait que la parole de Dieu a trouvé son accomplissement dans la vie de ces hommes, femmes, mm-hmm. de Corinthe, mm-hmm. et ils ont été vraiment transformés, et ils peuvent représenter vraiment cette épître.
0: Ils sont l'épître.
1: L'épître.
0: C'est formidable ça.
1: Oui.
0: Ils sont tout simplement la nouvelle épître que Dieu a voulu transmettre. Ouais.
1: Et ceci représente véritablement un message pour tous les hommes d'aujourd'hui. Il ne faudrait pas l'oublier. Nous sommes appelés à être tous les hommes qui font l'expérience de la nouvelle naissance deviennent des lettres lues et entendues de tous les hommes.
0: Mm-hmm. Tout
1: oui.
0: à fait, tout à fait, tout à fait. Nous sommes tous des lettres lues, et je dirais même bon, l'expérience de Paul le montrait en quelque sorte, hein, parce que dans la manière même où Paul parle. Toujours dans ce texte de Corinthiens chapitre 3, la manière dont il parle, il montre ce qu'il est devenu,
1: oui.
0: ce qu'il était, ce qu'il est devenu, une toute autre créature en quelque sorte. Donc son expérience parle, et comme tu dis, ben c'est la même chose qui doit se produire pour chacun d'entre nous. Sa rencontre avec le Christ, la rencontre de Paul avec le Christ a été une autre version de l'histoire de Christ, si je peux dire ainsi, une version de l'histoire de Christ. Le fait que l'apôtre Paul a rencontré le Christ déjà sur le chemin de Damas et qu'il a continué cette rencontre avec le Christ, eh bien, c'est une autre histoire qui s'est écrite, et il a contemplé, et dans cette contemplation il va se frotter à l'œuvre du Christ, il va se briser à la croix, là où Christ est mort, et forcément ça a fait de lui un autre homme. Et je crois que c'est exactement ce qui doit se passer dans ma vie, dans la vie de chaque chrétien.
1: Amen. Et nous voyons que l'apôtre Paul, il a fait beaucoup de déclarations assez puissantes. Et quand je lis notamment au chapitre 2, le verset 14 et suivant, nous pouvons constater ce qu'il dit en rapport avec tout ce que nous venons de dire au pasteur. Mm-hmm. Il dit « Grâce soit rendue à Dieu qui nous fait toujours triompher en Christ » et qui répand par nous en tout lieu l'odeur de sa connaissance. Nous sommes en effet pour Dieu le parfum de Christ, parmi ceux qui sont sauvés et parmi ceux qui périssent. Aux uns une odeur de mort, donnant la mort, aux autres une odeur de vie, donnant la vie. Et qui est suffisant pour ces choses?
0: Et ça, voilà. Parce que, en fait, ce même évangile, ce même message, ce même Christ présenté va produire un changement en quelqu'un, et puis ce même Christ va aussi produire une révolte. C'est pourquoi il est dit aux uns une odeur de mort, donnant la mort, et aux autres une odeur de vie, donnant la vie. Et il dit, mais, et c'est ce que, pour lui, ça a été une odeur de vie qui donne la vie, mais qui est suffisant pour ces choses? Et c'est là encore, il montre bien que cela ne vient pas de lui. En fait, c'est pas lui.
1: Non, c'est pas lui.
0: C'est pas lui. C'est l'Esprit Saint qui réalise cela. Et ce que l'Esprit Saint a réalisé pour Paul, dans la vie de Paul, il peut aussi le réaliser, et il est prêt à le réaliser dans la vie de chaque enfant de Dieu. Parce que quand on rencontre le Christ, quelque chose se produit, et c'est ce que Paul... Et on va lire un texte dans Philippiens chapitre 3, où l'apôtre Paul montre ce qu'il est devenu, en tout cas, quand il a rencontré le Christ. Philippiens chapitre 3.
1: Philippiens chapitre 3,
0: les versets 7 et 8.
1: Tu peux lire, pasteur.
0: Alors, il dit, Mais ces choses, alors on va pas lire plus haut, mais il parle de tout son pedigree, de tout ce qui était, de tout ce qu'il avait, de tout ce qu'il possédait, à tout niveau, hein, sur connaissances théologiques, intellectuelles, philosophiques, et j'en passe. Et il dit, au verset 7, « Et ces choses qui étaient pour moi des gains, je les ai regardées comme une perte à cause de Christ. Et même, je regarde toute chose comme une perte à cause de l'excellence de la connaissance de Jésus-Christ, mon Seigneur, pour lequel j'ai renoncé à tout. Et je les regarde comme de la boue afin de gagner Christ. » Je crois que l'apôtre Paul ici nous emmène dans une profondeur. Dans une profondeur pour nous montrer que en rencontrant le Christ, en fait, il y a quelque chose qui se passe dans la vie du chrétien. En tout cas, il parle de son expérience. Et cette expérience de l'apôtre Paul m'emmène à réfléchir et à m'interroger sur ma propre expérience. Est-ce que je suis arrivé à cela? Est-ce que je suis là? Est-ce que pour Christ, je regarde toute chose comme de la boue? Ou est-ce que j'en suis véritablement? Et je crois que cette leçon, en dehors de l'histoire de Paul qui nous est présentée, c'est une leçon, c'est une étude, en tout cas ce sont des textes qui nous interpellent sur notre propre parcours, notre propre rencontre avec le Christ.
1: Amen. Amen. Nous l'avons déjà abordé, je te pose quand même la question, et en citant plusieurs textes que nous pouvons lire, notamment 2 Corinthiens chapitre 4 verset 7 à 8, 2 Corinthiens chapitre 5 verset 11 à 15, et je pose la question, explique-nous comment ces passages démontrent que le ministère de Paul est centré sur Christ. Nous l'avons déjà dit.
0: Alors, quand on regarde ces textes que tu as cités, le chapitre, déjà au chapitre 3, verset 5,
1: oui,
0: de Corinthiens chapitre 3 et au verset 5, Paul dit ceci, on l'a lu, hein, tout à l'heure.
1: Oui, oui.
0: Ce n'est pas dire que nous soyons par nous-mêmes capables, hein, de concevoir quelque chose comme venant de nous.
1: Oui.
0: Parce que notre capacité, au contraire, elle vient de Dieu. Et là, l'apôtre Paul va présenter ses autres compagnons, ceux qui sont de ce ministère, comme étant des contenants. C'est ce que nous voyons au chapitre 4.
1: Oui.
0: Chapitre 4, verset 7. Il dit, nous portons ce trésor dans des vases de terre, afin que cette grande puissance soit attribuée à Dieu et non pas à nous. Donc, il a déjà dit au chapitre 3, on a lu, ça ne vient pas de nous. Mais il renforce et il renforce à nouveau parce que ça doit être bien compris. Et là, il dit, il parle de vase. Donc, le contenant que lui-même il est, que les serviteurs sont, eh ben, ce sont des vases de terre. Et quand un vase de terre, c'est un vase qui est fragile. Un vase de terre, c'est la durabilité quand même est limitée dans un vase de terre. C'est pas quelque chose qui va tenir. Donc l'apôtre Paul est en train de dire il est limité. Il peut pas faire grand chose. Et quand on regarde le contenu est quelque chose d'exceptionnel, d'explosif, j'ai envie de dire. Comment peut-on mettre quelque chose d'explosif dans quelque chose qui est fragile, qui est durable? D'ailleurs, je me pense à ce texte de Jésus dans Matthieu, chapitre 9, verset 17, où il disait qu'on ne met pas du vin nouveau dans les autres qui sont déjà démodés, qui sont déjà dépassés. D'accord? Il fait bien ressentir que ça ne va pas ensemble. Et pourtant, c'est exactement ce que l'Esprit fait. Puisque Paul dit qu'il n'est rien. Et nous ne sommes rien. Nous ne sommes rien. Des contenants qui sont des vases de terre, des vases fragiles.
1: Oui.
0: Pourtant, le Seigneur va réaliser le miracle il va réaliser le miracle. Donc, on voit bien que le ministère de Paul ou le ministère de tout ministère est centré vraiment sur Christ. C'est pas nous qui faisons quoi que ce soit.
1: Et c'est pourquoi il dit, nous portons tous notre trésor dans des vases d'argile, en précisant, nous pouvons commenter ainsi, notre force, notre patience, notre santé, notre compréhension et notre persévérance sont limitées.
0: Oui, tout ça qui vient de nous. Mais, oui. Mais, et c'est là où on comprend que c'est parce que ça vient de Dieu, c'est le message que je vais porter vient de Dieu. Et ça, c'est important parce que quand tu dis qu'on est limité, effectivement, Paul va aussi préciser de par ses souffrances, ses difficultés, ses épreuves, on l'a vu tout cela, d'accord? Il se centre sur Christ et non pas sur lui. Non pas sur lui, mais sur Christ. Et on voit le ministère, ce ministère centré sur Christ, c'est un ministère qui nous emmène à comprendre que Paul va vraiment fixer les regards sur Jésus. Et quand il parle de ses souffrances, de ses difficultés, de ses épreuves, n'est-ce pas encore là une preuve qui montre que son ministère est centré sur Christ? Parce que Ésaïe 53. Donc, dans son ministère, il contemple ce Christ en souffrance, ce Christ qui porte le poids et se dit, mais en fait, c'est ça. Donc, le ministère de Christ est centré sur la personne de Jésus. Je dirais aussi que le ministère de Paul, centré sur le Christ, est ce ministère qui va produire ce bouleversement. Je regarde au chapitre 5, par exemple, au chapitre 5.
1: Oui.
0: Chapitre 5, et je vais lire le verset 11. « Connaissant donc la crainte du Seigneur, nous cherchons à convaincre les hommes. Dieu nous connaît, et j'espère que, dans vos consciences, vous nous connaissez aussi. » Donc, ici, Paul est en train de rappeler qu'il fait un ministère avec ses compagnons. Il réalise quelque chose, mais en réalité, comme on l'a déjà dit, c'est poussé par l'Esprit de Dieu, c'est Dieu qui les connaît, et de par le ministère qu'eux-mêmes sont en train de réaliser, il est en train de dire, il espère aussi que les chrétiens prennent conscience, réalisent qui ils sont des faibles, et uniquement les hommes qui ont de la valeur parce qu'ils sont entre les mains du Seigneur. Et de cela, c'est toute une vie qui change. C'est la vie de Paul qui est changée. On pourrait continuer à lire jusqu'au verset 15, ce chapitre. Nous ne nous recommandons pas de nouveau nous-mêmes auprès de vous, mais nous vous donnons l'occasion de vous glorifier à notre sujet, afin que vous puissiez répondre à ce qui tient aux gloires de ce qui est dans les apparences et non de ce qui est dans les cœurs. Verset 13. En effet, si je suis hors de sens, c'est pour Dieu.
1: Amen.
0: Et si je suis dans mon bon sens, c'est pour vous. Donc, il montre bien que, en fait, sa vie n'est pas basée sur lui, pas basée sur ce qu'il fait.
1: Oui, oui.
0: Sa vie est basée totalement ailleurs. Il ne craint pas pour sa vie, on peut le lire un peu plus loin. Verset 15. Ainsi, dès maintenant, nous ne connaissons personne selon la chair, et si nous avons connu le Christ selon la chair, maintenant nous le connaissons, nous ne le connaissons plus de cette manière. Si quelqu'un est en Christ, dit-il, il est une nouvelle créature. Les choses anciennes sont passées et toutes choses sont devenues nouvelles.
1: Nouvelle.
0: Donc, ici, l'apôtre Paul semble dire, il ne craint plus pour sa vie. Il ne se préoccupe plus de lui. Et il est à autre chose. Car le verset 14 le dit, car l'amour du Christ nous presse. L'amour du Christ nous presse. Enfin, ce qui importe pour Christ, ce qui importe pour Paul, c'est de représenter le Christ, c'est de vivre pour le Seigneur. Et donc, c'est sa joie, c'est sa raison de vivre, c'est sa préoccupation. Le ministère, Christ, sa vie centrée sur Christ est ce qu'il y a de plus extraordinaire, de plus formidable pour Paul.
1: Donc, Paul nous est en train de nous dire que toute sa vie, tout son ministère, tout ce qu'il faisait dépendait uniquement de Christ.
0: C'est ça.
1: Oui.
0: Tout ce qu'il faisait, tout ce dépendait de Christ. Parce qu'en fait, il avait rencontré le Christ. Et dans cette rencontre avec le Christ, il avait compris que tout ce qu'il était auparavant, tout ce qu'il avait reçu, ça ne tenait plus.
1: Parce qu'il disait que, bon, il faisait ce vase d'argile qui était fragile, mais dans ce vase, il y avait quelque chose de précieux.
0: De précieux, que le Seigneur lui-même avait placé. Et c'est ce qui est intéressant.
1: Oui.
0: Nous ne devons pas nous prendre pour, j'ai envie de dire, ce que nous ne sommes pas. Soit nous sommes des vases d'argile.
1: Mais Jésus,
0: mais
1: Dieu
0: c'est
1: a placé
0: c'est en
1: ce
0: que nous. Dieu met en nous.
1: Oui.
0: Qui nous donne de la valeur. Et par conséquent, nous ne devons jamais oublier que c'est ce qui est en nous.
1: Oui.
0: Ce que Christ a mis en nous, lui-même, son esprit, qui nous donne de la valeur. Et quand on est conscient de cela, eh bien, forcément, on n'a pas envie de se targuer de quoi que ce soit.
1: Pasteur, quand nous réfléchissons à ce que Christ a fait pour nous, pensons à la culpabilité, au péché, à la condamnation qui seraient les nôtres, sans son sacrifice sur la croix. Comment cette réalité devrait-elle influencer notre relation avec les autres, en particulier ceux qui ne connaissent pas Jésus?
0: Je pense que c'est une belle question, hein, parce que ça nous emmène à comprendre déjà dans un temps que lorsque je rencontre Christ, je suis appelée à témoigner. Je suis appelée à témoigner et ce témoignage, je le rends non pas parce que je suis dans l'obligation de le faire, mais parce qu'il s'est produit quelque chose en moi et que je ne peux pas me taire. Je crois que c'est cela. Il s'est produit quelque chose en moi. Je ne peux pas me taire. D'ailleurs, dans Colossiens chapitre 2, premier verset 27, l'apôtre Paul lui-même dit « Christ en moi, l'espérance et la gloire. » L'espérance de la gloire. Donc, lorsque Christ habite en moi, eh bien, l'amour du Christ me presse. Je ne peux pas. J'ai du mal à me taire. Parce que c'est une bonne nouvelle.
1: Oui.
0: C'est une bonne nouvelle. Et si c'est une bonne nouvelle, j'ai envie de partager cette bonne nouvelle.
1: Parce que
0: c'est une bonne nouvelle pour moi.
1: Nous sommes engagés dans un ministère chrétien authentique.
0: C'est ça.
1: Quelqu'un qui a reçu un ministère, ça peut être venant de l'État ou autre, mais il doit rester fidèle à son engagement et au cahier des charges.
0: C'est vrai. Mais c'est pourquoi je dis ça va plus loin. C'est pour moi, je ne le vois pas comme étant quelque chose que je dois faire. J'ai été mandaté. Et je dois réaliser. Je me dis, mais c'est plus que cela, il me
1: oui,
0: semble.
1: Oui, je comprends tout à fait. C'est-à-dire, tu as expérimenté quelque chose. Tu as vécu quelque chose. Tu as rencontré Jésus. Et à partir du moment que tu as rencontré, que tu as fait cette rencontre, tu ne peux que témoigner ce que cette rencontre a réalisé, a effectué dans ta vie.
0: C'est ça. Je crois que c'est cela. Et ça, si ça me fait du bien, ma joie, elle est expressive.
1: Et nous comprenons bien le ministère de Paul. De par ce ministère, Paul, parce qu'il a rencontré Jésus sur le chemin de Damas, il est prêt à témoigner ce que Jésus a fait pour lui, et non pas à témoigner en tant que pasteur, en tant que berger, mais il témoigne en tant que quelqu'un qui a vécu, qui a rencontré le Christ, et que celui-ci a tout changé dans sa vie.
0: Il est forcément un berger.
1: Oui.
0: Oui,
1: il est un pasteur, il est un berger.
0: Voilà. Mais effectivement, ce que tu dis, c'est vrai. En fait, c'est son expérience.
1: Oui.
0: Il parle de son expérience, il parle de son vécu. Et je crois que la vie chrétienne, c'est ça. Tant que nous sommes au fait de « je suis quelqu'un qui doit représenter, je suis la lumière, donc je dois briller, je suis donc je dois », je crois qu'il manque quelque chose. Parce que c'est comme si c'est un devoir et on le ressent bien très souvent dans nos communautés. On doit pousser, on va pousser les gens à aller, pousser à faire. Mais en réalité, quand on regarde bien, si je n'ai pas vécu quelque chose et si je ne vis pas quelque chose, parce que c'est pas dans le passé,
1: oui.
0: C'est une continuité.
1: Amen.
0: Donc si je ne vis pas la chose, j'ai du mal à.
1: Oui.
0: Qu'est-ce que, si je ne ressens pas cet amour, si je n'ai pas cette joie en moi, si je n'ai pas le bonheur d'avoir rencontré le Christ, si chaque matin je ne me réveille pas la joie dans le cœur parce que je me suis couchée en pensant à mon Christ, à mon Seigneur Jésus, je me réveille en pensant à ce qu'il a fait pour moi, puisque c'était ça la question, ce qu'il a fait pour moi. Comment est-ce que je pourrais partager quelque chose avec quelqu'un? Mais c'est parce que j'aime. Et de par ce qu'il a fait pour moi, je comprends comment il est mort pour moi, comment il a donné sa vie pour moi, comment il a été, parce que on ne pourra pas durant ce moment parler de l'incarnation de Christ et de tout ce qu'il a vécu, mais c'est du profond. Et quand on voit ce que Christ a fait, comment il m'a, de par sa vie, sa mort, il va m'enlever ma culpabilité, il va m'enlever mon péché. Il va m'enlever la mort éternelle. Il va venir à mon secours. Quand je comprends cela, mais je suis dans la joie.
1: Oui.
0: Je déborde de joie. Je suis dans l'amour. J'ai envie d'aimer ce Christ. Je suis passionnée de ce Seigneur. Je parle de lui.
1: Oui.
0: À qui veut l'entendre et à qui ne veut pas l'entendre. D'ailleurs, c'est pourquoi l'apôtre Paul dit prêche à toute occasion, favorable ou non, dis-le, parce que tu ne peux pas te taire.
1: Oui, parce que Paul, il a rencontré beaucoup de difficultés dans sa vie. Il a été vraiment persécuté, accusé injustement. Et c'est vrai qu'aujourd'hui, que le ministère a un sens professionnel.
0: Mais
1: au-delà de ce sens, le ministère doit avoir une autre saveur.
0: Exact. Et quand, tout à fait, oui. Et je pense avant tout.
1: Oui.
0: Avant tout. Et bon, c'est pourquoi il est intéressant quelquefois de vivre une expérience qui est de mettre de côté beaucoup de choses que nous avons reçues en héritage. Beaucoup d'enseignements que nous avons reçus de par nos pères.
1: Et pasteur, quand tu dis beaucoup de choses, est-ce que tu peux être clair?
0: Je parle d'enseignements, de manière de faire, de manière de...
1: D'organiser, d'enseigner.
0: D'organiser, oui.
1: D'instruire, de prêcher.
0: À un moment donné, tu te dis, mais attends, il faut que je me débarrasse de ça.
1: Oui, il faut désapprendre pour y apprendre.
0: Exact, de ce carcan. Qui m'emmène à voir les choses d'une certaine manière.
1: Tu veux
0: manière.
1: Dire de sortir des sentiers battus?
0: Oui, on peut dire cela, sortir des sentiers battus. En tout cas, ce que je suis en train de dire, c'est bon, hein. Ça ne veut pas dire que ce qu'on apprend, ce qu'on en reçoit, qu'on partage. Non, pas du tout.
1: Il ne faudrait pas oublier la manière dont Dieu nous a conduit par le passé. Il y a ça aussi.
0: Il faut, mais il y a des choses à retenir et puis à d'autres. Et l'essentiel, c'est d'être au pied du Seigneur. C'est d'être dans cette communion, ce contact avec Dieu pour que l'Esprit lui-même nous instruise. Parce que, tu vois, en fait, c'est ça l'expérience de Paul. Paul, il dit qu'il va désapprendre tout ce qu'il avait appris. Il va regarder tout ce qu'il avait reçu au pied de Gamaliel. Il met tout cela de côté. Et là, il se met au pied de l'Esprit Saint.
1: Alors, pasteur, quand nous basons sur cette étude, nous faisons des constats, nous comprenons réellement que le ministère de Paul était centré sur Christ. Est-ce que on pourrait penser aujourd'hui que dans certains domaines nous n'avons pas passé à côté?
0: Il faut oser le dire. Oui, dans certains domaines on est passé à côté. D'ailleurs, pourquoi on n'a pas à avoir honte de le dire? L'Église, notre Église. Je parle de l'Église adventiste du septième jour. En tout cas, l'Église du reste, elle est représentée par quelle Église parmi les sept de l'Apocalypse?
1: La Odyssée.
0: Et qu'est-ce que le témoin fidèle déclare?
1: Oui.
0: Au pasteur de la Odyssée. Il lui dit, Tu es tiède. Et tu es tiède pourquoi? Parce que tu dis, j'ai tout, j'ai besoin de rien. Mais en réalité, avec tout ce que tu as, parce que c'est vrai que tu as, tu as reçu. Mais en fait, tu es nu, tu es aveugle.
1: Tu n'as rien de Christ en toi.
0: Je ne dirais pas que tu n'as rien de Christ, mais avec tout ce que tu as, mais en même temps, tu es nu, tu es pauvre. Et quand tu dis que tu n'as rien de Christ, L'image, elle est forte après, parce que Jésus dit, mais je me tiens dehors là, à la porte, et je frappe. Laisse-moi entrer, parce qu'en réalité, avec tout ce que tu as, sur lequel tu te bats, ça ne veut pas dire que ce n'est pas forcément bon, certaines, ce que tu as, mais tu m'as perdu de vue. Tu as perdu l'essentiel de vue. Et c'est ce qui nous guette, de perdre l'essentiel de vue. Et j'avoue que cette étude encore, cette semaine, m'a fortement bousculé à nouveau.
1: Et oui, parce que quand nous lisons aussi l'exhortation de Dieu à l'église d'Éphèse, il dit que tu as perdu ton premier amour.
0: C'est ça. L'église d'Éphèse, c'est un fait. Donc, on pourrait se retrouver dans toutes les églises, hein, dans les sept. Mais si, comme je disais, puisque c'est une accumulation de première, deuxième, troisième, et puis on se retrouve à la Odyssée avec waouh.
1: Parce que nous sommes dans le cadre d'un ministère chrétien authentique.
0: C'est ça. Donc, face à tout cela, on comprend bien que... Donc, ce que Paul a vécu, l'expérience de Paul, est pour moi un enseignement pratique. Si Paul va être en mesure de comprendre pour que je puisse avancer, je vais devoir mettre de côté tout ce qui, jusque-là, était pour moi considéré comme un gain. Je me dis, est-ce que moi, aujourd'hui, je peux passer à côté? Certainement pas. Et comment est-ce que je vais faire? Déjà, donc, quelque chose doit se produire en moi et je veux croire que c'est le cas, en produire en chacun de nous, en chaque serviteur, à tous ceux que le Seigneur a appelés à ce ministère chrétien authentique. Et comment est-ce que je vais faire avec les autres? Comment est-ce que je vais partager avec les autres? Comment est-ce que je vais transmettre cet amour aux autres? Et c'est là aussi on comprend que c'est pas avant tout livresque, hein, c'est pas avant tout mais c'est avant toute chose, je dirais, un vécu. Et c'est pourquoi le vécu chrétien est vraiment ce qu'il y a de très fort. Parce que c'est ce qui va compter. Et donc comment est-ce que je peux le partager avec les autres? Je dirais aussi que l'autre a besoin de savoir, de la même manière que Christ, par son ministère, m'a racheté, a payé pour moi. Il a déjà, avant même que je n'existe, tout ceci va se passer, non pas que je vais rencontrer le Christ, hein, mais il a déjà fait tout cela pour moi avant même, puisqu'on parlait de la réalité de la mort de Christ, de comment cela va-t-elle influencer ma vie, va-t-elle m'emmener à influencer les autres. Quand je comprends, mais tout cela, le Seigneur l'avait déjà fait pour moi avant même mon existence, avant que je ne le rencontre. Donc, comment est-ce que je peux le dire à l'autre? C'est de lui dire aussi qu'en fait, le Seigneur a déjà fait tout cela pour toi aussi.
1: Amen.
0: Il a déjà tout fait pour toi aussi. Et voilà. Et c'est mon expérience qui va aider l'autre aussi à comprendre comment il a déjà fait pour lui.
1: Alors, pasteur Siona, Myriam, en lisant toutes ces déclarations de l'apôtre Paul, de la première épître, du premier chapitre jusqu'à la fin, on pourrait se poser la question, mais quel moment de détente, de création, de récréation qu'avaient tous ces chrétiens qui étaient face à Paul, de divertissement, ou quand je parle de quelque chose qui est sain.
0: Qu'est-ce qu'ils avaient comme divertissement de saint?
1: Oui, dans tout ce que nous lisons, on a l'impression que c'était des gens qui étaient confinés dans une église.
0: Mais notre joie, c'est quoi notre joie?
1: Ouais.
0: N'est-ce pas Christ, notre
1: oui,
0: joie?
1: Oui.
0: N'est-ce pas Christ, oui, notre joie? J'expérimente quelque chose,
1: oui,
0: et je réalise, plus je suis dans cette communion avec Dieu, plus je passe du temps avec lui, plus je suis dans ce tête-à-tête avec lui, mais plus je me sens
1: tu
0: bien.
1: Tu n'as pas besoin de divertissement, tu n'as pas besoin
0: d'aller. On n'a pas dit cela parce que Dieu est un Dieu équilibré.
1: Oui, oui.
0: Et justement, il va donner,
1: oui,
0: comment l'équilibre depuis dans le livre de la Genèse est clairement présenté, oui. D'accord. Donc il nous invite à ne pas être que dans le livre,
1: oui.
0: À ne pas être que dans la prière, à ne pas être que dans le témoignage, mais il faut aussi prendre soin de son corps.
1: Oui, il donc, faut avoir un équilibre.
0: Il y a l'équilibre est là, l'équilibre de profiter de la nature.
1: L'exercice physique, tout
0: voilà,
1: ça.
0: Voilà, bon, toutes ces choses. C'est vrai qu'on a tendance à négliger peut-être l'exercice physique.
1: Mais est-ce qu'on retrouve ça? On retrouve ça dans Corinthiens. Hein,
0: voilà.
1: L'exercice physique, tout
0: voilà,
1: ça.
0: Voilà, tout est dedans. C'est un Dieu équilibré.
1: C'est un Dieu complet, total.
0: Mais
1: holistique.
0: Et que dans toutes ces choses, en fait, c'est toujours pour.
1: Pour la gloire de Dieu.
0: Pour sa gloire, pour le rencontrer, parce qu'en fait, c'est ça. On le rencontre et on est heureux. Heureux de comprendre que ben mon corps il est le temple du Seigneur, et bien je fais de l'exercice physique, je cherche à me nourrir convenablement, c'est aussi pour sa gloire, je cherche à sourire, à être dans la joie parce que c'est pour sa gloire. En fait, tout ce que je fais, c'est vraiment pour la gloire de Dieu. Alors divertissement, oui, pas vu dans le sens de divertissement, mais recréation, oui.
1: Recréation.
0: Recréation.
1: Pas de,
0: on se
1: pas
0: recrée
1: de,
0: avec
1: je
0: le
1: parle
0: Seigneur.
1: Pas de quelque chose de profane. Bien. Alors, pasteur, nous poursuivons, très intéressant. Et nous lisons dans 2 Corinthiens chapitre 6. Et là, nous abordons une autre étape dans ce qui concerne le ministère chrétien authentique.
0: Oui.
1: 2 Corinthiens chapitre 6, verset, je lis à partir du verset 14 jusqu'au chapitre 7 et suivant. Ne vous mettez pas avec les infidèles sous un joug étranger, car quel rapport y a-t-il entre la justice et l'iniquité, ou qu'y a-t-il de commun entre la lumière et les ténèbres? Quel accord y a-t-il entre Christ et Bélial? Ou quelle part a le fidèle avec l'infidèle? Quel rapport y a-t-il entre le temple de Dieu et les idoles? Car nous sommes le temple du Dieu vivant, comme Dieu l'a dit. J'habiterai et je marcherai au milieu d'eux. Je serai leur Dieu et ils seront mon peuple. C'est pourquoi sortez du milieu d'eux et séparez-vous, dit le Seigneur. Ne touchez pas ce qui est impur et je vous accueillerai. Je serai pour vous un père et vous serez pour moi des fils et des filles, dit le Seigneur Tout-Puissant. Ayant donc de telles promesses, bien-aimés, purifions-nous de toute souillure de la chair et de l'esprit en achevant notre sanctification dans la crainte de Dieu.
0: Amen.
1: Amen.
0: Amen.
1: Amen.
0: Tout ce qu'on a envie de dire après avoir lu.
1: Après toutes ces promesses de Dieu, qu'est-ce que nous pouvons apprendre en ce qui concerne la sainteté qui est enseigné ici?
0: C'est intéressant de constater que
1: la sanctification, tout ça,
0: cette même église où l'apôtre Paul dit au départ, vous êtes la lettre, votre conversion, votre transformation témoigne que mon ministère a porté du fruit et surtout conduit par l'Esprit de Dieu.
1: Oui, oui.
0: D'accord. Pourtant, à cette même église, il est en train d'enseigner et de parler de choses, rappelant l'ordre, en leur disant, mais quel lien y a-t-il entre Baal et Dieu? Quel lien y a-t-il entre le fidèle et l'infidèle, etc.? Donc, cela nous amène à comprendre une chose. On n'a jamais fini de progresser. Et ça, c'est un élément important. L'apôtre Paul va continuer à... C'est vrai, ils ont déjà fait un pas avec le Seigneur. Ils ont compris les choses, mais ça va toujours plus loin. Avec Dieu, c'est toujours, toujours plus loin. Ça ne s'arrête pas. C'est pas aujourd'hui, je suis avec le Seigneur et je reçois une coupe débordante et que
1: il y a une croissance qui se fait.
0: Et après, il y a plus rien. Non. Donc, il y a une croissance qui se fait. Et là, on trouve cet enseignement de l'apôtre Paul qui présente que, en quelque sorte, que cet évangile est basé sur la personne même de Christ, comme je l'ai dit, est authentique, basé sur l'original. Une vie qui émane de l'auteur, qui est en accord avec le ainsi dit l'Éternel. Et c'est ce qu'on retrouve ici, quand il rappelle. Donc, la vie du chrétien, cette vie chrétienne authentique, n'est pas en quelque sorte basée sur ce que je considère, ce que je veux faire, mais sur ce que Dieu
1: a fait pour moi.
0: Ce qu'il a fait, et c'est ce qu'il me demande aujourd'hui. Oui. Ce qu'il a fait pour moi, et ce qu'il me demande. Et ça, je crois que c'est vraiment un élément aussi, un élément important. C'est pourquoi d'ailleurs, quand on le texte qui a été lu, quand il dit que, eh bien, quand on comprend ces choses, nous sommes appelés à nous sanctifier, à nous purifier, en attendant le jour de Christ. Et donc, je suis emmené à progresser, mais non pas en fonction de ce que moi je veux.
1: Selon ma volonté.
0: Selon ma volonté, merci, mais selon ce que Dieu veut, ce qu'il a décidé.
1: Selon le plan que Dieu a établi pour ma vie.
0: Selon le plan qu'il a établi pour ma vie. Et de toutes les manières, si je suis dans cette rencontre constante avec le Seigneur, je vais adhérer à ce plan. Je vais adhérer à cela.
1: Parce que de toute manière, Paul nous enseigne d'une manière globale que le ministère chrétien authentique, c'est de pouvoir rencontrer Jésus, le sauveur de l'humanité, celui qui va transformer ma vie et celui qui va me combler de toutes les joies nécessaires de la vie.
0: C'est ça. Christ, le centre de ma vie.
1: Oui.
0: Et s'il est au centre de ma vie, eh bien, il s'occupe du reste. Il s'occupe de tout. Et il sait ce qu'il a prévu pour moi. Des projets de paix, non de malheur. Donc, tout ce qu'il veut me donner, c'est ce qu'il y a de mieux. Par conséquent, je suis appelée à le suivre dans un pas à pas, puisque moi, je ne connais pas. Je ne sais même pas ce qui est bon pour moi. Mais c'est tandis que je chemine avec lui, ben, l'Esprit est en train de me montrer ce qu'il me faut. Je découvre. Et c'est la raison pour laquelle Paul va parler de cette manière, comme il a parlé. Ici, au verset 11, il dit « Ainsi donc, regardez-vous comme mort au péché et comme vivant pour Christ, que le péché donc ne règne point dans votre corps mortel et n'obéissez pas à ses convoitises, etc. etc. »
1: Alors, pasteur, je pose la question. Il y a une question, il y a une interrogation. L'un des membres de l'Église te confie qu'il épouse une croyante, une non-croyante. L'un des membres de l'Église te confie qu'il épouse une non-croyante car il est las de la solitude et que si Dieu avait voulu qu'il épouse une croyante, il lui aurait déjà donné une. Mm-hmm. Il ajoute qu'il pourra la convertir plus tard. Quelle serait ta réponse?
0: Alors, tu vois pourquoi je disais tout à l'heure c'est dans cette église qui au départ l'apôtre Paul parle d'une église qui a vraiment été convertie, qui a rencontré le Christ, mais cette église elle chemine et tous ne sont certainement pas au même niveau de l'enseignement, au même niveau de la compréhension, ni même et surtout au même niveau de l'expérience avec le Seigneur. Et pour moi, une chose dite de cette manière, déjà la première chose que je vais répondre, je vais rassurer ce frère ou cette sœur en lui disant que tu ne pourras jamais convertir quiconque. Ça, c'est indéniable. Cette pensée que tu as, tu peux en faire une croix parce que c'est pas toi qui fais. D'accord? Donc ça, c'est une chose. Et maintenant, l'accompagner en quelque sorte par des questions que je vais poser, parce que mon objectif, c'est de le dissuader ou de la dissuader d'aller dans une telle direction. Je ne peux en aucun cas l'encourager suite à ce que nous venons de lire. Je ne peux pas l'encourager, par conséquent, je vais absolument chercher à la dissuader de partir dans cette direction. Et comment? Certes, en lui rappelant sa valeur. Tu as du prix aux yeux de Dieu. Tu as de la valeur. Si Dieu t'a déjà donné Christ, et comme dit l'apôtre Paul, en Christ, nous avons déjà tout.
1: Tout.
0: Tout. Il nous a déjà tout donné en Christ. S'il a fait autant, ne répondra-t-il pas à ce besoin que tu as? Donc ça, c'est un élément important pour emmener la personne à comprendre. Maintenant, après, la personne peut quand même insister. Donc, lui aussi lui demander, est-ce que, bibliquement parlant, dans le meilleur comprendre que ça rentre pas dans le projet de Dieu, ça ne rentre pas dans le projet de Dieu pour lui ou pour elle. Et en tout cas, moi, je ne vais pas l'accompagner dedans, parce que supposons que je l'accompagnais dedans, je me mets moi-même en porte-à-faux avec ce que dit la parole de Dieu. Même si tu me présentes tout ce qui est beau, tout ce qui est agréable, tout ce que tu penses faire, tout ce que le besoin que tu as, etc., je ne peux pas t'accompagner dedans. Parce que je ne peux pas être sur un oui et non en même temps, oui. Alors que la parole de Dieu a déjà dit quelque chose. Seulement, je vais prier avec toi. Je vais te proposer de prier. Soumets ce problème que tu as à Dieu. Parce que toi, Dieu sait quel est ton besoin. Et il pourra, il a la capacité d'intervenir. Malheureusement, je pense que souvent, nous n'avons peut-être pas, je sais pas, le temps ou l'envie d'interroger, d'attendre. Nous voulons aller par nous-mêmes. Et voilà, ce sont des erreurs qui se font, des erreurs qu'on trouve souvent au sein des communautés de ce type, hein. C'est l'exemple que tu as pris, c'est vraiment un exemple typique. On se retrouve dans des situations où, voilà, c'est compliqué. Et ce n'est pas pour la gloire de Dieu. Alors, quelquefois, ça peut bien se terminer.
1: Oui.
0: J'ai des exemples.
1: Oui.
0: Mais...
1: c'est grave.
0: Lorsqu'on ne connaît pas, lorsqu'on ne sait pas, mais lorsque... on a pris le temps de nous rappeler les choses, de nous conseiller, de nous dissuader d'aller dans ce sens. Ouais, je pense qu'il faut être en mesure de...
1: Et ceci est valable pour tout. Bon, quelqu'un qui décide de, que ce soit en affaire ou...
0: en tout.
1: Et en tout.
0: En tout.
1: C'est valable en tout. Hein. Alors, pasteur, nous sommes en train de terminer cette émission. Je vais te poser quelques dernières questions. L'apôtre Paul a connu beaucoup de difficultés dans sa vie. Et je te pose la question, quels sont les sentiments de Paul en apprenant que les Corinthiens se sont repentis? Quel est l'impact de ce ministère à succès dans notre vie? De quelle manière peut-on reconnaître publiquement l'existence d'un ministère centré sur le Christ au sein de notre Église?
0: Beaucoup de questions.
1: Ah oui, terminant.
0: Beaucoup de questions. Alors, quand on parle de comment est-ce que l'apôtre Paul a-t-il... quels sont ses sentiments quand il a vu la finalité de cette affaire?
1: Oui.
0: Je crois que c'est vraiment... c'est le chapitre 7.
1: Oui.
0: Et c'est la joie.
1: La joie.
0: C'est la joie. C'est vraiment quelque chose d'exceptionnel qu'il a vécu. D'ailleurs, c'est au verset 8. On voit, en tout cas, on a vu, on va pas reprendre la leçon de la semaine dernière, mais comment l'apôtre Paul, il était dans cette souffrance, attendant le retour de sa lettre, en quelque sorte,
1: oui.
0: Hein, parce qu'on a vu, il a même pas pu aller vers les fidèles. De visu, alors qu'il avait cette envie, mais bon, on connaît la chose.
1: On connaît la chose, voilà. Il a été accusé, voilà. Il a parti, voilà. Mais Dieu connaissait le projet qu'il avait formé pour lui, voilà. Et pour son église.
0: Voilà, et c'est dans ce sens qu'il avait déjà dit, oui, oui. Ce que je viens de dire, mais le projet de Dieu, le plan de Dieu, les paroles de Dieu, c'est pas oui et non, c'est il faut choisir, il faut se positionner quelque part. En tout cas, quand il apprend que il y a eu un repentir, il y a une conversion, parce que c'est ça la finalité. Il y a conversion. L'Église va comprendre, le peuple va... il y a quelque chose, l'Esprit va passer.
1: Oui.
0: Eh bien, ça ne peut être que la joie, que de la joie. Et je me dis...
1: c'était la victoire de Christ.
0: C'est la victoire du Christ. Hein. C'est,
1: oui,
0: la victoire de l'apôtre, hein, parce qu'il était dans la prière. Et j'ai envie de croire, parce que prière et jeûne, ça, c'est deux
1: choses.
0: Il le
1: dit aussi d'ailleurs, il était dans le jeûne et dans,
0: voilà,
1: la prière.
0: Il priait, il jeûnait, tout en étant dans la souffrance. Et en accomplissant son ministère dans cet état d'esprit, mais il priait, il jeûnait, parce qu'il croyait, il avait la foi que l'Éternel...
1: il était dans les larmes aussi.
0: Dans les larmes, c'est ça.
1: Ça veut dire aussi que, bon, c'est vrai qu'à l'Église, il y a des moments où on enseigne, on éduque, on forme, mais il y a des moments aussi où on peut verser des larmes.
0: Je crois, je crois. Et on enseigne à un moment, mais... après, les larmes nous accompagnent.
1: Oui.
0: La souffrance, parce que tant que le problème n'est pas résolu, tant que le problème n'est pas réglé, les larmes continuent. Et on continue à prier. et on continue à jeûner, on continue à intercéder. Donc, c'est ça la vie. C'est ça la vie du chrétien, c'est ça la vie du dirigeant, c'est ça la vie du pasteur.
1: Celui qui s'est engagé dans un ministère chrétien authentique.
0: Voilà. Parce que on voudrait voir un résultat. Et le résultat n'est pas uniquement, et il faut pas qu'on se trompe, c'est pas une histoire de gagner des âmes, de faire entrer des personnes à l'église. Le résultat, c'est la transformation du cœur, c'est le changement, c'est un abandon total à Christ. C'est une église prête.
1: Oui.
0: Prête à recevoir le Christ. C'est ça la finalité de l'affaire. Donc, même s'il y a des hommes et des femmes qui continuent d'entrer à l'église, mais que le cœur de ceux qui sont là ne s'est pas attendri pour le Christ, ben, le pasteur continue son ministère dans les larmes.
1: Oui.
0: Dans les larmes et dans la prière.
1: Donc c'est l'amour de Dieu qui a gagné.
0: Et c'est là où on voit la notion, c'est un ministère d'amour.
1: D'amour.
0: Personne
1: agapé.
0: Ne peut accomplir
1: agapé.
0: Un ministère. On ne vient pas, et là je sais pas, en tout cas, on ne rentre pas dans un ministère pastoral, dans un ministère, on ne rentre pas dans un ministère parce qu'on cherche un travail et on l'a pas trouvé. On ne rentre pas dans un ministère parce qu'on est, si on n'est pas rempli d'amour pour les autres.
1: Pour les âmes,
0: c'est vrai
1: pour
0: que,
1: les autres.
0: Et même quand on est rempli d'amour, beaucoup peuvent voir qu'on n'a pas d'amour, puisque Paul a été taxé de ne pas aimer. Hein.
1: Voilà,
0: c'est bien ça,
1: on
0: lui a dit qu'il manque d'amour à Pasteur Paul. Il n'a pas d'amour. Pourtant, il avait de l'amour. Donc, encore aujourd'hui, les mêmes choses se répètent. On peut dire, Pasteur, si on n'a pas d'amour.
1: Parce que l'amour ne nous pousse pas à fermer les yeux sur
0: et à faire ce que
1: certaines choses.
0: À faire certaines choses qui
1: plaisent. Quand on aime quelqu'un, on veut du bien pour la personne.
0: Absolument.
1: Et si on voit la personne en train de faire un mauvais chemin, donc il faut donner à la personne le conseil nécessaire pour qu'elle puisse se repentir, puisse rebondir. Et retourner à Christ.
0: N'est-ce pas Dieu lui-même qui dit je reprends et je châtie celui que j'aime.
1: Oui.
0: C'est parce que je l'aime. Et tous ceux qui ont été des parents ou qui sont encore des parents le savent. Quand nous reprenons nos enfants, c'est pas parce que nous ne les aimons pas. Bien au contraire, c'est parce que nous les aimons.
1: Oui.
0: Et parce que nous les aimons que nous les reprenons. Mais si nous les laissons faire ce qu'ils veulent, eh ben c'est la preuve même. Bon, ils n'ont pas beaucoup d'intérêt pour nous.
1: Oui, parce que l'apôtre Paul, c'était un apôtre, c'était un berger, c'était un pasteur. En tant que pasteur, l'apôtre Paul nous a laissé beaucoup de conseils, beaucoup d'instructions pour nous aider à mieux comprendre et à agir selon le ministère que Dieu nous a confié, le ministère chrétien authentique.
0: Absolument. Alors, je vais quand même, tu as posé la question concernant comment on reconnaît l'existence, comment on reconnaît publiquement l'existence de ministère centré sur le Christ, c'est ce qu'on a déjà dit.
1: Oui.
0: Mais je vais aussi rajouter cette notion de réconciliation, parce que ça aussi c'est important.
1: Oui, il y a ce point de ministère de réconciliation que Christ nous a donné. Et ce ministère de réconciliation, parce que le péché nous a séparés de Dieu, et Dieu a envoyé son fils Jésus qui nous a réconciliés avec son Père, et qui nous a donné le ministère de réconciliation, appelant les autres à faire la paix avec Dieu.
0: Voilà, c'est pas parce que je ne vais pas t'accompagner dans quelque chose qui n'est pas la volonté de Dieu que je ne t'aime pas. Et ce n'est pas pour autant que je ne veux pas te voir, mais nous sommes appelés à avancer ensemble. Le Seigneur veut, parce que l'objectif, c'est d'emmener celui qui n'a pas compris peut-être à ce moment-là. L'objectif est de permettre à cette personne de comprendre ce que Dieu a voulu.
1: Certainement, nous avons
0: revenir, puisque c'est ce que nous avons vécu là, hein, d'accord. L'apôtre Paul dit je me réjouis de ce que le fait que cette tristesse que je vous ai causée a produit finalement enfin le repentir, la conversion.
1: Amen.
0: Je me réjouis de cela.
1: Oui,
0: et c'est ça. Donc la réconciliation, elle est là aussi. C'est ça, c'est tout cela.
1: Donc nous pouvons dire ainsi que cette tristesse était conforme à la volonté de Dieu.
0: Absolument.
1: Parce que Dieu voulait conduire son peuple, conduire les Corinthiens à la repentance, et il le veut aussi aujourd'hui.
0: Exact. Et d'ailleurs, c'est pourquoi l'apôtre Paul dit qu'il ne se repent pas
1: oui.
0: de les avoir rendus tristes. il ne l'a pas fait de gaieté de cœur.
1: Non, non.
0: Mais il ne regrette pas de les avoir rendus tristes parce que, comme tu dis, la tristesse fait partie du cheminement. C'est pas obligatoire. Le Seigneur ne veut pas forcément nous emmener là. Mais quand il voit si nous sommes butés, si nous allons dans une direction qu'il faut pas, si on ne saisit pas, on ne voit pas, mais le Seigneur peut permettre certaines choses qui vont nous emmener jusqu'à être tristes.
1: Voilà.
0: Parce qu'en fait, son objectif, c'est de nous reprendre, c'est de nous ramener. Christ veut que nous soyons avec lui. Son objectif, c'est de vivre l'éternité avec nous. Il nous a
1: Amen.
0: Déjà sauvés.
1: Oui.
0: Il nous a sauvés avant même notre existence. Il nous a déjà tout donné. Il veut vivre l'éternité avec nous.
1: Et Paul le dit clairement, nous avons tout pleinement en Christ.
0: Exact, exact.
1: Oui.
0: Et ce qu'il attend aujourd'hui, c'est de trouver.
1: Exact. Oui.
0: Et ce qu'il attend aujourd'hui, c'est de

0: Une loi d'amour, on peut obéir à une loi d'amour. Qu'est-ce qui empêche? Ce qui a empêché que nous obéissions à la loi, c'est simplement parce que nous avons été génétiquement modifiés par le péché. Et nous nous sommes empris à la loi en voyant la loi comme étant une loi qui nous condamne, qui nous empêche, qui nous brime. Non, mais c'est une loi d'amour. Et gloire soit rendue à Dieu que Christ va venir.
1: Oui.
0: Christ au centre de cette loi ne va pas l'abolir comme
1: il va
0: beaucoup.
1: Écrire cette loi dans notre cœur.
0: Il va vivre cette loi. Il va l'inscrire dans nos cœurs. Il va lui-même, lui en nous, Christ en nous, l'espérance de la gloire. Mm-hmm. Et Christ en nous, par l'Esprit Saint, va nous emmener à découvrir, oh, mais la loi est une loi d'amour.
1: Oui.
0: Et à vivre la loi. Et c'est en fait, c'est toute la beauté de l'Évangile.
1: De l'Évangile qui nous,
0: toute la beauté
1: qui nous emmène à reconnaître la justice du Christ.
0: C'est ça. De moi-même, je ne peux pas, puisque oui. J'ai été génétiquement modifié. Je ne peux pas. Mais Christ vivant en moi, me donnant cette autre nature, parce que, on le sait, avec le Christ, nous sommes entrés dans cette nature humano-divine.
1: Oui.
0: D'accord? Et dans cette nouvelle nature, Christ vivant en moi, l'Esprit Saint vivant en moi me donne la possibilité déjà premièrement de reconnaître que la loi est une loi d'amour, de l'aimer et ensuite, par la grâce de Dieu, de la vivre.
1: Un ministère chrétien authentique qui nous emmène à la victoire en Christ.
0: Alléluia, gloire Amen. À Dieu. Et le Seigneur attend de voir en nous, ce qu'il attend c'est de voir en nous son caractère reproduit, des enfants heureux, joyeux, des chrétiens épanouis, des chrétiens qui vivent pour leur Seigneur, pour sa gloire. Il attend de voir ça pleinement reproduit en nous pour venir nous chercher.
1: Oui, parce que Christ a horreur des chrétiens qui pleurnichent, qui murmurent, qui...
0: Il les aime, hein, je ne sais pas si...
1: Oui.
0: Il les aime,
1: mais... Il les aime, mais...
0: Il n'est pas glorifié, parce que...
1: Il n'est pas glorifié.
0: Quand nous pleurnichons de cette manière... Nous donnons gloire à l'adversaire qui dit, mais tu vois, je t'avais dit qu'ils n'auraient pas pu. Regarde comment ils sont.
1: Oui,
0: ils sont malheureux, ils sont tristes.
1: Ils sont malheureux, ils sont pauvres.
0: Ils te suivent, mais dans une tristesse.
1: Oui.
0: Et c'est pas ce que Dieu veut pour nous.
1: C'est toujours dans le malheur et tout. Non. Il y a plus que ça.
0: Amen, gloire à Dieu.
1: Une prière, mon pasteur.
0: Éternel, notre Seigneur et notre Dieu, tu es bon. Tu es grand. Tu es magnifique. Et lorsque nous nous arrêtons, lorsque nous te côtoyons, lorsque nous sommes en ta présence, nous sommes en ta compagnie, lorsque tu te dévoiles à nous, alors nous comprenons vraiment combien tu es grand et combien tu nous aimes. Seigneur, une fois de plus, nous te demandons pardon pour notre vie de légèreté. Pardon, Seigneur, pour tous ceux et toutes celles qui, comme moi-même, nous avons accepté l'amour de Dieu de cheminer avec toi. Cependant, mon Dieu, nous continuons encore à te faire de la peine, mais c'est tout simplement parce que nous ne te connaissons pas. Et je prie en cet instant pour que chaque enfant de Dieu, tous ceux qui entendent qui ont participé à cette étude, qui lisent ta parole, que vraiment, Seigneur, nous puissions nous laisser rapprocher de toi afin de mieux te voir, afin de mieux comprendre ce que tu as fait pour nous, afin de mieux comprendre ce que tu fais pour nous, et que nous puissions vraiment tomber amoureux de toi, et que notre vie chrétienne soit tout autre, une vie dans laquelle le Seigneur vit. Non pas nous, comme disait l'apôtre Paul. Si je vis, ce n'est pas moi qui vis. Je n'ai pas envie de vivre. C'est Christ qui vit en moi. Alors, Seigneur, qu'il en soit ainsi pour chacun de nous. Et donne-nous, Seigneur, de vivre cette vie de paix, cette vie de joie, cette vie de bonheur, même si nous la vivons dans la tristesse, à certains moments dans la souffrance, mais en sachant qu'avec Christ, nous sommes plus que vainqueurs.
1: Amen.
0: Amen.
1: Amen.
0: Amen.
1: Chers auditeurs, nous vous remercions pour ce moment que nous avons passé ensemble avec Pasteur Siona Myriam. Et nous disons un grand merci à Myriam pour ce moment passé ensemble. Chers auditeurs, nous vous donnons encore rendez-vous à la semaine prochaine pour une nouvelle étude. Et nous vous souhaitons de passer une bonne soirée, une bonne nuit, et ainsi que Dieu vous bénisse. Amen.
0: Au revoir, à bientôt.
1: Merci.

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2: Considérez le stress comme un obstacle. Je ne pourrais pas vous dire combien de fois on m'a posé la question « Pensez-vous qu'il faille être stressé pour réussir ?» Je suis, pour ma part, convaincue du contraire. Beaucoup de gens pensent que le stress et la réussite vont de pair. D'après l'opinion générale, il y aurait un prix à payer pour que nos rêves se réalisent. Et cela entraîne inévitablement beaucoup de tensions. Les pressions sont vécues par la plupart comme une façon de se motiver. Du coup, non seulement les gens trouvent normal d'éprouver de l'anxiété dans leur travail quotidien, mais en plus, ils s'imaginent que le stress est quelque chose qu'ils doivent ressentir, dont ils ont besoin pour se stimuler et conserver leur dynamisme. Aussi, ils sont nerveux, deviennent facilement irritables et moins réceptifs aux autres. Ils enchaînent les rendez-vous, persuadés qu'ils n'auront jamais suffisamment de temps, et ils s'agitent dans tous les sens. Ils perdent le sens de la mesure et ne discernent plus ce qui est important. Résultat, leur rendement décroît. Si vous jugez que le stress est un facteur positif et indispensable, vous allez, consciemment ou inconsciemment, vous mettre de plus en plus sous pression. Si, au contraire, vous l'envisagez comme un obstacle qui vous empêche d'atteindre vos buts, vous pourrez alors vous débarrasser d'un grand poids. C'est bien connu. L'hyperactivité finit progressivement par vous miner. Vous n'avez plus les idées aussi claires. Vous perdez votre bon sens, votre lucidité. Votre créativité vous fait défaut. La tension nerveuse est également très fatigante et absorbe toute votre vitalité, aussi bien physique qu'émotionnelle. De plus, le stress est une source énorme de problèmes relationnels. Plus vous êtes affairé, plus vous devenez irascible. Distrait et déconcentré, vous perdez votre disponibilité et votre sens de l'humour. Je reconnais qu'un certain degré de tension est inévitable. Néanmoins, envisager le stress comme souhaitable va, à coup sûr, vous empoisonner la vie. Loin d'être une source de motivation, c'est le plus sûr moyen pour anéantir votre esprit et votre énergie. Et contrairement à l'idée selon laquelle le stress vous aiderait à conserver votre détermination, c'est le plus souvent vos concurrents qui en profiteront. Un conseil. Lorsque vous commencez à être débordé dans votre vie professionnelle et que vous vous sentez de plus en plus nerveux, rappelez-vous simplement que même si votre travail est pénible, le stress ne vous aidera pas à résoudre les problèmes et ne peut en rien vous être bénéfique. C'est ainsi que cette activité fébrile, que vous avez toujours jugée nécessaire, va vous apparaître enfin inutile. Et vous constaterez alors que la réussite provient de ce que vous ne regardez plus le stress comme un allié, mais bien comme un obstacle.
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Aujourd'hui, nous allons aborder un sujet qui nous touche tous et qui nous parle. Vaincre l'angoisse avec Dieu. Tu sais, il y a des moments où notre cœur s'emballe, nos pensées s'accélèrent, et une sensation étrange parfois nous envahit. C'est la peur, c'est l'angoisse. Parfois, elle se transforme, cette peur, en angoisse, en panique, en ce sentiment d'être submergé par quelque chose qu'on ne contrôle plus. On se dit, et si je n'y arrive pas? Et si tout s'effondre? Et si Dieu ne m'entend pas? Tu sais que la peur fait partie de notre humanité. Même les plus grands hommes et femmes de l'histoire ont été confrontés à la peur. Et les grands hommes de la Bible, par exemple, Moïse devant la mer Rouge, Élie sous le Genêt, les disciples dans la tempête. Mais au fond, la vraie question n'est pas « vais-je avoir peur ?» mais plutôt « que vais-je faire de ma peur ?» C'est David qui disait quelque chose qui nous parle beaucoup. Dans le psaume 55, verset 4 à 5, il dit « mon cœur frémit dans mon sein, la terreur m'envahit. » Une détresse intense, semblable à une sorte de crise de panique que le psalmiste David exprime dans ce texte. « Mon cœur frémit, la terreur m'envahit. » Il a peur. La peur au quotidien, il y a des situations personnelles qui crée la peur, la maladie par exemple, c'est de l'anxiété face à un diagnostic médical, face à une nouvelle inattendue. Il y a des problèmes financiers aussi, la crainte de perdre son emploi, on a peur, qu'est-ce qui va se passer demain, est-ce que nos enfants vont pouvoir vivre, vont pouvoir manger, mais aussi nos dettes, est-ce que je vais pouvoir payer mes factures, comment je vais pouvoir manger, comment je vais pouvoir boire. Mais il y a aussi des conflits familiaux qui créent aussi de la peur, de l'anxiété, de l'angoisse. Ce sont des disputes. Tous les jours, on se dispute entre frères, entre sœurs, entre mari, entre époux, épouse, entre cousins, cousines, entre voisins et voisines. Il y a aussi ces séparations dans les familles, le divorce, les tensions que nous connaissons. Mais il y a aussi des situations liées à la société de façon plus générale, les événements politiques, les tensions, on se dit, mais quel gouvernement prendra le pouvoir et comment on sera traité, comment les réformes vont se mettre en place. Ça crée parfois de l'incertitude. Il y a des problèmes aussi liés à notre environnement. Les inondations, les incendies, les changements climatiques, tout ce que vous connaissez, les insécurités, la violence. On vit dans un pays, on vit dans un environnement violent où de plus en plus de jeunes s'adonnent à cette violence de façon très facile et de façon très gratuite. La montée de la criminalité, on a peur parfois du lendemain. Comment vais-je pouvoir vivre dans cette société? Mais il y a aussi cette peur de la technologie où on est submergé par des informations, des nouvelles anxiogènes de façon constante. Il y a aussi ces harcèlements, cyberharcèlements, où certains jeunes sont intimidés par des copains, par des amis, par des inconnus. Ces menaces en ligne que nous connaissons. Alors, l'incertitude face au monde et à la société, que devient notre monde? Toutes ces crises globales que nous connaissons. Mais il y a aussi cette incertitude relationnelle. Est-ce que cette personne m'aimera toujours, par exemple? On a peur. Les relations humaines, parfois, comportent toujours une part d'imprévisibilité. Exemple, j'ai peur du rejet. Est-ce qu'on va m'accepter? J'ai peur de la trahison. J'ai peur de la solitude. Et nous avons déjà parlé de l'incertitude liée à la santé. Est-ce que je vais tomber malade? Peur du vieillissement. Comment je vais vieillir? Ou comment je serai chez moi? Est-ce que je serai placé chez quelqu'un? Il y a aussi l'incertitude à la mort. Mais quand la peur s'invite aussi dans la Bible, puisque nous avons vu les enfants d'Israël, les Israélites, nous dit la Bible dans Exode chapitre 14, verset 10 à 13, les Israélites levèrent les yeux et virent que les Égyptiens marchaient après eux.
Ils furent saisis d'une grande frayeur. Ils ont peur et crièrent à l'Éternel. Le peuple est piégé entre la mer et l'armée égyptienne. Panique totale. Panique chez les enfants. Panique chez les adultes. Panique chez les vieillards. Alors, qu'est-ce que Dieu va faire? Moïse d'abord. Moïse va répondre, ne craignez rien, l'Éternel combattra pour vous. Tu vois, même dans la panique, Dieu ouvre un chemin où il n'y avait rien. Il ouvre la mer où il n'y avait pas de chemin et crée une autoroute pour que ses enfants puissent passer. C'est intéressant et formidable. D'accord? La Bible dit dans Ésaïe 41, verset 10, ne crains rien, car je suis avec toi. Ne promène pas des regards inquiets, car je suis ton Dieu. Donc Dieu promet sa présence, une présence constante, une présence permanente, et cette présence comme un genre d'antidote à la peur, car Dieu maîtrise la peur. Et la Bible nous dit, Philippiens 4, 6, 7, ne vous inquiétez de rien, et la paix de Dieu gardera vos cœurs et vos pensées en Jésus-Christ. La prière et la gratitude apaisent le cœur angoissé. Dieu dit, ne vous inquiétez de rien. On a peut-être des inquiétudes sur qu'est-ce qui va se passer demain, est-ce que j'aurai de l'argent, est-ce que je vais pouvoir envoyer mes enfants à l'école, est-ce que je vais pouvoir les voir trouver un travail, un job. Ah, oui, ok, mais Dieu dit, ne vous inquiétez de rien, mais la paix de Dieu gardera vos cœurs et vos pensées en Jésus-Christ, d'accord? Ce n'est pas un esprit de peur que Dieu nous a donné, nous dit Paul, mais un esprit de force, d'amour et de sagesse. Donc Dieu, qu'est-ce qu'il fait? Il nous équipe intérieurement pour affronter nos peurs. C'est lui qui nous équipe. Ce n'est pas un équipement que tu vas acheter quelque part pour te dire, écoute, je me protège. C'est un équipement que Dieu te donne lui-même intérieurement par son Saint-Esprit qu'il met en toi pour affronter les peurs. Déchargez-vous sur lui de tous vos soucis. Donc ces peurs que nous avons, Dieu nous invite à les déposer, décharger, parce que nos épaules ne sont pas suffisamment larges pour les porter. Tu dis, car lui-même prend soin de vous. Donc, se libérer du fardeau de la peur en le déposant aux pieds de Dieu. Parce que, comme je le disais, tes épaules ne sont pas suffisamment larges. Jésus a prévu ce qu'il faut pour te permettre de faire face à ces inquiétudes. Rappelle-toi, Jésus face à la tempête. Les disciples étaient là, dans une sur une mer démontée, avec des vagues en furie. Et Jésus, là, il dit, rassurez-vous, c'est moi. Ils croyaient voir un fantôme, ils avaient inventé quelque chose. Leur peur avait pris une dimension irrationnelle, pratiquement. Mais Dieu dit, n'ayez pas peur, tu vois, rassurez-vous. Donc la présence de Dieu est plus forte que la tempête, la présence de Dieu est plus forte que la peur. Et Dieu, Jésus va dire, tais-toi, silence. Puis il leur dit, pourquoi êtes-vous si peureux? N'avez-vous pas encore la foi? Donc, Jésus n'éteint pas seulement la peur extérieure, il transforme la peur intérieure en foi, en confiance en lui, et dit, rassurez-vous, car je suis là. Tu as compris que la peur fait partie de la vie. Elle peut nous paralyser, elle peut nous bloquer, ou cette peur peut devenir une porte. Une porte vers plus de confiance, plus de foi, plus de courage en Dieu, sachant que Dieu est présent et Dieu t'accompagne. Même les plus grands ont connu de l'angoisse, mais ces moments peuvent devenir des rencontres profondes avec Dieu. Des instants où la foi se renforce, où tu mets ta confiance en Dieu, où tu te dis que tu n'as aucune maîtrise sur demain, tu n'as aucune maîtrise sur ce qui va se passer, mais tu peux faire confiance à Dieu pour qu'il guide tes pas. La peur, tu sais, n'est pas un signe de faiblesse. C'est notre émotion, nos émotions qui parlent. Et notre cerveau interprète ce que nous voyons en fonction d'un certain nombre d'éléments. Mais cette peur, c'est peut-être une invitation à te tourner vers ce qui est plus grand que toi. Et Dieu qui est plus grand que toi. Et Jésus le rappelle, il dit, je vous donne quoi? Je vous laisse la paix, je vous donne ma paix, je vous donne ma paix,
Je ne vous donne pas la paix comme le monde le donne, comme le monde offre. Que votre cœur ne se trouble point et ne s'alarme point. Croyez en Dieu et croyez en moi. Croire en Dieu, c'est déjà genre d'antidote contre la peur, contre l'angoisse, contre la panique. Fais confiance à Dieu, même au cœur du chaos. Dieu te conduit vers sa paix. Si tu as besoin de l'aide, tu peux prendre contact avec un professionnel qui va t'aider. Tu peux prendre contact avec quelqu'un de spirituel aussi. Tu peux prendre contact aussi avec nous, Évangélistes sans frontières 971. Même dans le chaos, Dieu agit. Fais confiance à Dieu. Que sa paix demeure dans ta vie. Prends soin de toi. Et à très bientôt. À très bientôt.

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1: Il l'a créé, il l'a sanctifié, il s'est reposé, il veut te rencontrer.
2: Quel lien, amis auditeurs, pourrions-nous faire entre le sabbat et notre valeur personnelle? Dans Ézéchiel 20, verset 20, nous lisons « Sanctifiez mes sabbats, et qu'il soit entre moi et vous un signe auquel on connaisse que je suis l'Éternel, votre Dieu. » On raconte que pendant la Seconde Guerre mondiale, à l'arrivée d'un train portant son lot de prisonniers, les officiels d'un des camps d'extermination se mirent à séparer les hommes valides des femmes et des enfants. Un père, membre d'une famille royale, comprit qu'il pourrait ne plus jamais revoir son jeune fils. Il s'agenouilla auprès du garçon et le prit par les épaules. « Michael, lui dit-il, quoi qu'il arrive, je veux que tu te souviennes d'une chose. Tu es spécial. Tu es le fils d'un roi. » Peu après, le père et le fils furent séparés par les soldats et entraînés dans des sections différentes du camp. Et jamais ils ne se revirent. Michael apprit beaucoup plus tard que son père avait péri dans les chambres à gaz. Il dut apprendre à se débrouiller seul dans la vie. Toutefois, il n'oublia jamais les dernières paroles de son père. « Tu es le fils d'un roi. » Michael prit la décision de se comporter en toutes circonstances comme le fils d'un roi. Amis auditeurs, le sabbat constitue un message important de la part de notre Père Céleste. Un signe qui déclare « Tu es l'enfant du roi de l'univers. Tu m'appartiens. » Le sabbat parle d'un Dieu qui nous a créés. Il nous ramène à nos origines. Et chaque sabbat, nous comprenons que nous ne sommes pas des orphelins cosmiques ni de misérables enfants abandonnés. Nous sommes les enfants du Créateur. Puisqu'il nous a créés, il nous estime hautement. Puisqu'il nous a fait, il s'intéresse à nous. Ce qui nous préoccupe, le préoccupe aussi. Ce qui nous trouble, le trouble également. Lorsque nous souffrons, il souffre avec nous. À ce sujet, Ésaïe dit, dans toute leur détresse, il a été lui-même dans la détresse. Pourquoi ? Simplement parce qu'il nous a créés. Il est un père aimant qui s'intéresse à ses enfants. Si Dieu m'accorde une telle valeur, ne devrais-je pas cesser de me diminuer? Si Dieu m'aime plus que tout au-delà de mes plus folles espérances, ai-je raison de me décourager? Amis auditeurs, vous appartenez à Dieu et il vous appartient. Que pouvez-vous désirer de plus? Votre cœur ne devrait-il pas déborder de joie en pensant au sabbat avec l'assurance que vous êtes l'enfant du roi de l'univers?
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1: Amis auditeurs, bonjour. Je dois vous avouer, mesdames et messieurs, que j'éprouve du plaisir à parler avec vous d'un personnage de grande qualité morale et spirituelle. Étienne était vraiment un homme exceptionnel. Nous pouvons être aussi des Étienne à condition d'être plein de l'Esprit de Dieu. Pour cela, il faut être disposé à le recevoir. Et cela est possible. Hier, Étienne a évoqué les apostasies d'Israël. Aujourd'hui, il sera lapidé. Alors, d'abord, Actes des Apôtres, chapitre 7, versets 51 à 60, et puis Actes 8, versets 1 à 3. D'abord, la lapidation. 51 à 60. Nuque, raide, oreille et cœur incirconcis, toujours vous résistez à l'Esprit Saint. Tels furent vos pères, tels vous êtes. Lequel des prophètes vos pères n'ont-ils point persécuté? Ils ont tué ceux qui prédisaient la venue du juste, celui-là même que maintenant vous venez de trahir et d'assassiner. Vous qui avez reçu la loi par le ministère des anges et ne l'avez pas observée. À ces mots, leur cœur frémissait de rage et ils graissaient des dents contre Étienne. Tout rempli de l'Esprit Saint, il fixa son regard vers le ciel et vit alors la gloire de Dieu et Jésus debout à la droite de Dieu. « Ah, dit-il, je vois les cieux ouverts et le Fils de l'homme debout à la droite de Dieu. » Jetant alors de grands cris, ils se bouchèrent les oreilles et comme un seul homme se précipitèrent sur lui, le poussèrent hors de la ville et se mirent à le lapider. Les témoins avaient déposé leurs vêtements aux pieds d'un jeune homme appelé Saul. Et tandis qu'on le lapidait, Étienne faisait cette invocation, « Seigneur Jésus, reçois mon esprit. » Puis, il fléchit les genoux et dit dans un grand cri, « Seigneur, ne leur impute pas ce péché. » Et en disant cela, il s'endormit. La mort ne faisait pas peur à Étienne. Les prêtres déchaînés et la foule excitée ne provoquaient en lui aucune crainte. La scène qu'il avait devant lui disparaissait à ses yeux. Les portes du ciel s'entrouvaient à ses regards et il vit la gloire de ses parvis et le Christ se levant de son trône, prêt à intervenir en faveur de son serviteur. Jésus se tient prêt à aider ainsi tous ceux qui font appel à lui. Nous allons lire maintenant deux textes. D'abord dans Hébreux, chapitre 10, versets 19 et 20. Hébreux chapitre 10, versets 19 et 20. Ainsi donc, frères, puisque nous avons au moyen du sang de Jésus une libre entrée dans le sanctuaire par la route nouvelle et vivante qu'il a inaugurée pour nous au travers du voile, c'est-à-dire de sa chair, et puisque nous avons un souverain sacrificateur établi sur la maison de Dieu, approchons-nous avec un cœur sincère. C'est-à-dire, nous avons un secours auprès de Dieu. Et enfin, Daniel chapitre 12, Daniel chapitre 12, versets 1 et 2. Daniel chapitre 12, versets 1 et 2. Daniel est considéré comme un petit prophète parce que ce livre se situe parmi les petits prophètes, mais combien grand a été cet homme. Chapitre 12, versets 1 et 2. En ce temps-là, Se lèvera Michael, le grand chef défenseur des enfants de son peuple, et ce sera une époque de détresse telle qu'il n'y en aura point eu depuis que les nations existent jusqu'à cette époque-là. En ce temps-là, ceux de ton peuple qui seront trouvés inscrits dans le livre seront sauvés. Plusieurs de ceux qui dorment dans la poussière de la terre se réveilleront les uns pour la vie éternelle et les autres pour l'opprobre, pour la honte éternelle. Étienne appelle Jésus le Fils de l'homme. Que signifie cette expression? Jésus se nomme souvent ainsi lui-même, Fils de l'homme. Dans l'Ancien Testament, le prophète Ézéchiel est appelé un fils d'homme, ce qui signifie davantage que de dire simplement qu'il était un être humain. Dans Daniel chapitre 7, versets 13 et 14, nous trouvons ce titre appliqué à celui qui vient vers l'ancien des jours et qui reçoit l'autorité, la gloire et le règne. C'est dans la mesure où Jésus réalise cette prophétie qu'il affirme être le Fils de l'homme. Que signifie l'expression « debout à la droite de Dieu » ? Voici un commentaire d'un théologien américain, Bruce. Bruce explique ainsi la différence entre le fait que Jésus soit assis ou debout. Si le Fils de l'homme est debout à la droite de Dieu, c'est qu'il n'est pas considéré seulement comme roi et prêtre, mais aussi, c'est particulièrement évident, vu la situation d'Étienne comme témoin. Étienne confessait le Christ devant les hommes, et maintenant il voit le Christ qui prend sa défense devant Dieu. La position caractéristique du témoin est d'être debout. Étienne étant condamné par un tribunal humain en appel au tribunal céleste. Et c'est Jésus qui est son défenseur dans cette cour suprême. Il se tient à la droite de Dieu. Il est l'avocat d'Étienne, son paraclet. Fin de citation. Notons qu'Étienne a prié pour ses persécuteurs. Au chapitre 7 des Actes des Apôtres, versets 59 à 60, et tandis qu'on le lapidait, Étienne faisait cette invocation, « Seigneur Jésus, reçois mon esprit !» Puis il fléchit les genoux et dit dans un grand cri, « Seigneur, ne leur impute pas ce péché !» Et en disant cela, il s'endormit. Rappelez-vous, des derniers moments de Jésus. Jésus a prononcé aussi ses paroles dans l'évangile de Luc au chapitre 23, verset 34. Luc chapitre 23, verset 34. Lorsqu'ils furent arrivés au lieu appelé Crâne, ils le crucifièrent là ainsi que les deux malfaiteurs, l'un à droite, l'autre à gauche. Jésus dit, Père, pardonne-leur, car ils ne savent ce qu'ils font. L'accusation d'Étienne à la fin de sa défense montre qu'il haïssait leurs péchés, mais sa prière prouve qu'il les aimait. Maintenant, abordons le chapitre 8, versets 1 à 3. Il sera question de Saul. Chapitre 8 des Actes des Apôtres, versets 1 à 3. Saul, lui, approuvait ce meurtre. En ce jour-là, une violente persécution se déchaîna contre l'église de Jérusalem. Tous, à l'exception des apôtres, se dispersèrent dans les campagnes de Judée et de Samarie. Cependant, des hommes pieux ensevelirent Étienne et firent sur lui de grandes lamentations. Quant à Saul, il ravageait l'église, allant de maison en maison, et il en arrachait hommes et femmes et les jetait en prison. Qui était Saul ? Au verset 57 et 58 du chapitre 7, nous lisons ceci. Jetant alors de grands cris, ils se bouchèrent les oreilles comme un seul homme, se précipitèrent sur lui, le poussèrent hors de la ville et se mirent à le lapider. Les témoins avaient déposé leurs vêtements aux pieds d'un jeune homme appelé Saul. Dans Actes chapitre 22, versets 1 à 5, nous comprendrons mieux qui était cet homme. D'abord, chapitre 22, versets 1 à 5, puis chapitre 26, versets 4 à 11. Mais disons d'abord, chapitre 22, versets 1 à 5. Il s'agit là de Paul lui-même dans son discours, dans son fameux discours sur les degrés de la forteresse. Hommes, frères et pères, écoutez ce que j'ai maintenant à vous dire pour ma défense. Lorsqu'ils entendirent qu'il leur parlait en langue hébraïque, ils redoublèrent de silence et Paul dit : Je suis juif, né à Tarse en Cilicie. Mais j'ai été élevé dans cette ville-ci et instruit au pied de Gamaliel, dans la connaissance exacte de la loi de nos pères, étant plein de zèle pour Dieu, comme vous l'êtes tous aujourd'hui. J'ai persécuté à mort cette doctrine, liant et mettant en prison hommes et femmes. Le souverain sacrificateur et tout le collège des anciens m'en sont témoins. J'ai même reçu d'eux des lettres pour les frères de Damas, où je me rendis afin d'emmener liés à Jérusalem ceux qui se trouvaient là et de les faire punir. Versets 17 à 20, toujours du chapitre 22. De retour à Jérusalem, comme je priais dans le temple, je fus ravi en extase et je vis le Seigneur qui me disait à toi et sors promptement de Jérusalem parce qu'ils ne recevront pas ton témoignage sur moi. Et je dis, Seigneur, ils savent eux-mêmes que je faisais mettre en prison et battre de verges dans les synagogues ceux qui croyaient en toi et que lorsqu'on répandit le sang d'Étienne, ton témoin, j'étais moi-même présent, joignant mon approbation à celle des autres et gardant les vêtements de ceux qui le faisaient mourir. Alors il me dit, va, je t'enverrai au loin vers les nations. Et enfin, au chapitre 26, versets 4 à 11, c'était lors de sa présentation à Agrippa. L'apôtre Paul aussi a prononcé un très long discours. Je m'estime heureux, roi Agrippa, d'avoir aujourd'hui à me justifier, justifier devant toi de toutes les choses dont je suis accusé par les Juifs, car tu connais parfaitement leur coutume et leur discours et leur discussion. Je te prie donc de m'écouter avec patience. Ma vie, dès les premiers temps de ma jeunesse, est connue de tous les Juifs puisqu'elle s'est passée à Jérusalem au milieu de ma nation. Ils savent depuis longtemps, s'ils veulent le déclarer, que j'ai vécu pharisien selon la secte la plus rigide de notre religion. Et maintenant, je suis mis en jugement parce que j'espère l'accomplissement de la promesse que Dieu a faite à nos pères et à laquelle aspirent nos 12 tribus qui servent Dieu continuellement nuit et jour. C'est pour cette espérance au roi que je suis accusé par des Juifs. Quoi ? Vous semble-t-il incroyable que Dieu ressuscite les morts ? Pour moi, j'ai cru devoir agir vigoureusement contre le nom de Jésus de Nazareth. C'est ce que j'ai fait à Jérusalem. J'ai jeté en prison plusieurs des saints et reçu ce pouvoir des principaux sacrificateurs. Et quand on les mettait à mort, je joignais mon suffrage à celui des autres. Je les ai souvent châtiés dans toutes les synagogues et je les forçais à blasphémer. Dans mes excès de fureur contre eux, je les persécutais même jusque dans les villes étrangères. Voici donc Saul de Tarse qui est devenu Paul, le persécuteur devenu plus tard persécuté. Par la lapidation d'Étienne, le premier parti chrétien les Juifs scellèrent définitivement leur sort. Ils rejetaient l'Évangile. Les disciples furent alors dispersés par la persécution. Ils allèrent de lieu en lieu annonçant la bonne nouvelle de la parole de Dieu.

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Merci de nous recevoir à cette heure chez vous. Le texte que nous vous proposons se trouve dans le livre de Matthieu, 16e chapitre, et nous lirons le verset 4 qui déclare « Puis, Jésus dit à ses disciples, « Si quelqu'un veut venir avec moi, qu'il cesse de penser à lui-même. » À cet appel du Christ pour notre vie, s'oppose la passion pour l'honneur qui vient du monde et le désir d'être distingué. Si nous rendons hommage à la richesse, à la beauté, à l'éclat, nous ne chercherons pas premièrement le royaume de Dieu et sa justice. Gardons-nous de rechercher la gloire qui vient des hommes. Ce désir nous détourne des normes morales et spirituelles auxquelles nous prêtons croire. Si nous prêtons l'oreille à des gens illustres qui considèrent hors de portée une obéissance sérieuse et totale à Dieu, alors nous n'aurons pas de peine à les suivre pour nous livrer au plaisir et au sport de la mode, et nous y mettrons un zèle qui bafoue les droits du Christ et qui les tourne en dérision. Pilate vendit son sens de la justice. Il ordonna la crucifixion du Christ parce qu'il estimait que la valeur des chefs juifs, les ennemis de Jésus, était essentielle à la poursuite de sa carrière de haut fonctionnaire romain. Le péché auquel m'entraîne l'amour de la faveur des hommes, c'est le refus du Christ. À cause de leur désir d'être en bon terme avec les incroyants, des milliers de gens désobéissent au quatrième commandement. Des milliers de jeunes en particulier hésitent à donner la priorité aux choses, oui, aux justes exigences du Christ. Combien de fois la soumission aux hommes a réduit au silence les convictions spirituelles personnelles, pourtant appuyées sur la vérité et la résolution d'obéir à Dieu. Combien de fois les impressions ont pris la place des faits. Dans ces conditions, nous devons ressentir la désapprobation des autres comme un compliment. Dans la nature humaine, on observe une forte tendance à motiver, à modifier plutôt sa conduite ou encore son opinion en fonction de l'approbation ou de la désapprobation des gens, surtout s'ils occupent une position supérieure. Peu à peu, la stature de notre expérience morale et spirituelle commence à se désagréger. L'approbation et la louange des hommes ne devraient pas être ce qui nous pousse à vivre de telle ou telle manière. Quand nous venons à la croix et que nous regardons le visage de Jésus-Christ, nous devrions être capables de nous voir correctement et de ne pas avoir de nous-mêmes une plus haute opinion qu'il ne faut. Être jugé par les hommes devrait avoir fort peu d'importance pour nous en comparaison de la sentence finale par laquelle le Christ nous approuvera, car c'est elle qui fixera notre destinée éternelle. Oui, ayons la joie dans le Dieu vivant. Nous nous passionnons généralement pour le sport ou d'autres formes d'amusement. Habituellement, l'Église tolère un peu de joie, pourvu qu'elle soit bien habillée et qu'elle soit bien sage. C'est une boutade, vous comprenez. Mais de la passion pour la religion, cela ne se fait guère. Les gens pensent qu'en devenant chrétiens, ils renoncent à la joie, ils renoncent à la bonne humeur, ils renoncent à toute manifestation joyeuse. Le mot d'ordre constant que le Christ nous adresse est « Soyez de bonne humeur, soyez toujours joyeux. » Quand nous considérons les désastres et les signes affreux de la fin du monde, la parole de Dieu nous apparaît en toute clarté. Quand ces choses commenceront à arriver, redressez-vous et levez la tête. Tout va bien, je suis aux commandes, dit le Seigneur. Cette sorte de légèreté d'esprit, d'élévation, on la trouve dans le livre de l'Apocalypse.
Selon Matthieu, au livre de l'Apocalypse, des reines de Rome au Moyen-Âge, des jours de l'Inquisition à la Réforme, mais de cette époque jusqu'à aujourd'hui, nous ne pouvons pas être chrétiens et faire triste mine. C'est vrai que dans le passé, à certaines époques et dans un contexte bien précis, certains l'ont vécu. Mais aujourd'hui, il y a de la joie d'être dans le Seigneur. Suivre le Christ, c'est une joie. Renoncer à soi-même peut être douloureux, mais le résultat est beau. Le résultat de savoir que ce n'est plus moi qui vis, mais c'est Christ qui vit en moi. La religion de Jésus-Christ est à la hauteur de n'importe quelle circonstance. Si votre âme et votre esprit ne sont pas remplis de la bonne humeur qui vient de Dieu, alors cela ne vous aidera pas de partir en vacances. Vous devez emmener votre propre personne avec vous. Mais si vous renoncez à être joyeux en Christ, même si vous partirez à l'autre bout du monde, vous n'aurez jamais la joie du Christ. Si votre esprit est malade d'inquiétude, malade de découragement, malade d'anxiété, malade de tous ces maux que ceux qui ne connaissent pas Christ vivent, il ne sert pas grand-chose de tenir un volant ou encore de partir en avion pour être bien. Avez-vous jamais découvert la joie qui résulte d'une seule promesse que Dieu vous a faite et qui s'applique justement à vous? Vous avez la réponse. La raison pour laquelle les hommes sont si écrasés par les soucis des chrétiens, oui, la raison pour laquelle les chrétiens sont si écrasés par les soucis, c'est qu'ils sont trop occupés, trop préoccupés, je dirais, d'eux-mêmes. Quand l'amour de Dieu débordera de nos cœurs et atteindra les gens, quand la grande et magnifique cause de Dieu nous possédera, la joie divine triomphera de tout ce qui provoque le mécontentement, l'anxiété, la détresse, le découragement et j'en passe. Alors nous aimerons les autres pour ce qu'ils sont et pour ce qu'ils peuvent devenir en Jésus-Christ. Si le Christ est dans un cœur, la pire tempête d'hiver est pleine d'une beauté solennelle. L'éclair qui déchire le ciel à minuit montre le sentier du devoir. Chaque créature vivante raconte une histoire nouvelle et joyeuse. Les arbres et les pierres même captent un rayon de gloire si le Christ est dans un cœur. Oui, qu'en est-il aujourd'hui? Christ est-il dans votre cœur? Êtes-vous dans la joie? La joie de savoir que Christ gère votre vie? Ou encore, suivez-vous encore votre moi? Êtes-vous encore dans l'inquiétude, dans tout ce qui est négatif? Qu'en est-il aujourd'hui? Êtes-vous préoccupé par vous-même ou êtes-vous préoccupé de la cause de votre Père? Suivez-vous le Christ ou poursuivez-vous votre chemin? Vous avez la réponse. Le texte que nous avons choisi aujourd'hui se trouve dans le livre de Matthieu, chapitre 16, le verset 24. Puis Jésus dit à ses disciples, « Si quelqu'un veut venir avec moi, qu'il cesse de penser à lui-même. » Disposons-nous maintenant pour la prière.

0: Maître. Que l'honneur et la louange te reviennent dès maintenant et à jamais. Que ton Saint-Esprit demeure en nous et prenne place dans notre cœur d'une façon exclusive. Merci de nous accepter, de nous pardonner. Merci pour ces paroles qui nous invitent à nous remettre en question. Qui suivons-nous aujourd'hui? Notre moi ou toi? Toi-même, tu déclares que si nous te suivons, nous serons dans la paix, dans le calme et la confiance, dans la joie de libérer, d'offrir notre vie à Jésus-Christ. Par contre, si nous suivons notre moi, nous sommes dans l'inquiétude, dans le mécontentement, dans le découragement. Seigneur, pour toutes les fois où nous n'avons pas su faire des bons choix, nous te prions de nous pardonner. Aujourd'hui, nous prenons l'engagement de te suivre. Nous te prions simplement de bien vouloir sceller cet engagement, de manière à ce que ton Saint-Esprit nous accompagne et soit notre allié par excellence. Réforme nos vies, réforme nos voies. Nous aimerions vraiment être à ton image, refléter la gloire du Père en toutes circonstances. Refléter vraiment la gloire du Père dans notre travail, dans notre voisinage, à l'étranger, en voiture et peu importe là où nous foulerons le sol. Père, vois tout ce qui nous dérange, vois tout ce qui ne va pas dans nos vies et brise-les dans le nom de Jésus. Réforme nos voies de manière à ce que tu n'aies pas à te battre pour que tu puisses avoir la place exclusive. C'est pour cette raison que nous te supplions aujourd'hui. Permets qu'aujourd'hui que nous prenons cette résolution de nous abandonner totalement à toi, à savoir que même si on est engagé dans la course, même si nous sommes des enfants de Dieu, nous devrions apprendre à rester dans le calme et la confiance devant les épreuves. D'ailleurs, c'est notre attitude devant l'épreuve qui fait de nous, des êtres particuliers, des êtres différents par rapport à ceux qui n'ont pas cru en toi. Alors donne-nous, s'il te plaît, ou plutôt, donne-nous de saisir la hardiesse, la confiance, la foi, la maîtrise de soi, la bonté, tout le fruit de l'esprit, de manière à ce que réellement nous soyons à ton image. Nous soyons comme toi, tu le désires. Tu ne nous as pas laissés orphelins. Le Saint-Esprit est là, les anges veillent sur nous et toi-même tu t'engages vis-à-vis de nous sans parler de Jésus-Christ. Merci de faire de nous des princes et des princesses. Merci de faire de nous des gens privilégiés. Vois nos sujets de prière, tout ce qui nous préoccupe et fais comme bon te semble. Et agis dans nos vies de manière à ce que notre seule préoccupation soit toi et toi seul. Et ayant l'assurance que tu sauras gérer le reste de nos vies comme bon te semble, nous t'avons prié dans le nom de Jésus. Amen.
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1: Amos 4, versets 12 et 13. C'est pourquoi je te traiterai de la même manière, Israël. Et puisque je te traiterai de la même manière, prépare-toi à la rencontre de ton Dieu, ô Israël. Car voici celui qui a formé les montagnes et créé le vent, et qui fait connaître à l'homme ses pensées, celui qui change l'aurore en ténèbres et qui marche sur les hauteurs de la terre, son nom est l'Éternel, le Dieu des armées. Seigneur, permets à mon cœur de ne pas être orgueilleux afin d'entendre ta voix lors de notre rencontre. Je prie afin de toujours reconnaître ton amour, ta puissance et ta présence dans ma vie. Amen.

0: tes conseils pour le jour du sabbat.
1: Il l'a créé, il l'a sanctifié, il s'est reposé, il veut te rencontrer.
2: Quel lien, amis auditeurs, pourrions-nous faire entre le sabbat et notre valeur personnelle? Dans Ézéchiel 20, verset 20, nous lisons « Sanctifiez mes sabbats, et qu'il soit entre moi et vous un signe auquel on connaisse que je suis l'Éternel, votre Dieu. » On raconte que pendant la Seconde Guerre mondiale, à l'arrivée d'un train portant son lot de prisonniers, les officiels d'un des camps d'extermination se mirent à séparer les hommes valides des femmes et des enfants. Un père, membre d'une famille royale, comprit qu'il pourrait ne plus jamais revoir son jeune fils. Il s'agenouilla auprès du garçon et le prit par les épaules. « Michael, lui dit-il, quoi qu'il arrive, je veux que tu te souviennes d'une chose. Tu es spécial. Tu es le fils d'un roi. » Peu après, le père et le fils furent séparés par les soldats et entraînés dans des sections différentes du camp. Et jamais ils ne se revirent. Michael apprit beaucoup plus tard que son père avait péri dans les chambres à gaz. Il dut apprendre à se débrouiller seul dans la vie. Toutefois, il n'oublia jamais les dernières paroles de son père. « Tu es le fils d'un roi. » Michael prit la décision de se comporter en toutes circonstances comme le fils d'un roi. Amis auditeurs, le sabbat constitue un message important de la part de notre Père Céleste. Un signe qui déclare « Tu es l'enfant du roi de l'univers. » Tu m'appartiens. Le sabbat parle d'un Dieu qui nous a créés. Il nous ramène à nos origines. Et chaque sabbat, nous comprenons que nous ne sommes pas des orphelins cosmiques ni de misérables enfants abandonnés. Nous sommes les enfants du Créateur. Puisqu'il nous a créés, il nous estime hautement. Puisqu'il nous a fait, il s'intéresse à nous. Ce qui nous préoccupe, le préoccupe aussi. Ce qui nous trouble, le trouble également. Lorsque nous souffrons, il souffre avec nous. À ce sujet, Ésaïe dit, dans toute leur détresse, il a été lui-même dans la détresse. Pourquoi? Simplement parce qu'il nous a créés. Il est un père aimant qui s'intéresse à ses enfants. Si Dieu m'accorde une telle valeur, ne devrais-je pas cesser de me diminuer? Si Dieu m'aime plus que tout au-delà de mes plus folles espérances, ai-je raison de me décourager? Amis auditeurs, vous appartenez à Dieu et il vous appartient. Que pouvez-vous désirer de plus? Votre cœur ne devrait-il pas déborder de joie en pensant au sabbat avec l'assurance que vous êtes l'enfant du roi de l'univers?
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2: Mesdames, Messieurs, bonjour. C'est avec plaisir que je vous présente le BIA, le bulletin d'information adventiste de ce jour. Et tout de suite, voici les titres. Lancement officiel de One Voice 27, un programme d'évangélisation mondiale aujourd'hui dans toutes les églises adventistes de notre département. ASI est partie prenante de One Voice 27, ne manquez pas l'intervention de Martine Delasse en cours d'édition. Ouverture du séminaire Mieux Vivre, c'est possible ce matin à l'église adventiste de Malandio à Prête-Noire. Les précisions à venir de Lucien Coco. Intervention du docteur Guy Sablier qui donne rendez-vous cet après-midi sur les ondes de Radio Vimilleur pour une émission spéciale dans le cadre de la semaine de santé qui se présente à l'horizon. Et bien sûr, en nouvelle brève, il sera question d'une brocante organisée par le Secours Adventiste de Bémaro, d'une matinée de bienfaisance organisée par l'Église Adventiste de Caféière, mais à D.A., et aussi une matinée de gratiféria organisée par le Secours Adventiste de la Bouca à Sainte-Rose. Merci encore de votre fidélité et tout de suite, nous passons au développement de tous ces titres. Lancement dans notre département de One Voice 27, un programme mondial de l'Église Adventiste du 7e jour. Qu'est-ce que c'est One Voice 27? Pourquoi et c'est quand? Tout de suite, la présentation de ce programme avec le pasteur Moïse Volant.
3: Salutations fraternelles à toutes et à tous, chers auditeurs de Radio Vie Meilleure. Aujourd'hui, nous voulons expliquer simplement ce qu'est une voix 27. Vous avez déjà reçu beaucoup de messages, d'annonces via les réseaux sociaux, mais beaucoup de personnes nous appellent pour nous poser des questions, nous interpellent sur cette question, une voix 27. Qu'est-ce qu'une voix 27? Une voix 27 est une initiative de mobilisation missionnaire mondiale qui invite toute l'Église a annoncé Jésus d'une manière coordonnée, personnelle et adaptée aux réalités locales. Parce que en Guadeloupe, nous avons notre ou nos réalités du terroir local. Quelle est la ligne directrice de cet événement? La ligne directrice, c'est une seule Église, une seule mission, une seule espérance, Jésus-Christ. Ce n'est pas un programme isolé, ce n'est pas un programme en plus des ministères personnels de la Guadeloupe, ce n'est pas un programme en plus de la Fédération de la Guadeloupe ou des administrateurs de la Guadeloupe. C'est un parcours missionnaire mondial de l'Église adventiste du septième jour, centré sur Jésus-Christ et destiné à mobiliser chaque croyant pour partager l'espérance. Alors, mais c'est quand et pourquoi cet événement, ce programme? Le lancement mondial se fera à partir du sabbat 5 septembre 2026. Et jusqu'en septembre 2027, une année de préparation et d'action missionnaire. Ah bon? Alors, 5 septembre 2026, jusqu'en septembre 2027, c'est-à-dire que j'ai seulement une année pour prêcher l'évangile? Non, non, non, non, non, non, non, non. Cela veut dire tout simplement, c'est un nouveau départ. Un nouveau départ, septembre 2027, un mois de proclamation coordonnée de l'évangile. Pourquoi le 5 septembre? Pourquoi 5 septembre? C'est le sabbat de lancement mondial dans une perspective symbolique liée aux quelques 2000 ans du ministère public de Jésus. Est-ce que vous vous rappelez que dans la prophétie, que Jésus a reçu le baptême aux environs de l'an 27? Vous vous rappelez de ça? Eh bien, c'est exactement ça que pendant du 5 septembre 2026 au 5 septembre 2027, que eh bien, nous allons mettre de l'emphase eh bien, sur la proclamation de l'Évangile pour aboutir au 5 septembre 2027. Pourquoi cet événement? Une voie 27 veut faire passer l'Église de l'intention à la mission, de l'intention à la mission par une mobilisation mondiale pour annoncer Jésus, une vision commune mais adaptée aux réalités locales, les réseaux sociaux considérés comme un véritable champ missionnaire. Chaque partage peut devenir une semence d'espérance. Vous pouvez utiliser votre téléphone portable pour partager l'Évangile, pour faire une petite vidéo, n'est-ce pas? Faire un petit commentaire biblique sur un passage de la Bible pour partager. Utiliser Zoom, utiliser WhatsApp, TikTok, tout et tout, etc. pour prêcher l'Évangile. Utilisez votre profil WhatsApp pour prêcher l'Évangile. Le parcours jusqu'en septembre 2027. Ça ne veut pas dire en septembre 2027. Cela ne veut pas dire qu'en septembre 2027, je dois arrêter de prêcher l'Évangile. Non. Mais, comme je le dis, septembre 2026, eh bien, c'est un nouveau départ. Eh bien, le parcours jusqu'en septembre 2027, c'est se préparer, retour à la Bible, engagement de chaque membre, formation missionnaire dans chaque secteur. D'ailleurs, les ministères personnels, École du sabbat de la Fédération, nous avons déjà lancé un planning de formation pour tous les secteurs. En Guadeloupe, les chefs de secteur adjoints ont déjà reçu ce planning de formation et qu'ils doivent préparer les sections locales à recevoir ces formations. Jusqu'en septembre 2027, nous devons mettre beaucoup d'emphase sur les groupes d'études, les petits groupes, les actions sociales, l'emphase sur la santé, les visites à domicile, les visites missionnaires, l'amitié, le voisinage, le témoignage quotidien. De septembre 2026 à septembre 2027, wo yo yo, c'est gros causé, gros bité, gros bagaille qui peut le passer sous territoire Guadeloupe. C'est ça, oui, mes amis. C'est ça, mes amis. En septembre 2027, ce sera la mobilisation mondiale, n'est-ce pas? Ok, le summum, les médias, les églises locales, n'est-ce pas? L'union, la division, la conférence générale, tout le monde ensemble, n'est-ce pas? Pour de grandes décisions, des baptêmes, n'est-ce pas, pour une grande célébration. Ici en Guadeloupe, en 2027, nous aurons une grande célébration, n'est-ce pas? Et moi, que puis-je faire? Merci de votre écoute. Et si vous avez des questions, n'hésitez pas de vous rapprocher du bureau des ministères personnels et de la Fédération. Encore merci et excellent sabbat en Jésus à tous.
2: C'était le pasteur Maurice Volant, responsable des ministères personnels au sein de l'Église Adventiste en Guadeloupe. ASI, l'association des chefs d'entreprise adventistes, est partie prenante à ce programme mondial de One Voice 2027, nous dit Martine Delas.
4: Et le président de la division nord-américaine, J. Alexander Ryant, ont invité les membres de l'ASI à aider à unir l'Église dans la prière, le service et la mission avant le lancement mondial du 5 septembre. À l'approche du lancement mondial de One Voice 27, le 5 septembre, les services et industries adventistes s'engagent à encourager leur réseau de professionnels laïcs, de propriétaires d'entreprises et de responsables de ministères à aider à porter l'espoir de Jésus au-delà des murs de l'Église et sur les lieux de travail. Lors d'une récente interview à l'ASI, le président de la conférence générale Ayrton Kohler et le président de la division Amérique du Nord, J. Alexander Bryant, ont rejoint le vice-président de la communication de l'ASI, Charmini Long, pour discuter de l'initiative de mission mondiale et du rôle vital des laïcs dans le partage de l'Évangile. AIC est un grand partenaire de notre Église, non seulement en Amérique du Nord, mais dans le monde entier, a déclaré le président Kohler. Il a souligné l'engagement des membres de l'AIC, des chefs d'entreprise et des dirigeants envers la mission adventiste et leur capacité à inspirer des partenaires similaires dans d'autres parties du monde. One Voice 27 est une initiative mondiale de l'Église adventiste du septième jour qui vise à unir les membres de l'Église, les dirigeants, les institutions et les ministères autour d'une mission commune. Il sera officiellement lancé le 5 septembre 2026, débutant une mobilisation d'un an qui culminera en septembre 2027, environ 2000 ans après le baptême du Christ et le début de son ministère public. Les dirigeants ont souligné que One Voice 27 doit commencer par une préparation spirituelle plutôt que par une promotion. Les membres sont invités à prier pour l'effusion du Saint-Esprit, à étudier Daniel et l'Apocalypse et à lire ou relire le désir des âges afin d'approfondir leur relation avec Jésus avant le partage avec les autres. En Amérique du Nord, l'initiative se déroulera autour de quatre axes majeurs. Premier axe, prier comme Jésus. Cherchez le renouveau spirituel par la prière, l'étude de la Bible et la lecture du désir des âges. Deuxième axe, servir comme Jésus. Démontrez l'amour du Christ par la compassion et le service communautaire. Troisième axe, partagez Jésus. Engagez-vous dans le témoignage personnel, la distribution de littérature, la diffusion numérique et l'évangélisation coordonnée. Et enfin, suivez Jésus. Encouragez le discipulat, la croissance spirituelle, l'étude de la Bible et les prochaines étapes dans la foi. La division nord-américaine vise également à distribuer 5 millions d'exemplaires d'un livre de partage spécial contenant 9 chapitres du livre « Désir des âges ». Alexander Bryant a encouragé les membres à lire ou à relire le livre, puis à en remettre personnellement des exemplaires entre les mains d'amis, de voisins, et d'autres personnes qu'ils connaissent et aiment. Alexander Bryant a déclaré également que la contribution distinctive d'ASI réside dans sa capacité à compléter le travail de l'Église et à atteindre les personnes là où les programmes traditionnels de l'Église ne le peuvent pas. « J'aime le thème de l'ASI, le Christ sur la place du marché », a-t-il dit. « Pas seulement amener les gens à l'Église, mais comment puis-je l'exposer et le présenter là où je travaille, là où je vis et dans mon quartier ? » Cet appel fait des membres de l'ASI des partenaires naturels dans One Voice 27. Par le biais de leurs entreprises, de leur profession, de leur ministère, de leurs relations personnelles et de leur réseau en ligne, les membres peuvent aider à faire passer l'initiative d'un effort coordonné de l'Église à des rencontres personnelles avec l'espérance de Jésus. Le lancement du 5 septembre sera une occasion majeure d'agir ensemble. Le président de la conférence générale, le pasteur Kohler, a partagé l'objectif de voir au moins 1 million d'adventistes du septième jour publiés sur les médias sociaux ce jour-là pour présenter One Voice 27 et son message. Tout est nouveau. Il a invité les membres de l'ASI à utiliser leur plateforme sociale, leur littérature et d'autres ressources disponibles pour partager Jésus. Le vice-président de la communication de l'ASI, Charmini Long, a clôturé la conversation en affirmant le soutien d'ASI. Je la cite, « Chez ASI, notre engagement est de faire tout ce qui est en notre pouvoir pour soutenir cette initiative et ce mouvement, ainsi que pour faire passer le message à nos membres. »
2: Parlons maintenant, si vous le voulez bien, de ce séminaire qui va ouvrir ses portes du côté de Malandur à Prêtenoir, plus précisément à l'église adventiste. Le thème « Mieux vivre, c'est possible », un séminaire qui unit psychologie et Bible, est présenté par Lucien Coco.
5: Pourquoi certaines blessures continuent-elles à influencer notre vie, parfois longtemps après les événements? Pourquoi réagissons-nous quelquefois avec colère, silence, susceptibilité ou méfiance? Pourquoi les mêmes conflits reviennent-ils dans nos couples, nos familles, nos églises et nos relations? Nous vivons dans une société où de nombreuses personnes souffrent intérieurement, souvent sans parvenir à mettre des mots sur ce qu'elles ressentent. les blessés du passé, les émotions mal gérées, les difficultés de communication et les conflits relationnels fragilisent les personnes et détériorent progressivement les relations. Pourtant, il est possible de mieux comprendre ce qui se joue en nous et d'apprendre à vivre autrement. C'est dans cet esprit que l'Église Adventiste du 7e jour de Malendure à Bouillante vous invite au séminaire intitulé « Mieux vivre, c'est possible » du samedi 5 au samedi 12 septembre 2026. 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Les blessures du cœur, la gestion des émotions, les conflits, la communication, le mariage, la famille et les repères dont nous avons besoin aujourd'hui. Chaque conférence sera accompagnée d'exemples concrets, de principes bibliques et d'outils pratiques pouvant nous aider à mieux vivre avec Dieu, avec nous-mêmes et avec les autres. La conférence d'ouverture aura lieu le samedi 5 septembre à 10h30 sur le thème « Pourquoi souffrons-nous en silence ?». 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Nous serons heureux de vous accueillir à Malendure, à Bouillante. Retenez bien les dates du 5 au 12 septembre. Retenez bien les dates du 5 au 12 septembre 2020.

0: sur le thème « La vie en équilibre et le rôle de la paix, de la famille, du pardon et de la spiritualité, quel rôle il joue dans notre vie en équilibre et surtout dans notre équilibre mental. » Et nous allons avoir une page spéciale sur le pardon, où nous allons commencer à deviser ensemble et où vous nous invitons sur Zoom, mais aussi sur RVM, à partager avec nous et réfléchir. Et je vous donne un petit aperçu à partir d'une prévention en santé mentale que Jésus nous a donnée. Dans l'oraison dominicale, dans le Notre Père, Jésus prévoit à notre santé mentale. Et en particulier, il dit que nous demandons à Dieu de nous pardonner comme nous pardonnons aux autres. Est-ce que ces deux aspects sont séparés? Et que faisons-nous du « comme » qui est entre les deux? Dieu veut nous pardonner comme nous pardonnons aux autres. Est-ce que ça voudrait dire que si nous ne pardonnons pas, Dieu ne nous pardonne pas? Et si Dieu ne nous pardonne pas et que nous ne pardonnons pas aux autres, notre santé mentale est en jeu. Voilà, par exemple, quelque chose que nous allons discuter ensemble avec Louis Geffry pour la semaine de santé, avec Madame Marival pour le concept de santé totale. Et dans ce concept de santé totale, la paix, la famille, le pardon, la spiritualité ont toute leur place. Alors, venez et ensemble, nous serons avec Moïse Valsy, avec Michael Blombou, l'équipe de santé, avec Cindy Louis, l'équipe fédérale de santé, et nous voulons déjà commencer à poser les bases de cette semaine de santé et de spiritualité que nous allons vivre dans nos sections locales du 19 au 26. Pensez à inviter des amis. Les problèmes de pardon sont importants. Et invitons les gens à venir réfléchir sur comment le pardon est important pour la santé mentale. Ensemble, nous allons essayer d'avancer et de nous prémunir, de faire de la prévention et d'avoir une meilleure vie en équilibre.
1: Le secours adventiste de l'église adventiste de Kafia ADR vous invite à une matinée de bienfaisance qui aura lieu demain dimanche sur la place du Bourg de Dié. Voici toutes les précisions du responsable du secours adventiste de Kafia.
2: Bonjour chers auditeurs, l'équipe du secours adventiste de Kafia organise ce dimanche 6 septembre de 8h30 à 13h30 une matinée de bienfaisance qui aura lieu sur la place du Bourg de Dié. Ce sera un programme classique, hein, sous la forme que nous connaissons déjà. Nous allons procéder à la distribution de vêtements, de chaussures pour adultes et enfants, de denrées alimentaires, des produits d'hygiène, etc. Le petit plus, c'est qu'actuellement, nous vivons un événement annuel qui est le retour des enfants à l'école après 2 mois de vacances. Par conséquent, nous profiterons de l'occasion pour remettre également aux parents du matériel scolaire pour leurs enfants. Comme à l'accoutumée, il y aura aussi un stand de santé, de l'animation musicale ainsi que des jeux. Nous invitons tous ceux qui désirent nous visiter ce jour-là de faire un petit détour à Dié et cela nous fera plaisir de vous recevoir. Nous prions Dieu vraiment de nous accompagner dans cette belle œuvre qu'est la bienfaisance, que la population de Dié sache que Dieu a un peuple qui se soucie des autres, et qu'en toute chose, son nom soit glorifié.
1: Du côté des églises adventistes de Bimaro, c'est une brocante gratuite qui vous est proposée demain dimanche au garage municipal, tout juste à l'entrée du centre-ville de Bimaro.
3: Bonjour amis de la brocante gratuite, chers frères et sœurs du Nord-Bastère et des contrées environnantes. Dimanche 6 septembre 2026, de 10h à 14h, se tiendra une brocante gratuite à l'ancien garage municipal de Bimaro, à côté de la poste.

0: Je vous invite tous, si vous avez des choses à donner, venez. Si vous recherchez des choses, venez. Vous pourrez aussi trouver votre bonheur en recevant. Il y aura des vêtements, des livres, des chaussures, des ustensiles de cuisine et pas mal de choses pour la maison, pas mal de choses pour le quotidien. Venez nombreux, on vous attend. Venez nombreux, on vous attend. À très bientôt.
1: Du côté de l'église adventiste de la Bouka à Sainte-Rose, c'est une gratiféria qui vous est proposée demain dimanche à partir de 8h sur le parking de l'église. À quoi doit-on s'attendre et que va-t-il se passer lors de cette gratiféria? Voici les précisions de Monique Biras, responsable adjointe du secours adventiste à l'église adventiste de la Bouka.
2: Bonjour, l'apôtre Paul encourage chacun à persévérer dans les bonnes actions. L'équipe du Secours Adventiste de la Boucan vous invite à participer à un bon moment de partage, de solidarité et de sensibilisation le dimanche 6 septembre de 9h à midi sur le parvis de l'église. Au programme, nous aurons des stands de distribution de vêtements, chaussures, jouets, ouvrages, vaisselle, fournitures scolaires, stands de santé et de denrées alimentaires. Nous aurons aussi des stands de la prévention routière avec des simulateurs. Donc, nous vous donnons rendez-vous le dimanche 6 septembre de 9h à midi à la Bouka.
1: Le 12 septembre prochain sera la journée des éclaireurs dans notre département, journée spéciale réservée aux JA, les jeunes adventistes de 10 à 15 ans. Voici les recommandations de Sylvie Zélie, responsable des éclaireurs au sein de l'église adventiste en Guadeloupe.
3: Bonjour à tous les auditeurs de Radio Vie Meilleure. Je suis ravie d'être là ce matin pour vous parler de la journée du 12 septembre, date à inscrire impérativement en rouge dans vos agendas. Qu'est-ce qui se passera le 12 septembre? Eh bien, nous célébrerons un anniversaire d'exception, 76 ans d'existence du Club des éclaireurs. Eh oui, 76 ans de service, de foi, d'apprentissage et d'aventure, bien sûr, pour nos jeunes. Donc, comme chaque année, une grande fête en perspective. Pour cette journée, tout le monde est invité, absolument tout le monde. Que vous soyez éclaireur ou non, si vous avez entre 10 et 15 ans, cette journée est la vôtre. C'est une vraie journée missionnaire et de partage. Les jeunes, invitez vos camarades de classe, vos voisins, vos cousins, vos parents. Venez vivre cette ambiance fraternelle. Certains clubs célébreront au niveau local, d'autres en secteur, mais l'objectif reste le même, se rassembler. Et si votre section locale n'a pas de club actif, pas d'inquiétude, vous êtes chaleureusement accueillis dans l'église voisine qui en possède un. Pour ma part, je serai à l'église du Gosier-Bourg pour partager ce beau moment avec les enfants et les jeunes, notamment ceux qui n'ont pas la chance d'avoir un club dans leur section locale. C'est avec un immense plaisir que je serai à leur côté tout au long de cette journée. Et je profite de l'antenne pour adresser deux messages essentiels. Tout d'abord, un message aux parents. Offrez à vos enfants l'opportunité de vivre pleinement cette journée. Qu'ils soient membres ou pas, laissez-les découvrir les valeurs fortes du Club des éclaireurs. Mon deuxième message s'adresse aux responsables d'église et aux membres. Nous vous invitons à vous impliquer à leur côté tout au long de ce sabbat. C'est la journée entière qui leur est dédiée. Soyez donc présents comme d'habitude le matin pour l'école du sabbat et pour le culte, mais faites des plans pour rester aussi à leur côté pour les programmes de l'après-midi et même du soir si c'est prévu dans votre section locale. Je souhaite donc à tous une excellente préparation avec l'aide de Dieu. Prions déjà pour que ce sabbat 12 septembre soit éclatant et festif en l'honneur de nos éclaireurs et à la seule gloire de notre Seigneur.
1: C'était Sylvie Zélie, responsable des éclaireurs, qui nous parlait de cette journée spéciale prévue le 12 septembre prochain. C'est la fin de cette édition. Merci de votre écoute. À samedi prochain.
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2: Considérez le stress comme un obstacle. Je ne pourrais pas vous dire combien de fois on m'a posé la question « Pensez-vous qu'il faille être stressé pour réussir ?» Je suis, pour ma part, convaincue du contraire. Beaucoup de gens pensent que le stress et la réussite vont de pair. D'après l'opinion générale, il y aurait un prix à payer pour que nos rêves se réalisent. Et cela entraîne inévitablement beaucoup de tensions. Les pressions sont vécues par la plupart comme une façon de se motiver. Du coup, non seulement les gens trouvent normal d'éprouver de l'anxiété dans leur travail quotidien, mais en plus, ils s'imaginent que le stress est quelque chose qu'ils doivent ressentir, dont ils ont besoin pour se stimuler et conserver leur dynamisme. Aussi, ils sont nerveux, deviennent facilement irritables et moins réceptifs aux autres. Ils enchaînent les rendez-vous, persuadés qu'ils n'auront jamais suffisamment de temps, et ils s'agitent dans tous les sens. Ils perdent le sens de la mesure et ne discernent plus ce qui est important. Résultat, leur rendement décroît. Si vous jugez que le stress est un facteur positif et indispensable, vous allez, consciemment ou inconsciemment, vous mettre de plus en plus sous pression. Si, au contraire, vous l'envisagez comme un obstacle qui vous empêche d'atteindre vos buts, vous pourrez alors vous débarrasser d'un grand poids. C'est bien connu. L'hyperactivité finit progressivement par vous miner. Vous n'avez plus les idées aussi claires. Vous perdez votre bon sens, votre lucidité. Votre créativité vous fait défaut. La tension nerveuse est également très fatigante et absorbe toute votre vitalité, aussi bien physique qu'émotionnelle. De plus, le stress est une source énorme de problèmes relationnels. Plus vous êtes affairé, plus vous devenez irascible. Distrait et déconcentré, vous perdez votre disponibilité et votre sens de l'humour. Je reconnais qu'un certain degré de tension est inévitable. Néanmoins, envisager le stress comme souhaitable va, à coup sûr, vous empoisonner la vie. Loin d'être une source de motivation, c'est le plus sûr moyen pour anéantir votre esprit et votre énergie. Et contrairement à l'idée selon laquelle le stress vous aiderait à conserver votre détermination, c'est le plus souvent vos concurrents qui en profiteront. Un conseil. Lorsque vous commencez à être débordé dans votre vie professionnelle et que vous vous sentez de plus en plus nerveux, rappelez-vous simplement que même si votre travail est pénible, le stress ne vous aidera pas à résoudre les problèmes et ne peut en rien vous être bénéfique. C'est ainsi que cette activité fébrile, que vous avez toujours jugée nécessaire, va vous apparaître enfin inutile. Et vous constaterez alors que la réussite provient de ce que vous ne regardez plus le stress comme un allié, mais bien comme un obstacle.
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Bonjour, Bergette de Saint-Jacob, avec vous pour un chapitre par jour pour lire toute la Bible. Psaume 78, Cantique d'Asaph, mon peuple, écoute mes instructions. Prête l'oreille aux paroles de ma bouche. J'ouvre la bouche par des sentences. Je publie la sagesse des temps anciens. Ce que nous avons entendu, ce que nous savons, ce que nos pères nous ont raconté, nous ne le cacherons point à leurs enfants. Nous dirons à la génération future les louanges de l'Éternel et sa puissance et les prodiges qu'il a opérés. Il a établi un témoignage en Jacob, il a mis une loi en Israël et il a ordonné à nos pères de l'enseigner à leurs enfants pour qu'elle soit connue de la génération future, des enfants qui naîtraient et que devenus grands, ils en parlent à leurs enfants afin qu'ils mettent en Dieu leur confiance, qu'ils n'oublient pas les œuvres de Dieu et qu'ils observent ses commandements, afin qu'ils ne soient pas comme leur père, une race indocile et rebelle, une race dont le cœur n'était pas ferme et dont l'esprit n'était pas fidèle à Dieu. Les fils d'Éphraïm, armés et tirant de l'arc, tournèrent le dos le jour du combat. Ils ne gardèrent point l'alliance de Dieu et ils refusèrent de marcher selon sa loi. Ils mirent en oubli ses œuvres, ses merveilles qu'il leur avait fait voir. Devant leur père, il avait fait des prodiges. Au pays de l'Égypte, dans les campagnes de Tsoam, il fendit la mer et leur ouvrit un passage. Il fit dresser les eaux comme une muraille. Il les conduisit le jour par la nuée et surtout toute la nuit par un feu éclatant. Il fendit les rochers dans le désert et il donna à boire comme des flots abondants. Du rocher, il fit jaillir des sources, écoulaient des eaux comme des fleuves, mais ils continuèrent à pécher contre lui, à se révolter contre le Très-Haut dans le désert. Ils tentèrent Dieu dans leur cœur en demandant de la nourriture selon leurs désirs. Ils parlèrent contre Dieu et dirent « Dieu pourrait-il dresser une table dans le désert ? Voici, il a frappé le rocher, des eaux ont coulé et des torrents se sont répandus. Pourra-t-il aussi donner du pain ? Ou fournir de la viande à son peuple ? » L'Éternel entendit et il fut irrité. Un feu s'alluma contre Jacob et la colère s'éleva contre Israël parce qu'ils ne crurent pas en Dieu, parce qu'ils n'eurent pas confiance dans son secours. Il commanda aux nuages d'en haut et il ouvrit les portes des cieux. Il fit pleuvoir sur eux la manne pour nourriture. Il leur donna le blé du ciel. Ils mangèrent tous le pain des grands. Il leur envoya de la nourriture à satiété. Il fit souffler dans les cieux le vent d'Orient. Et il amena par sa puissance le vent du Midi. Il fit pleuvoir sur eux la viande comme de la poussière et comme le sable des mers, les oiseaux ailés. Il les fit tomber au milieu de leur camp, tout autour de leur demeure. Ils mangèrent et se rassasièrent abondamment. Dieu leur donna ce qu'ils avaient désiré. Ils n'avaient pas satisfait leurs désirs. Ils avaient encore leur nourriture dans la bouche. Lorsque la colère de Dieu s'éleva contre eux, il frappa de mort les plus vigoureux. Il abattit les jeunes hommes d'Israël. Malgré tout cela, ils continuèrent à pécher et ne crurent point à ses prodiges. Il consuma leurs jours par la vanité et leurs années par une faim soudaine. Quand il les frappait de mort, il le cherchait. Il revenait et se tournait vers Dieu. Il se souvenait que Dieu était leur rocher, que le Dieu Très-Haut était leur libérateur. Mais il le trompait de la bouche et il lui mentait de la langue. Leur cœur n'était pas ferme envers lui et il n'était pas fidèle à son alliance. Toutefois, dans sa miséricorde, il pardonne l'iniquité et ne détruit pas. Il retient souvent sa colère et ne se lève pas à toute sa fureur. Il se souvint qu'il n'était que chair, un souffle qui s'en va et ne revient pas.
Que de fois ils se révoltèrent contre lui dans le désert, que de fois ils l'irritèrent dans la solitude, ils ne cessèrent de tenter Dieu et de provoquer le Saint d'Israël. Ils ne se souvinrent pas de sa puissance du jour où il les délivra de l'ennemi, des miracles qu'il accomplit en Égypte et de ses prodiges dans les campagnes de Tsoan. Il changea leurs fleuves en sang et ils ne purent boire les eaux. Il envoya contre eux des mouches venimeuses qui les dévorèrent et des grenouilles qui les détruisirent. Il livra leur récolte aux sauterelles, le produit de leur travail aux sauterelles. Et il fit périr leurs vignes par la grêle et leurs sycomores par la gelée. Il abandonna leur bétail à la grêle et leurs troupeaux au feu du ciel. Il lança contre eux son ardente colère, la fureur, la rage et la détresse, une troupe de messagers de malheur. Il donna libre cours à sa colère. Il ne sauva pas leur âme de la mort. Il livra leur vie à la mortalité. Il frappa tous les premiers-nés en Égypte, les premiers, les prémices de la force, sous les tentes de Cam. Il vit partir son peuple comme des brebis. Il les conduisit comme un troupeau dans le désert. Il les dirigea sûrement pour qu'ils soient sans crainte. Et la mer couvrit leurs ennemis. Il les amena vers sa frontière sainte, vers cette montagne que sa droite a acquise. Il chassa devant eux les nations, leur distribua le pain en héritage. Il fit habiter dans leurs tentes les tribus d'Israël. Mais ils tentèrent le Dieu très haut et se révoltèrent contre lui. Et ils n'observèrent point ses ordonnances. Ils s'éloignèrent et furent infidèles comme leur père. Ils tournèrent comme un arc trompeur. Ils l'irritèrent par leur haut lieu. Et ils excitèrent sa jalousie par leurs idoles. Dieu entendit et il fut irrité. Il repoussa fortement Israël. Il abandonna la demeure de Silo, la tente où ils habitaient parmi les hommes. Il livra sa gloire à la captivité et sa majesté entre les mains de l'ennemi. Il mit son peuple à la merci du glaive et il s'indigna contre son héritage. Le feu dévora ces jeunes hommes et ces vierges ne furent pas célébrées. Ces sacrificateurs tombèrent par l'épée et ces veuves ne pleurèrent pas. Le Seigneur s'éveilla comme celui qui a dormi, comme un héros qu'a subjugué le vin. Il frappa ses adversaires en fuite, il les couvrit d'un opprobre éternel. Cependant, il rejeta la tente de Joseph. Et il ne choisit point la tribu d'Éphraïm. Il préféra la tribu de Juda, la montagne de Sion qu'il aimait, et il bâtit son sanctuaire comme les lieux élevés, comme la terre qu'il a fondée pour toujours. Il choisit David, son serviteur, et il le tira des bergeries. Il le prit derrière les brebis qui allaitent pour lui faire paître Jacob, son peuple, et Israël son héritage. Et David les dirigea avec un cœur intègre et les conduisit avec des mains intelligentes. C'était Psaume 78.

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1: 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Nous quoi poser nous en question. Est-ce que nous peut demander plus? Puisque si le plan humain nous pas jamais satisfait. 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Nous obligés retourner en livre à Genèse pour redécouvrir que c'est bon Dieu qui créait et c'est qui propriétaire. Faut pas nous jamais oublier ça. Il plaçait Adam à six propriétés pour gérer, pour entretenir, pour développer. Et là, nous quand rentrer en leçon là, BI c'était de collaborer ou de rechercher collaboration à Adam dans l'obéissance, dans le respect, parce que c'était un principe établi. 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Nous là pour apprendre le langage à ciel, puisque nous voulons vivre en haut là. Mais faut nous commencer à adapter nous depuis la cité. 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On ne peut pas séparer yo, c'est comme si on y a une pièce monnaie, on y pile et on y face. 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Nous pouvons rentrer en détail, mais résumer tout principe là, c'est aimer bon Dieu et aimer prochain. 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Les péchés causaient des ordres. 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Nous commandons d'éclairer l'intelligence en nous. Mettre l'amour en cœur nous. C'est ça même. 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
3: J'ai intitulé notre thème de réflexion pour aujourd'hui, c'est Muntala dangereux. De qui s'agit-il? Alentour nous, il y a le monde qui est dangereux. On parle beaucoup de gangsters, de toxicomanes, de malades mentaux, etc. Toutes ces personnes peuvent être dangereuses parce qu'elles peuvent faire un mauvais coup à n'importe qui l'est. Mais à côté de ces personnes, il y a un autre groupe qui est aussi dangereux. Je veux parler des hypocrites, des jaloux, des malparlants. Qui manie yo dangereux ya? Nous croyons ça? Prenons le cas d'un hypocrite. 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Tout ceci nous démontre que ces trois éléments sont souvent liés. Jalousie qui a mené hypocrisie et médisance. Qui manière pour combattre ces bagailles là? Si jamais un jour vous constatez que vous tentez de dire mal de un monde, demandez-vous qui ça qui a poussé à parler mal. 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
1: Les sucreries au temps de la Bible. Il avança l'extrémité du bâton qu'il avait à la main, la plongea dans un rayon de miel et ramena la main à la bouche. Ses yeux se mirent à briller. 1 Samuel 14, verset 27. Les scientifiques nous disent que dès la naissance, les bébés manifestent une préférence naturelle pour le sucré. Il n'est donc guère étonnant que les mets sucrés aient joué un rôle important dans la nourriture des humains aussi loin que remonte l'histoire. Et tout au long des siècles, leur génie culinaire a toujours inventé de nouveaux desserts. Le sucre de canne, la source principale du sucre d'aujourd'hui, n'apparaît pas dans la Bible, si ce n'est le roseau aromatique de Jérémie 6:20 qui était un aromate et non la canne à sucre. La canne à sucre est probablement apparue en Palestine aux environs du 1er siècle avant Jésus-Christ lorsque l'historien romain Strato rapporte « Un roseau en Inde donne du miel sans l'aide des abeilles à partir duquel l'on tire une boisson enivrante, bien que cette plante ne donne pas de fruits. » Il est intéressant de noter qu'au départ, le sucre de canne était utilisé en médecine seulement. La première preuve que nous ayons d'une production de miel vient des montagnes du Caucase et du nord de la Turquie, où des ouvertures dans des troncs d'arbres où s'étaient installés des essaims d'abeilles sauvages furent élargies pour accéder plus facilement aux rayons de miel. Prenant exemple sur la nature elle-même, les gens commencèrent à creuser des troncs pour y accueillir des essaims. Naturellement, les troncs ne résistent pas suffisamment longtemps pour nous en laisser des traces. Mais des mesures au carbone 14 sur un morceau de tronc existant ont montré qu'il datait du 1er siècle avant Jésus-Christ. La première preuve d'abeilles domestiquées nous vient du bas-relief égyptien datant de 2400 ans avant Jésus-Christ. Dans une poterie datant de 1900 avant notre ère, on a découvert un morceau de cire d'abeille contenant encore une pâte d'abeille. Les Grecs de l'Antiquité ont créé des ruches artificielles dès le 8e siècle avant Jésus-Christ.

utilisa plus tard cet incident pour proposer une énigme à ses amis. Du mangeur est sorti ce qui se mange, du fort est sorti le doux. Juge 14, verset 14. En mangeant le miel qu'il avait trouvé, Jonathan ne respecta pas le serment que son père Saül avait fait prêter à toute la troupe de ne rien manger avant que la bataille contre les Philistins n'ait été gagnée. Mais Jonathan excusa son comportement en invoquant son sursaut d'énergie et le fait que ses yeux brillaient, ce dont aurait pu profiter toute la troupe pour gagner la bataille. 1 Samuel 14, versets 25 et suivants. Dans le Nouveau Testament, il est dit que Jean-Baptiste se nourrissait de sauterelles et de miel sauvage dans le désert. Comme le prophète Ézéchiel avant lui, le livre de l'Apocalypse fait du miel l'image par excellence du goût sucré. Je pris le petit livre de la main de l'ange et je l'avalai. Il fut doux comme du miel dans ma bouche. Apocalypse 10, verset 10. On trouve un écho de cette image dans le livre des Psaumes. Que tes paroles sont douces à ma bouche, plus que le miel à mon palais. Psaume 119, verset 103. Nous ne saurons jamais qui fit la preuve que le miel que fabriquent les abeilles à partir de certaines fleurs telles que le rhododendron et le laurier rose peut être toxique. Ceux qui en mangent souffrent de vertiges et de faiblesses musculaires qui peuvent durer plusieurs heures et même être mortelles. Au début du 8e siècle avant Jésus-Christ, des milliers de soldats, conduits par le général Xénophon, tombèrent malades après avoir ingéré du miel toxique. Les soldats de Pompée, le conquérant romain de la Palestine, tombèrent sur des galettes au miel mystérieuses disposées le long d'une route qu'ils avaient empruntée près de la mer Noire. Ils se laissèrent tenter, les dévorèrent et ne parvinrent jamais au champ de bataille. Mais le miel constitue aussi l'un des tout premiers remèdes utilisés par les hommes. Un papyrus égyptien fait état d'une liste de 900 remèdes pour des maladies diverses. Plus de la moitié d'entre eux contiennent du miel. Le miel était considéré comme particulièrement efficace dans le traitement de maladies des yeux, des brûlures et autres blessures. Les Égyptiennes de l'Antiquité s'en servaient pour rafraîchir leur haleine en mâchant des boulettes de mélange d'herbes et d'encens macérées avec du miel. Comme l'exprime Proverbe 24, verset 13, il est conseillé de manger du miel parce que c'est bon pour toi et il sera doux dans ta bouche. Ce que les anciens avaient découvert par l'expérience est confirmé par l'étude scientifique. Le miel, riche en minéraux et en acides aminés, contient une enzyme, l'oxydase, qui augmente le taux de peroxyde dans le corps et détruit les micro-organismes nocifs. Le Talmud recommande un mélange de miel et de vin dans le traitement de la diarrhée, ce que les homéopathes préconisent aussi de nos jours. La gelée royale, produite par les glandes situées dans les mâchoires des jeunes abeilles, contient aussi un antibiotique répondant à plusieurs pathologies. On a redécouvert les bienfaits du miel pour soigner les infections et pour rendre l'appétit. La propolis, une substance que les abeilles butinent sur les plantes, une fois mélangée à de la cire et du pollen, sert aux abeilles à colmater les fissures de leur ruche. De tous les produits de la ruche,

0: telle qui possède les plus grandes vertus antibiotiques et elle était utilisée autrefois pour conserver les fruits. Un pays où coule le lait et le miel. On trouve ce verset 40 fois dans la Bible et c'est probablement le verset le plus connu pour décrire la terre promise. Le sens du mot « miel » cependant n'est pas évident. La plupart des commentateurs anciens savaient que certains fruits, une fois pressés et transformés, pouvaient donner un produit aussi sucré que le miel d'abeille. Ils considérèrent donc le lait et le miel comme la description d'un pays où l'on trouve de nombreuses vaches laitières et de beaux arbres fruitiers. À une exception près, Ésaïe 7:22, où il est vraiment question du miel des abeilles sauvages. En étudiant le contexte de ce verset, on observe que le prophète annonce la destruction de Juda par les Babyloniens. Il inverse donc intentionnellement le sens de cette célèbre description et la présente comme une image de destruction plutôt que de bénédiction. En ce jour-là, chacun aura une génisse pour tout gros bétail et deux têtes de petit bétail. Il y aura une telle abondance de lait qu'on se nourrira de lait fermenté. Oui, c'est de lait fermenté et de miel que se nourrira quiconque sera resté dans le pays. Quant à tous les coteaux qu'on sarclait au sarcloir, tu ne t'y risqueras plus par crainte des ronces et des épines. On y lâchera des bœufs, le mouton et la chèvre y piétineront. Ésaïe 7, 21 à 25. Le lait et le miel sont présentés par Ésaïe comme des nourritures sauvages qui ne nécessitent pas l'intervention des humains ou leur savoir-faire en matière d'agriculture. Les rayons de miel étaient mangés tels quels. Mais dès l'époque romaine, on se servait du miel pour sucrer différents types de gâteaux portant chacun un nom différent. Avec le miel mélangé à des graines de lin et de pavot rôti, on préparait aussi de la confiture. En trempant certaines fleurs sauvages dans du miel, on faisait des bonbons appelés dulcia. Le miel était aussi un ingrédient important des sauces pour la viande ou les légumes. L'hydromel, à l'époque romaine, était fabriqué à partir de miel dilué dans l'eau puis fermenté. Les gens très riches appréciaient un genre de sorbet fait de mélange de miel, de glace pilée et de jus de fruits. Comme de nos jours, le dessert clôturait le repas. Lors de repas plus formels, que les Grecs appelaient symposia, ce plat était accompagné de vin. Il est probable que les desserts les plus simples consistaient en sucreries naturelles. Seuls les foyers les plus riches avaient un cuisinier spécial pour préparer les desserts. Et maintenant, voici quelques recettes de desserts selon la Bible. Nous parlerons d'abord du gâteau aux noix du Cantique des Cantiques. Pour le réaliser, nous avons besoin d'un verre de dattes fraîches ou sèches, dénoyautées ou de figues sèches, un quart ou un demi-verre d'eau, une cuillère à café de cannelle moulue, un quart de cuillère à café de cardamome, un demi-verre de noix hachées, trois quarts de verre d'amandes hachées et du miel. Cette recette égyptienne datant de 1600 avant Jésus-Christ a été découverte écrite sur un tesson de poterie. Procédons ainsi. Mixez les dattes ou les figues et l'eau pour en faire une pâte. Ajoutez les épices, les noix, un quart de verre d'amandes. Bien mélangez. Confectionnez de petites boules que vous couvrirez de miel et que vous roulerez dans les amandes restantes. Une autre recette, celle du gâteau de semoule et d'amandes. Vous aurez besoin pour réaliser cette recette d'un verre de beurre, d'un demi-verre de miel, un verre d'amandes en poudre, un demi-verre d'amandes blanches, un verre de lait, deux verres de semoule et deux cuillères à soupe de yaourt. Et pour réaliser le sirop qui accompagne cette recette, vous aurez besoin de 2/3 de verre de miel, 1/3 de verre d'eau, une demi-cuillerée à café de cannelle. Beurrez un petit moule carré, 15 à 20 cm de côté. Portez à ébullition les ingrédients du sirop et laissez mijoter pendant 5 minutes. Retirez du feu. Faire fondre le beurre et le miel dans le lait et retirez du feu. Ajoutez-y la semoule, les amandes en poudre et le yaourt. Remuez bien avant d'ajouter délicatement les amandes blanches. Versez la préparation dans le moule et faites cuire à 180 degrés pendant 30 à 40 minutes. Dès la sortie du four, versez le sirop sur le gâteau. Découpez en carrés que vous servirez tiède ou froid. Une autre recette, le dessert de blé des sages. Ce dessert peut aussi être dégusté au petit déjeuner comme céréales. Vous aurez besoin d'un verre de boulgour, de 2 ou 3 cuillères à soupe de miel, un demi-verre de noix grossièrement hachées, une demi-cuillerée à café de sel et d'un quart de verre de graines de grenade, ceci étant facultatif. Faire tremper le boulgour pendant 3 heures. Égouttez. Couvrez d'eau fraîche et faites cuire 1 heure. Vers la fin de la cuisson, ajoutez le miel selon votre goût. Égouttez et laissez refroidir. Faites tremper les noix dans un verre d'eau salée pendant 3 minutes. Égouttez et faites griller les noix salées dans un four chaud. Laissez refroidir. Ajoutez les noix et les graines de grenade au boulgour. On peut encore ajouter du miel. Maintenant, voici la recette du yaourt au miel. Par personne, vous aurez besoin de 225 g de yaourt de type grec, 3 cuillères à soupe de miel et de 25 g de pistaches émondées non salées. Mettez le yaourt dans un plat. Fouettez jusqu'à ce qu'il soit crémeux. Ajoutez-y le miel en créant un effet marbré. Décorez avec les pistaches. Vous pouvez aussi y tremper des fruits frais. Bon appétit. La pastèque, la courge, le chou et les blettes, ce qui permettait de les garder plusieurs jours.
1: C'était les nourritures au temps de la Bible.

sur un trône très élevé, et les pans de sa robe remplissaient le temple. Des séraphins se tenaient au-dessus de lui, ils avaient chacun 6 ailes, 2 dont ils se couvraient la face, 2 dont ils se couvraient les pieds, et 2

et pleine de sa gloire. Les portes furent ébranlées dans leur fondement par la voix qui retentissait, et la maison se remplit de fumée. Nuit et jour, ils ne cessent de dire « Saint, Saint, Saint est l'Éternel Tout-Puissant, qui était, qui est et qui sera éternellement ».

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Quelques touristes ou pèlerins se regroupent devant l'entrée du monastère Sainte-Catherine, sous la haute muraille d'enceinte aux pierres déjà chauffées à blanc. Sitôt la porte ouverte, pressons-nous, chers amis, de passer à l'ombre, comme on dit. Pour la protection des nombreux ermites qui vivaient autour de la montagne du Sinaï, l'empereur romain d'Orient, Justinien, avait fait construire en 530 de notre ère cette sorte de forteresse au milieu des rochers. Devenu plus tard un couvent, ce lieu fut baptisé du nom de Sainte Catherine d'Alexandrie, dont le corps martyrisé aurait été, selon la tradition, transporté par les anges sur le plus haut sommet du Sinaï. Des moines trouvèrent ses restes et les déposèrent dans leur église, au fond de trois châsses sarcophages toujours visibles dans le chœur. Très pittoresque ce couvent, avec son dédale de chapelles, de bâtiments divers, de terrasses, de passages, d'escaliers et de cours, mais aussi avec ce minaret où brille le croissant de Mahomet. Opportunistes et prudents, les bons moines d'antan, qui avaient eu la fameuse idée d'ériger là une mosquée pour échapper aux invasions arabes et aux pillages. Et ça a bien marché. Le trésor, joyau du monastère, a été ainsi préservé, tout comme la bibliothèque aux 3500 manuscrits, la seconde collection au monde après celle de la bibliothèque du Vatican. Ah, la bibliothèque! Elle a été, au milieu du siècle dernier, le théâtre d'une découverte inouïe. Suivons ensemble, voulez-vous, cette histoire rocambolesque. On peut bien parler là de roman d'aventure ou policier. Il était une fois un savant et voyageur allemand du nom de Constantin de Tischendorf, né en 1815. Adolescent, il connaît déjà le latin, le grec et l'hébreu, une grosse tête en somme, comme Champollion. Étudiant en théologie, puis professeur à l'université de Leipzig, il ambitionne de découvrir un manuscrit du Nouveau Testament assez ancien pour prouver l'exactitude du texte actuel. Tischendorf commencera par se pencher sur trois grands manuscrits bibliques connus. Le Vaticanus, datant de 350 de notre ère, très incomplet, le Codex Alexandrinus du 5e siècle et le Codex Ephraim, apporté en France par la reine Catherine de Médicis. Excusez ces noms vraiment savants. Ce dernier manuscrit du Nouveau Testament, du 4e siècle, avait été gratté au 12e par un moinillon en mal de parchemin pour écrire sa prose. En 1842, Tischendorf se rend à Paris, à la Bibliothèque nationale, pour y déchiffrer ce document réputé illisible, c'est-à-dire son texte initial pratiquement effacé et maintenant recouvert par un autre. Et à la surprise générale, il déchiffre le manuscrit et le recopie, alors que les experts les plus qualifiés ont échoué. Et il y travaillera 2 ans, ses yeux semblant équipés de rayons X, un homme pour ainsi dire prédestiné à cette tâche surhumaine. On évoque ici le virtuose du violon Paganini, dont l'écartement maximum des doigts, selon son médecin, était double de celui d'un homme normal.

En 4 ans, Tischendorf aura vu et étudié tous les manuscrits célèbres d'Europe. Mais il se dit qu'il doit exister encore quelque part d'autres documents inconnus. Et le voilà débarquant en Égypte un beau jour printanier de 1844, dans le but de fouiller les bibliothèques et les couvents. Cela pour un résultat très médiocre. La petite caravane progresse et l'on voyage à dos de chameau, au milieu des dangers et par une chaleur torride, dans la solitude du désert, coupée parfois d'oasis verdoyantes.

Au mois de mai, nos voyageurs s'arrêtent au pied de la muraille du monastère Sainte-Catherine. Mais il n'y a pas de porte à cette époque. Et au bout de quelques heures d'attente, Tischendorf se voit introduire dans les lieux, assis sur une poutre hissée par une corde à 10 mètres de hauteur. Fort heureusement pour nous, l'ascenseur à poulie a fait place aujourd'hui à une vraie porte.

Notre savant est bien accueilli à l'Oriental, café et eau-de-vie de palmier, et après son installation, il sera promené de chapelle en chapelle, 22 en tout, sans compter la mosquée. Enfin, il entre dans la bibliothèque, où on lui montre tout ce qu'il désire voir. Seulement, quand Ischendorf parle de manuscrits, le frère Cyril, gardien des lieux, répond qu'ils ont apparemment disparu. À la limite du désespoir, l'érudit poursuit cependant ses recherches, se frayant un chemin à travers des piles d'infolios rongés par les vers et des parchemins crasseux à moitié pourris. Finalement, il remarque dans un débarras un grand panier rempli d'ordures et de vieilleries dont le contenu va aller au feu. Ischendorf le renverse et à son immense surprise trouve là un parchemin de 129 pages grand format, il les comptera bien sûr, froissé et déchiré. Devant lui, un manuscrit en grec de l'Ancien Testament datant de l'année 350 après Jésus-Christ. Le manuscrit biblique le plus ancien retrouvé jusqu'alors. Au prix de palabres sans fin, on accorde au savant un tiers de sa trouvaille, soit 43 feuillets. Au moment de rentrer en Europe avec son trésor, Ischendorf monte au sommet du Sinaï, d'où il écrit à sa fiancée : « Sois salué, mon cher cœur, du haut du Sinaï. Je prie sur la même pierre où Moïse a prié et où il était entouré de l'Esprit de Dieu. Que ce même Esprit me remplisse de sa puissance, surtout aujourd'hui, un jour de Pentecôte. Je suis heureux. La lumière du soleil perce les nuages du brouillard qui entoure le mont. » Avec la publication des manuscrits, la renommée du savant va devenir universelle. Mais une seule chose compte plus que tout pour lui, retrouver les 86 autres feuilles encore quelque part au Sinaï. Second voyage au couvent en 1854, peine perdue, aucune trace des documents manquants. Et si quelqu'un d'autre les avait trouvés ? Qu'importe ! Il repart vers Sainte-Catherine pour la troisième fois en 1859. Et de mettre alors sans su dessous le monastère, fouillant à nouveau les moindres recoins. Les parchemins demeurent introuvables, et Ischendorf n'en dort plus. Soudain, au moment de partir effondré, l'économe lui dit « J'ai encore un Ancien Testament en grec, il est là, dans ma cellule, peut-être t'intéressera-t-il » Et dans le paquet enveloppé d'étoffe rouge, il n'y a pas seulement les 86 feuilles, mais une énorme liasse. Ischendorf tient enfin le témoignage le plus ancien du Nouveau Testament, 346 feuilles, dont chacune vaut une fortune, faites d'un parchemin très fin, peut-être en peau de gazelle. Tout un troupeau y est passé, peut-être, dit l'écrivain Daniel Robs. La SPA pardonnera sans doute ce drame. Même à prix d'or, les moines refusent de laisser partir les documents. Et le savant voyageur devra les recopier en entier au Caire où ils ont été amenés. 120 000 lignes en 2 ans de labeur. Qui dit mieux ? Vendu enfin en septembre 1859, il sera offert ensuite par Ischendorf au tsar de Russie, avant de passer en Angleterre en 1933 pour la somme de 100 000 livres sterling. Au fait, quel peut être l'intérêt particulier de ce Codex Sinaiticus, comme on l'a appelé, un des 50 exemplaires que l'empereur romain Constantin avait fait faire vers 331 et offert aux principales églises. Nous avons déjà répondu en partie
en disant qu'il s'agit de la plus ancienne copie du Nouveau Testament. Tischendorf mourut en 1874, ayant atteint là le but de ses rêves, retrouver la forme originelle du texte biblique, apporter une solide garantie à son authenticité. Autrement dit, nous pouvons être sûrs que la Bible que nous lisons, si nous avons choisi de le faire, est exactement la même qu'il y a bientôt 2000 ans. La Bible, ce livre au récit confirmé par l'archéologie, un best-seller qui pulvérise tous les records de librairie. Nous avons tout juste le temps, mes amis, de nous désaltérer à l'une des 8 sources claires et fraîches du monastère Sainte-Catherine. En route vers d'autres horizons prometteurs, là-bas, au pays du Tigre et de l'Euphrate, l'Irak actuel, où les vieilles pierres n'ont pas fini de nous parler, par-delà le son navrant des canons de la folie.

0: Voilà, bonjour à tous. Nous avons le plaisir de vous recevoir sur le Zoom de RVM et aussi sur les ondes d'RVM. Nous sommes le premier sabbat du mois de septembre et nous reprenons nos habitudes de notre première notre réunion, le premier sabbat du mois que nous partageons avec le Secours Adventiste. Alors, bienvenue à chacun et à tous ceux qui sont avec nous. Et je veux particulièrement souhaiter la bienvenue à notre ami et médecin Louis Geffry, qui est notre nouveau responsable de santé à l'Union des Antilles et de la Guyane française. Bienvenue, Louis, parmi vous.
1: Bonjour, Guy. Bonjour à tout le monde. Bonjour. Bonjour à vous tous.
0: Nous voulons souhaiter aussi la bienvenue à Dani Marival, qui est l'ancienne responsable de santé au niveau de cette même Union des Antilles et de la Guyane française et qui nous fait l'honneur d'être avec nous aussi cet après-midi. Bienvenue, Dani. Et nous voulons...
2: Merci beaucoup. Merci.
0: Et nous voulons ensemble voir avec vous. L'émission sera partagée en trois parties. Alors, ce qui nous donne l'occasion de faire ces trois parties, c'est que nous allons avoir cette semaine de santé et de spiritualité du 19 septembre au 26 septembre. Et cette semaine de santé revêt un caractère particulier parce qu'elle va s'intéresser à notre santé mentale. Elle a pour thème une vie équilibrée ou une vie en équilibre physique, mental, social et spirituel. Et nous avons choisi, à l'initiative de la division interaméricaine, de faire en sorte que cette semaine soit en même temps une semaine de santé et une semaine de spiritualité. Pour certaines autres contrées de la division interaméricaine, c'est une semaine aussi d'évangélisation. Nous, ici, à la Guadeloupe, nous avons choisi une semaine de santé et de spiritualité. Donc, c'est cette semaine qui nous donne cette opportunité de nous retrouver parce que ça fait un certain temps. J'espère que nous avons tous les uns et les autres eu de bonnes vacances et que nous sommes dans les meilleures dispositions pour reprendre un peu nos responsabilités et continuer cette mission en matière de santé. Alors, nous avons trois parties à notre émission cet après-midi. Une partie qui est en rapport avec la semaine de santé, mais qui sera en fait dans la deuxième, parce que Dani Marival doit partir parce qu'elle a une autre obligation. Et nous allons commencer par ce que je voulais mettre en deuxième partie, c'est le concept de santé totale. En deuxième partie, il y aura la semaine de santé. Et nous avons donné un caractère particulier à notre émission en voulant parler du pardon comme un élément essentiel de la santé mentale, qui sera dans la troisième partie. Comme notre émission dure une heure et demie, nous avons choisi d'avoir une demi-heure sur le concept de santé totale, une demi-heure sur la semaine de santé et de spiritualité et d'ailleurs sur le pardon, parce que dans cette semaine de santé, il sera beaucoup question de paix, de famille, de pardon et de spiritualité. Alors, je souhaite aussi la bienvenue à tous nos auditeurs d'RVM qui sont avec nous et qui vont partager avec nous des échanges que nous avons dans le cadre de la préparation de cette semaine de santé où nous voulons communiquer et où nous voulons nos réunions de santé sont des réunions qui sont ouvertes à tous et en particulier, et nous commençons ainsi pour pouvoir libérer Dani, nous voulons vous présenter parce que cela n'a pas encore été fait particulièrement en Guadeloupe. Je ne sais pas si ça l'a été ailleurs, mais un concept de santé totale. C'est un concept, c'est une initiative qui est en fait une stratégie d'éducation permanente, d'une stratégie de mission permanente visant à faire de chaque responsable de santé, de faire de chaque membre, mais aussi de vous aussi, chaque auditeur, un acteur de la promotion de la santé. Et nous, la santé totale est un concept que la division essaye d'établir et où nous avons tendance à compartimenter, même à l'intérieur de la santé. Et en fait, de par notre philosophie spirituelle, de par notre éthique, de par notre déontologie, eh bien, la santé, c'est un tout. L'être humain est un tout, corps, âme et esprit. Et alors, le concept de santé totale est un concept qui doit désormais nous habiter, je dirais. Et à ce propos, je veux laisser justement la place à Dani, qui était notre ancienne responsable, qui a été initiée à ce concept, mais qui n'a pas eu le temps de nous le présenter ou l'opportunité ne s'est pas faite en Guadeloupe pour permettre à Dani de le présenter. Et aujourd'hui, Dani, c'est avec plaisir que Louis Geffrier et moi, nous t'offrons cette opportunité. Alors, comment comprendre ce concept, ce mouvement de santé totale?
2: Merci, docteur Salinier. Bonsoir, chers frères et sœurs, amis chrétiens. Bonsoir. Cher directeur de département de la santé, docteur Louis Geffrier, docteur Giscard Saboué, je vous remercie de me donner l'occasion de partager avec vous cette réflexion autour de ce nouveau concept, le mouvement Santé Totale, et plus particulièrement d'un élément qui me paraît essentiel pour lui donner toute sa portée. Les amis de la santé. Mon exposé s'appuie sur la lecture des documents édités par le département des ministères de la Santé de la division interaméricaine. D'ailleurs, ce concept, le mouvement Santé Totale, est une production de la division interaméricaine. Je voudrais commencer par une idée simple concernant, bien sûr, le mouvement Santé Totale. J'aimerais dire ceci. Le département des ministères de la Santé de la division interaméricaine ne veut pas simplement multiplier les programmes. Il veut multiplier les personnes qui vivent pleinement le message de santé et le partagent autour d'eux. C'est là, me semble-t-il, que se trouve le véritable potentiel du mouvement Santé Totale. Et la question n'est pas seulement quel programme pouvons-nous encore proposer, mais la question est plutôt comment faire pour que la vision de la santé totale soit appropriée, vécue et partagée par le plus grand nombre de membres, de nos membres d'Église. Et c'est donc dans cette perspective que je voudrais vous présenter, non pas comme un programme supplémentaire, mais comme une possibilité de construire progressivement une nouvelle culture de santé dans nos églises et dans nos communautés. Et dans cette dynamique, bien sûr, chaque membre d'église peut devenir un ami de la santé. Pourquoi avons-nous besoin d'une nouvelle dynamique? Cette initiative part d'une conviction toute simple. Nous avons beaucoup de ressources, beaucoup d'initiatives et beaucoup de personnes engagées dans le domaine de la santé. Dans nos fédérations, nos missions, nos églises et nos communautés, différentes initiatives existent déjà. Certaines concernent l'éducation à la santé, d'autres l'alimentation ou l'activité physique, la prévention, la santé mentale, les programmes communautaires ou encore l'évangélisation par la santé. Mais ces initiatives fonctionnent parfois de manière relativement indépendante. La question n'est donc pas nécessairement de créer encore une nouvelle activité. La question est plutôt comment pouvons-nous mieux unir ce qui existe déjà, mobiliser davantage nos membres et nos communautés et donner une direction commune à nos actions de santé. Nous avons déjà des départements de la santé, des professionnels, des responsables, des programmes, des initiatives, des messages et aussi de nombreuses personnes engagées. Le problème n'est donc pas l'absence d'initiatives. Au contraire, nous avons une richesse considérable. Mais cette richesse reste parfois dispersée. Le mouvement Santé Totale veut contribuer à créer une dynamique commune. Il s'agit donc de passer de plusieurs initiatives à un mouvement, de passer de personnes engagées individuellement à une mobilisation collective et de passer aussi d'activités isolées à une vision partagée. L'objectif n'est pas de remplacer ce qui existe. L'objectif est de relier, de valoriser et d'amplifier ce qui existe déjà. Le projet du mouvement Santé Totale nous invite précisément à rechercher davantage de cohésion autour d'une vision commune de la santé. Et surtout, nous avons besoin de nous approprier cette vision, car la santé devient réellement une culture lorsqu'elle n'est plus simplement proposée par le département de santé, mais lorsqu'elle commence à être vécu par les membres eux-mêmes. C'est donc un changement de perspective. Et le département ne doit pas, de santé bien sûr, ne doit pas être le seul à porter la santé. La santé doit devenir une responsabilité et une expérience partagée par toute l'Église. C'est cette évolution qui peut donner au mouvement santé totale une véritable dimension, je me répète, de mouvement. Quelle est donc la proposition de la division interaméricaine? Elle nous propose de passer du programme à la culture. Et pour clarifier cette proposition, faisons une distinction entre trois réalités: le programme, la culture et le mouvement. Un programme, c'est une activité organisée à un moment donné. Une culture, ce sont des valeurs et des pratiques qui deviennent progressivement partie de notre quotidien. Et un mouvement, ce sont des personnes qui partagent une même vision et qui la font progresser ensemble. L'ambition de la division interaméricaine est donc de nous faire progresser. Un programme, une culture, un mouvement. Nous ne disons pas que les programmes ne sont pas nécessaires. Ils le sont. Mais les programmes doivent devenir des outils au service d'une culture. Et cette culture doit être portée par des personnes. Voilà pourquoi les amis de la santé sont si importants. Et je voudrais reprendre une phrase qui résumerait une grande partie de notre démarche. Une phrase de la division. Nous ne voulons pas simplement multiplier les programmes. Nous voulons multiplier les personnes qui vivent et qui partagent le message de santé. Parlons maintenant de ce que nous entendons par santé totale. La santé totale nous invite à considérer la personne dans sa globalité. Elle comprend les dimensions physiques, mentales, sociales, spirituelles, et celle d'un environnement sain. Cette vision refuse une approche fragmentée de l'être humain. Nous ne sommes pas seulement un corps à soigner. Nous sommes des personnes avec des pensées, des émotions, des relations, des convictions, une vie spirituelle et un environnement dans lequel nous évoluons. Cela signifie que la santé ne doit pas être comprise uniquement comme une série de conseils alimentaires ou d'activités physiques. Elle concerne notre manière de vivre. Et c'est justement pour cette raison qu'elle peut devenir une culture. La vision du mouvement santé totale s'articule autour de deux expressions fortes. Premièrement, la mission qui vise des communautés saines. Et deuxième expression, la vision qui consiste à démontrer ou à vouloir démontrer l'amour de Jésus. Et nous croyons que ces deux dimensions sont importantes. Cela signifie que la santé ne doit pas être isolée de notre mission. Elle peut devenir une occasion de rencontrer, d'écouter, d'accompagner, de servir et d'ouvrir un chemin vers le Christ. La finalité n'est donc pas simplement de transmettre des informations. Il s'agit de favoriser une transformation qui peut conduire à une relation plus profonde avec Dieu et avec les autres. La santé devient ainsi une dimension concrète de notre mission. Voici Dani, maintenant...
0: Dani,
2: oui?
0: ne sois plus trop long pour que les gens puissent poser des questions s'ils le veulent.
2: Je vais essayer, quitte à m'arrêter. Voici maintenant le principe que je considère comme fondamental. La santé doit devenir une expérience vécue. Et pour cela, je vous propose 4 verbes. Savoir, vivre, partager et servir. Savoir, c'est comprendre les principes de santé. Vivre, c'est les intégrer progressivement dans son propre style de vie. Partager, c'est transmettre avec simplicité ce que nous avons appris et expérimenté. Et servir, c'est utiliser ce que nous avons déjà reçu pour répondre aux besoins des autres. C'est cette chaîne qui permet de transformer une information en culture. L'élément clé de la vision pour faire vivre cette vision. Les amis de la santé. Pourquoi sont-ils essentiels? Parce que si nous voulons un mouvement, il faut des personnes qui le portent au quotidien. Alors, qui peut être un ami de la santé? Tout membre qui choisit de s'approprier la vision de la santé totale et de contribuer à sa diffusion. Il ne s'agit pas d'un titre professionnel. Un ami de la santé, j'aimerais vraiment le souligner, n'est pas nécessairement médecin, pharmacien, infirmier, sage-femme, nutritionniste ou autre professionnel de santé. Il s'agit d'abord d'une identité d'engagement. C'est une personne qui décide de faire de la santé une réalité dans sa propre vie et de contribuer au bien-être des autres. Les amis de la santé deviennent ainsi le relais humain entre la vision du mouvement de la santé et la vie quotidienne. J'arrive au cœur de la réflexion, les amis de la santé. Si nous voulons réellement passer d'une logique de programme à une culture de la santé, il nous faut des personnes capables de porter cette culture dans leur vie quotidienne, dans leur famille, dans leur église et dans leur communauté. Et c'est précisément le rôle que nous voulons donner aux amis de la santé. Être ami de la santé ne signifie pas avoir un métier dans le domaine de la santé. Un ami de la santé est d'abord une personne qui s'approprie le message de santé, le vit, le partage et s'engage à servir. Comment l'ami de la santé va-t-il concrètement vivre le message de santé? C'est ici qu'intervient l'appropriation de certains programmes, New Start, disent certains, ou En Forme pour la division interaméricaine. Ce sont deux programmes qui développent les 8 lois de la santé. Et ces programmes permettent justement de passer de la vision à la pratique et de donner à chaque ami de la santé des repères concrets pour vivre et partager cette vision. L'objectif n'est pas de demander à chacun d'être un spécialiste de la santé. Il s'agit plutôt de donner à chacun des connaissances simples, des habitudes pratiques et surtout la capacité de les mettre en œuvre. Et c'est précisément ainsi qu'une culture peut se développer, par des petits choix répétés, par des habitudes, par l'exemple, par le partage. Une culture commence toujours par des personnes. Et nous pouvons imaginer au moins 4 niveaux. Le « je », « j'expérimente » et « je progresse ». Ma famille, nous adoptons et partageons de bonnes pratiques. Mon église, nous nous encourageons et nous créons des occasions d'agir. Ma communauté, nous mettons la santé et le service au bénéfice des autres. Nous avons donc une véritable progression. Personne, sa famille, l'église, la communauté. C'est ainsi qu'une pratique individuelle peut devenir une dynamique collective. Et c'est ici que la notion de mouvement prend tout son sens. Un mouvement n'est pas seulement une structure. Un mouvement, ce sont des personnes qui avancent dans une même direction pour atteindre un même objectif.
0: Dany,
2: nous arrivons maintenant à une dimension particulièrement importante. La santé peut devenir un pont vers une rencontre avec Jésus. Premièrement, elle nous permet de répondre à un besoin réel. Les préoccupations liées au bien-être, à la prévention, aux habitudes de vie, aux relations ou à l'équilibre personnel concernent concrètement les personnes. Le partage et le service permettent de créer une relation. Une relation fondée sur l'écoute, la confiance et l'accompagnement. Cette relation peut progressivement ouvrir à l'espérance et permettre à une personne de découvrir les valeurs chrétiennes et éventuellement de rencontrer Jésus. La santé devient un pont du besoin vers la relation, de la relation vers l'espérance et de l'espérance vers Christ. Je passe sur les différentes raisons parce qu'on veut déjà être vite.
0: Oui, il faut.
2: Cette vision peut également transformer. Alors, le véritable potentiel du mouvement Santé Totale est de multiplier les acteurs plutôt que de multiplier les programmes. Cette vision peut également transformer le rôle du département de la santé qui devient un catalyseur, un formateur, un coordinateur, un mobilisateur, un facilitateur. Son rôle est de créer les conditions permettant à beaucoup d'autres personnes de devenir amis de la santé. Bien évidemment, la construction ne fait que commencer. Il ne suffit pas donc de dire « devenir ami de la santé », mais nous devons donner aux personnes les moyens de le devenir. En conclusion, au terme de cette présentation, nous arrivons surtout au début d'une réflexion, et je l'espère d'une réflexion nouvelle. L'ambition de la division interaméricaine n'est pas simplement d'avoir davantage d'activités. Son ambition est plus grande. Elle voudrait voir émerger une nouvelle culture de santé, des personnes qui comprennent, des personnes qui vivent, des personnes qui partagent, des personnes, des familles, des personnes qui servent, des familles qui progressent, des églises qui deviennent des communautés de santé et des communautés qui peuvent découvrir à travers nos services, notre service, l'amour de Jésus. Voilà pourquoi les amis de la santé sont nécessaires, parce qu'un mouvement ne peut pas être porté par une institution, elle doit être portée par des personnes. Et chaque membre peut devenir ami de la santé alors que nous avons un potentiel considérable. J'ajouterai pour terminer, chaque membre peut devenir un ami de la santé. Chaque ami de la santé peut devenir un relais. Chaque relais peut contribuer à une communauté plus saine. Et une communauté plus saine peut devenir un chemin vers le Christ. Je vous remercie de votre attention. Merci.
0: Merci, Dani.
2: La prochaine fois, il va me préciser le nombre de minutes et je n'aurai pas idée comme ça.
0: Merci, Dani, pour cette présentation. C'est vrai que c'est un concept que la division a lancé depuis un certain temps et que Dani-Marie Val, en tant que responsable, n'a jamais pu avoir l'occasion de le présenter à la Guadeloupe. Et il était de mon devoir de permettre à Dani de présenter ce concept, et Louis a été d'accord avec moi. Et c'est bien que tous nous soyons ensemble, mais aussi nos auditeurs, pour entendre cette manière que nous, adventistes du septième jour, avons, quelle conception que nous avons de la santé totale. Et par rapport à tout ce qui vient d'être défini et ce qui a été dit, je ne sais pas si toi, Louis, en tant que nouveau responsable de l'UAGF, est-ce que tu as quelque chose que tu veux dire? Et ceux qui nous écoutent, s'ils ont des questions à poser, eh bien, pendant que Dani est là, parce qu'elle doit s'absenter pour une autre obligation tout à l'heure, elle pourrait répondre et nous allons pouvoir répondre à vos questions en même temps. Donc, Louis, je ne sais pas si tu as quelque chose que tu peux dire là-dessus. Et si vous avez des questions, préparez vos questions.
1: Alors, rapidement, pendant que les voix de nos auditeurs et de nos participants s'échauffent, ouais, qu'ils posent des questions, parce qu'il faut qu'il y en ait. C'est un concept qui est une évolution naturelle. Et je remercie Dani vraiment. Elle a eu l'occasion de m'en parler et elle a eu l'occasion de me faire comprendre que c'était vraiment une priorité de remettre la santé. C'est un département extraordinaire et tellement inclusif dans un cadre qui est celui d'une participation collective. Je pense que c'est quelque chose où elle va continuer à être vigilante à ce que ça se développe, parce que c'est, comme elle a dit, c'est une culture. Je crois que Dani a bien mis l'accent sur le fait que c'est un mouvement collectif, c'est un apprentissage globalement d'une nouvelle façon de pouvoir amener la santé, pas centré sur des programmes, mais bien sur un mode de vie qui sera mis en évidence et qui permettra à chacun d'entre nous d'être chacun d'entre nous professionnels de santé ou non. Il faut bien être clair là-dessus, être un ami de la santé, et peut-être plus loin un ambassadeur, ou des termes un peu plus
0: promoteur,
1: on va dire impliqué, mais où chacun de nous peut être un modèle. Et un ami de la santé qui témoigne, parce que faut pas oublier que c'est ça aussi, la capacité d'amener aux autres la façon que nous avons changé dans notre vie grâce à comment nous avons pu intégrer les lois de la santé dans notre vie, va vraiment avoir un rôle fondamental dans nos programmes, qu'on ait des choses beaucoup plus pratiques, où tout le monde se sent impliqué, où tout le monde est un acteur, où tout le monde est un vecteur, tout le monde participe, et peut-être enlever un peu de poids des épaules des professionnels de santé qui sont parfois un peu isolés, où ils ont l'impression qu'ils sont les seuls à pouvoir porter ce message à la santé. Et ce mouvement total est certainement beaucoup plus inclusif et a beaucoup plus de potentiel en matière de changement de vie pour chacun. C'est ce que je voulais rajouter, mais en tout cas, nous restons vigilants pour que nous puissions l'insuffler, même pendant nos présentations, même pendant les moments de programme qui existent, puisqu'il y a toujours des temps forts, mais les temps faibles, hein, comme on peut dire, les temps faibles qui sont moins événementiels, on peut dire ça, que nous puissions quand même continuer à avoir une permanence avec des actions, avec une pédagogie, avec que chacun d'entre nous s'approprie professionnel de santé et non professionnel de la santé, tout en sachant que ça reste une histoire sérieuse malgré tout. Il faut être vigilant, mais c'est dans ce sens-là. Et je crois que notre rôle est de veiller à ce que ce concept, qui en fait est une évolution naturelle, à mon sens, ce concept soit mis en place et infiltre toutes les actions que nous avons à mener.
0: Merci Louis. Est-ce que il y a des questions? Est-ce que certains d'entre vous veulent poser des questions particulièrement à Dany, mais à nous qui sommes responsables et qui sommes maintenant sur le plan local, régional, chargés de promouvoir

0: un pont vers la personne de Jésus qui vit, doit vivre dans nos cœurs, dans nos corps et dans nos esprits. Alors certes, les adventistes se font fort de présenter les choses comme ça, mais on ne veut pas se servir de la santé comme un moyen de prosélytisme, mais que la santé devienne intégrée dans notre vie. Et c'est ce que j'ai perçu dans la présentation de Dani, que la santé soit intégrée dans nos vies personnelles, dans notre vie communautaire, dans notre milieu de travail, que quand on nous voit, que nous ayons comme cette auréole de la santé totale, parce que nous reflétons Jésus dans notre corps, dans notre cœur, dans notre esprit, et là, ça change un certain nombre de choses. Et Dani, j'ai été convaincu qu'il fallait que je te laisse faire cette présentation. Et Louis l'a partagé. Quand j'en ai parlé à Louis, Louis m'a dit, d'accord, je suis d'accord. Et maintenant, s'il y a des personnes qui sont là, qui entendent et qui veulent essayer de comprendre, avant que nous passions à la deuxième partie de notre présentation cet après-midi, eh bien, sentez-vous libre de poser des questions. Je vais demander à RVM la possibilité de nous passer un petit moment de musique pendant que vous préparez vos questions. Ces questions peuvent être soit sur le chat, soit sur RVM, ou vous pouvez prendre la parole puisque vous êtes sur Zoom, ou sur le téléphone de Radio Vie Meilleure, le 83 25 73. Il y a quelqu'un qui peut enregistrer votre question. Alors, il y a déjà une première question. Il y a Louisa qui lève la main et qui veut intervenir. Louisa, tu as la parole. Débloque ton micro.
1: Voilà, c'est bon, j'avais oublié d'enlever le micro. Voilà, voilà. Donc, je disais bon sabbat, bonne fin de journée à chacun. Ce que j'ai bien compris, elle a mis beaucoup l'accent sur le mouvement et non sur le programme. Oui. Voilà. Et justement, je disais avant d'entendre tout ça que j'avais envie de demander à quand on fait, comme j'ai connu depuis très longtemps que Somarival faisait avec toi aussi, les invités des professionnels pour faire les séminaires. Pourquoi? Parce que ce sont ces séminaires-là, par exemple, personnellement, c'est le séminaire avec Dr Lee qui m'a fait être amie de la santé. Je ne savais rien avant. Donc, les programmes forment les amis de la santé. Voilà, oui. Donc je pense que tous ceux qui veulent être amis de la santé, c'est parce qu'il y a eu un déclic dû à quelque chose, ça peut être un séminaire, notamment ce qu'on fait aussi, les trucs de la santé, en fait, que vous faites dans les communes, là, qu'on faisait, voilà. En fait, c'est toujours... Voilà, etc. Donc, pour moi, ça, c'est lié. Donc, j'ai lu toute la documentation qui a été envoyée, mais j'avais pas compris que c'était nous qui étions amis de la santé, hein. Je croyais, en fait, qu'on faisait des amis de la santé. C'est en parlant que je comprends que c'est nous qui sommes amis
0: de la santé. Et ensuite, voilà. Nous faisons d'autres amis.
1: Bon, voilà. OK, mais c'était juste ça, parce que bon, moi, je trouvais ça très intéressant.
0: Peut-être que Dani a quelque chose à te dire comme ça. De plus.
1: Voilà.
2: Alors, juste pour compléter et pour répondre à la question de Louisa, un ami de la santé est d'abord une personne qui s'approprie le message de santé, le vit, le partage et s'engage à servir. Et dans ce cadre-là, cette personne va utiliser un programme de santé ou un autre pour communiquer, pour dialoguer avec les personnes, que ce soit à l'échelon familial, professionnel ou autre.
0: D'accord.

0: Merci, merci Louisa. Est-ce qu'il y a d'autres personnes qui voudraient poser une question? Alors, il y a une question de quelqu'un qui nous salue et qui dit qu'il n'a pas entendu tout et qui veut savoir s'il y a un carnet de route qui sera ou qui serait distribué aux responsables de santé pour promouvoir ce mouvement santé totale. Dani ou Louis, je ne sais pas, peut-être Louis, puisque c'est plus toi maintenant que Dani.
1: Oui, je pense qu'effectivement, tu vois, on a une vraie tendance à avoir besoin d'avoir une espèce de tuteur. Mais je pense qu'effectivement, au départ, il faudra expliquer clairement la logique de programme. Tu vois, notre sœur tout à l'heure, Louise a parlé. À part les programmes, il y a les séminaires. Mais les séminaires restent un programme. Ce qui se passe en fait en réalité aujourd'hui, c'est que chacun d'entre nous, notre sœur, doit elle-même être une personne qui, et comme chacun d'entre nous, donne aux gens envie. Justement, l'envie de devenir un ami de la santé ne doit pas venir d'un moment programmatique ou un événement réalisé ou même un événement formation. Ça, on l'a d'habitude de faire. On a créé, on a formé des gens, des missionnaires, on a formé des personnes. Mais l'ami de la santé, c'est celui qui donne aux gens envie. Hein? Celui qui, par son mode de vie, comme tu l'as dit, de sa façon d'être, donne à d'autres envie de se dire, mais pourquoi tu es comme ça? Pourquoi tu n'es jamais de mauvaise humeur? Comment ça se fait que tu es toujours souriant alors que tout le monde au travail est toujours triste? C'est quoi ton secret? Et je pense que c'est cette capacité à amener des gens avoir envie d'adopter ce mode de vie qui ensuite va les amener à une meilleure compréhension de cette santé globale, qui est différente de la santé totale d'ailleurs, c'est autre chose, c'est un autre terme, qui se réside dans une acceptation, comme tu l'as dit tout à l'heure, de la personne du Christ, qui lui incarne cette santé totale par son mode de vie, par la façon dont il a appliqué. Donc oui, si nos frères, et si nous avons besoin de pouvoir, alors, avec Dani, on va continuer à travailler. Si nous avons besoin d'un petit tuteur, pendant cette semaine de santé, il y a des éléments qui permettront justement de faire comprendre comment être un ami de la santé soi-même et comment faire des amis. Et
0: D'accord.
1: ces éléments-là, durant toute cette semaine, vont servir avec les challenges, les défis, c'est-à-dire les moments forts, peut-être pourquoi pas en famille, des moments à l'extérieur où nous allons. Essayer de faire que les uns et les autres, et peut-être des gens que nous, qui sont des amis, mais qui ne sont pas familiarisés avec ce que l'on fait, puissent justement avoir envie de connaître le secret, ce secret de la santé, et qu'on puisse le partager avec eux, pour que eux aussi deviennent des amis. Je pense que c'est ce cheminement personnel qu'il faut penser, moins programmatique.
0: Dani, je veux te remercier pour ta présentation et te libérer puisque je sais que tu dois partir, mais tu restes avec nous, semble-t-il, connecté, parce que si tu veux, tu suis la suite de notre émission. Mais nous allons passer justement à cette semaine de santé. Le temps passe et donc avec Louis, nous voulons et nous te remercions vraiment encore, Dani, pour ta participation et pour la compréhension que tu nous donnes de ce mouvement de santé totale. Et donc, dans ce cadre-là, et nous passons à la deuxième partie, eh bien, la division interaméricaine nous propose une semaine de santé et de spiritualité qui doit s'inscrire dans ce mouvement de santé totale. Et alors, Louis, est-ce que tu peux recentrer, donner une approche de cette semaine de santé qui se veut différente justement des autres semaines de santé que nous avons vécues jusqu'à présent?
1: Oui, alors, je vais être assez synthétique. Après, s'il y a des questions, on va élargir parce que je pense que tout le monde doit participer. Premièrement, cette semaine de santé sera particulière par justement le fait que nous allons mettre en place juste concrètement, et on va demander, nous demandons donc à chaque responsable de mettre concrètement en place cette notion d'être un ami de la santé. Quand le programme est terminé, quand cette semaine du 19 au 26, hein, j'intègre vraiment le sabbat 19 et le sabbat d'après, le sabbat 26, quand cette période sera terminée, en fait, ce ne sera pas terminé. Ça ne fait que commencer. Ça commence parce que nous entrons dans une façon pratique d'aborder les caractéristiques de notre santé et comment nous pouvons concrètement les mettre en place dans notre vie de tous les jours et suivre ces éléments-là. Ce qui va le rendre différent, première chose, c'est que cette année, nous avons quelque part, via la division a ressenti le besoin de remettre la santé mentale au cœur, parce que ça avait été déjà fait l'année dernière, mais d'insister. Pourquoi ? On s'est rendu compte que les indicateurs sont très mauvais. À l'intérieur de l'Église, évidemment, ça nous choque beaucoup.
0: C'est
1: une vraie préoccupation. On sait qu'au niveau national français, c'est un objectif prioritaire, la santé mentale, puisque c'est un peu le parent pauvre. Nous savons qu'en Outre-mer, nous-mêmes, nous sommes un peu le parent pauvre de la santé mentale. On pourra en reparler parce que les professionnels sont en nombre limité, les institutions sont parfois manque de moyens, mais surtout parce que nous avons des taux de suicide en Outre-mer, ce qui est insupportable de comprendre que dans des pays de toit où il fait si bon, qu'il y a autant d'idées suicidaires. Mais il y en a, nous avons beaucoup d'épisodes dépressifs. Guy, tu l'avais signalé dans un document également à un moment donné, les épisodes dépressifs, les non-recours aux soins sont nombreux. La moitié des gens ne se font pas ou ne cherchent pas des soins. Quand on imagine qu'une personne sur six présente un épisode dépressif dans les dernières années, que les pensées suicidaires chez les jeunes atteignent des taux qui sont de l'ordre de 20%, pensées suicidaires chez les moins de 20 ans, c'est une catastrophe. Évidemment, le Covid est passé par là, mais les chiffres ne sont pas redescendus. Donc, oui, nous nous trouvons dans une situation qui s'empire. Il y a donc nécessité d'agir. Et cette fois-ci, la division a souhaité non seulement nous donner plus d'outils de programme, les responsables les ont, mais ils ont aussi trouvé qu'il fallait que nous ayons une façon plus pratique d'aborder le message, plus interactif, moins de sermons au sens propre, moins de proclamations, moins de cérémonie un peu avec de prêche. Voilà, tu peux le dire, hein, on peut le dire, tu dois le dire, moins de cours magistraux, et qu'on revienne à quelque chose de plus participatif, plus inclusif. La jeunesse, beaucoup, on va compter beaucoup sur la jeunesse pour animer, pour participer. Il est nécessaire que nous participions tous ensemble. Et quand on parle de santé totale, n'oublions pas qu'il s'agit d'en faire un mouvement, mais ce mouvement qui affecte tous les départements de l'Église. Nous ne devons pas faire du département de la santé un département isolé. Bien au contraire, le département de la santé est un département qui sert de support. Il est là pour amener des moyens pour les femmes, pour les jeunes, pour les autres secteurs de l'Église. Et je pense que c'est ça un peu la vraie nouveauté.
0: Et les familles.
1: Et là, tu vois, globalement, ce qui va aussi faire la particularité de cette année, c'est que nous comptons vraiment avoir des défis. Et ces défis-là nous ont été proposés par la division, c'est-à-dire la possibilité de se dire « Ok, vous avez participé à un moment à l'Église, vous avez compris le message, maintenant, proposons des challenges. » Je me souviens une fois, on en avait parlé avec Dani. « Allez, on s'engage à boire un litre et demi par jour d'eau. De, » Qui est-ce qui a réussi dans sa famille à mettre ça en place ? Un exemple. Nous voulons maintenant essayer de pouvoir mieux dormir. Allez, on éteint les téléphones portables à partir de 20h. Qui a réussi ? Voilà, qu'on aille sur des logiques concrètes, des challenges concrets permettant à chaque membre de se dire, voilà, on va sortir du technique, du scientifique, ou en tout cas d'un élément qui peut être peu compris par tous, vers quelque chose de pratique et qui va impacter directement notre santé mentale. C'est-à-dire comment tous ces éléments du New Start, que tout le monde connaît, ou dans Forme, ou avec d'autres acronymes, hein, comme Célébration, ben, comment ils impactent en fait notre santé mentale et comment en faire un élément important dans nos familles et de cette base, faire un élément important pour l'Église et pour chaque individu. Voilà, j'en resterai là, mais Guy, effectivement, tu pourras ramener aussi d'autres précisions.
0: Alors, nous, à la Guadeloupe, nous avons choisi dans ce que Louis a défini et ce que Dany a défini, nous avons choisi de mettre l'accent sur le pardon. C'est-à-dire que nous allons parler de paix, nous allons parler de pardon, nous allons parler d'un lieu où la paix et le pardon, c'est là qu'on fait l'apprentissage de la paix, de cette paix et de ce pardon, et que conjuguer avec notre spiritualité, cette paix, ce pardon, cette chose que l'on va vivre en famille et cette spiritualité de la famille va protéger notre santé mentale. C'est comme cela que nous avons vu, que nous vous proposons de vivre, et en particulier, c'est une constatation, ce n'est pas péjoratif, ce n'est pas un jugement. Mais vous savez, que ça soit sur le plan individuel, dans nos relations, que ça soit sur le plan professionnel, que ça soit sur le plan ecclésial, nous avons, j'ai remarqué, mais pas moi seulement, nous avons remarqué que beaucoup de problèmes continuent et sont toujours générés par le non-pardon. Et alors, et c'est une manière aussi de rejoindre le troisième thème de notre après-midi sur le pardon, c'est que nous rencontrons des gens dans la société, dans notre environnement, qui nous disent « Oui, j'ai pardonné, mais je n'ai pas oublié. » Mais parce que je n'ai pas oublié, eh bien, je ne veux pas me retrouver dans une même situation. Et de ce fait, on ne se rend pas compte que parce qu'on n'a pas oublié, en fait, on perpétue des comportements, des attitudes qui sont similaires au non-pardon. Pourtant, on dit qu'on a pardonné. Et c'est une des raisons pour lesquelles, dans les familles même, il y a des difficultés et où il n'y a pas de pardon. Et nous souhaitons, dans cette semaine de santé, qu'ensemble, comme l'a dit Louis, plus de prêches, plus de choses où on devrait, on va ensemble. Ensemble, et en particulier, par exemple, moi, je prends l'exemple, je tiens la semaine de santé à Saint-François, tout le monde va avoir un cahier et où on va travailler ensemble de façon collective et inclusive sur le pardon avec les anciens, les vieux, les jeunes, tout le monde, et où on va travailler à comment pardonner et qu'est-ce qui est le pardon, qu'est-ce qui en fait n'est pas pardon, et où on va se poser un certain nombre de questions parce que nous avons de fausses assurances. Nous avons de fausses assurances parce que dans l'émission du BIA de ce matin, je prenais comme exemple que Jésus nous a fait une proposition de santé mentale. Et cette proposition de santé mentale, c'est que il dit, dans l'exemple qu'il nous a donné, notre Père, qui est aux cieux, pardonne-nous nos offenses comme nous avons pardonné aux autres. Alors, c'est le pardon de Dieu, c'est une chose, et le pardon avec les autres, c'est autre chose. Le pardon de Dieu, c'est soi-disant ce que l'on a accepté, j'ai pardonné, Mais je n'ai pas oublié, c'est la partie avec les autres, je n'ai pas oublié, et le comme. Pardonnons. Et à la fin, dans Matthieu, Jésus dit et précise, ceux qui vont pardonner, il leur sera pardonné, et ceux qui ne pardonnent pas, ils ne seront pas pardonnés. Mais,
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0: mes amis, ben, c'est quelque chose d'important. C'est quelque chose d'important dans nos familles, dans nos vies, dans nos foyers. C'est quelque chose d'important dans notre travail. C'est important dans notre église. C'est quelque chose d'important. Et peut-être que la semaine, cette semaine de santé, va nous donner, en tout cas, je souhaite que cette semaine de santé donne l'occasion que nous puissions arriver à un véritable pardon. Et là, nous souhaiterions que dans vos sections locales, et même avec les amis, les personnes que vous allez inviter et qui vont venir avec nous, réfléchir sur cette notion de pardon, parce que cette notion de pardon est une notion difficile. Mais c'est une notion fondamentale de la vie chrétienne. C'est une base qui impacte et notre compréhension de l'Évangile. Et en particulier, je lis un livre, puisque je dois préparer la semaine de santé, qui s'appelle Le pardon, chemin de la guérison, de Ray Pritchard. Et le pasteur qui a écrit ce livre nous fait à travers ce livre, il nous fait réfléchir sur l'expérience de Joseph. Joseph, ses frères voulaient le tuer. Finalement, il y a un frère qui a eu un petit peu de compassion et qui a dit non, non, non, on va pas le tuer. On le met dans une citerne, on va voir après ce qu'on va faire avec. Et entre-temps, les marchands passent et ils le vendent, ils se débarrassent de lui. Et il est vendu comme esclave. Et je ne vais pas faire l'histoire, vous connaissez cette histoire. Et Joseph devient ce qu'il devient. Et un jour, alors qu'il y avait la famine, et Joseph et ses frères ont dû retourner en Égypte. Et il a dû faire face à ses frères qui justement l'ont vendu. Et alors, ça c'est Joseph, il a été vendu. Mais il y a des gens qui ont été violés, il y a des gens qui ont été agressés. Il y a des gens qui ont subi des violences, il y a des gens qui ont subi un certain nombre de choses. Et l'auteur nous fait comprendre comment Joseph montre à ses frères qu'il les a pardonnés. Qu'il les a pardonnés, mais pardonnés complètement. Un pardon qui est un pardon divin, le pardon que Dieu veut que nous mettions en pratique. Pas le pardon humain, parce que, et je m'arrête là pour vous donner la parole, le pardon humain, c'est que je recadre le passé pour pouvoir mieux vivre le présent et le futur. Ça, c'est le pardon humain. C'est un pardon d'ailleurs scientifique que l'on présente, que les psychologues présentent, que le pardon humain, le pardon divin. Ce n'est pas simplement de recadrer le passé pour pouvoir mieux vivre le présent. C'est une conception que lorsqu'on a compris l'amour de Jésus sur la croix, pour nous, pour nos péchés, c'est ce même pardon. Lorsque Jésus dit à Dieu, Père, Pardonne-leur, car ils ne savent pas ce qu'ils font. C'est ce même pardon que Dieu veut que nous exercions, que nous incluons dans ce mouvement santé totale, que nous allons découvrir ensemble dans cette semaine de santé et de spiritualité. Et nous souhaitons vraiment que dans ce domaine, nous puissions progresser sur la notion de pardon. Est-ce que vous avez des questions sur cette semaine de santé, justement, et sur ces problèmes-là? Nous sommes prêts à entendre et à essayer de répondre à vos questions.
2: Oui, bonsoir, c'est Evelyne. Je voudrais savoir si un chantem cette semaine-là. Chantem.
0: Alors, non. C'est vrai qu'on n'a pas, pensé à un chantem. Je l'avoue, et ça serait bien qu'on trouve un chantem. Et s'il y a une proposition...
3: Oui, Guy, je voudrais juste dire une chose. Concernant ces aspects, on va dire, d'organisation locale, c'est laisser libre hein, aux églises hein, de pouvoir choisir leur chantème, de pouvoir un peu, on va dire, faire toute une organisation tout autour. C'est vrai que nous sommes là pour pourvoir par rapport au sujet. Et maintenant, sur la manière de pouvoir transmettre, pour pouvoir organiser, ils sont dans ces antennes locales sont libres hein, totalement de pouvoir produire ainsi. Et c'est pour cette raison que nous avons fait en sorte que depuis le mois de juillet, d'avoir pu donner ainsi aux différents intervenants la possibilité d'avoir les sujets et cela permet ainsi d'agrémenter sous diverses formes leur intervention.
0: C'est vrai, d'accord. Mais notre auditrice voudrait, je pense que c'est par rapport à la manière dont les choses ont été vécues jusqu'à présent, et elle est nostalgique du chantem, et ma foi, pourquoi pas. Maintenant, on peut réfléchir à un chantem, mais comme dit Michael, parce que la personne qui vient de parler, c'est Michael Blombou, notre adjoint au département santé, c'est vrai que chaque section locale peut a le choix d'avoir un chantem si c'est quelque chose qui stimule, galvanise, eh bien pourquoi pas, mais vous pouvez le faire sur le plan local, mais nous pouvons aussi réfléchir. C'est vrai que je n'ai pas réfléchi à un chantem, mais sur le plan local vous pouvez le faire. Est-ce qu'il y a une autre question?
2: Merci.
0: La semaine de santé doit être inclusive, comme dit Louis. C'est-à-dire, nous ne souhaitons plus qu'au niveau de nos semaines de santé, que ça soit finalement une réunion. Comme on dit, enfin en tout cas comme on disait quand moi j'étais enfant, on va à la réunion. Alors, on va à la réunion le dimanche soir, on va à la réunion le mercredi soir. On va à la réunion. Nos semaines de santé, nous n'allons plus à la réunion. La santé est devenue quelque chose d'important. Et vous avez vu que dans l'identité chrétienne, adventiste, la santé est quelque chose d'important. C'est ce concept de santé totale qui découle de cette identité adventiste. Parce que notre corps est le temple du Saint-Esprit. Et alors, si nous réalisons vraiment que ce corps est le temple du Saint-Esprit, eh bien, nous allons essayer d'intégrer, de vivre ce que nous proposons. Et que les autres, quand ils nous voient vivre de cette façon, nous demandent, mais qu'est-ce que tu fais? Comment tu fais? Comment tu fais pour pardonner? Et si vous avez des gens qui te disent, mais moi je ne peux pas pardonner ça, hein, eh bien, tu lui dis, viens avec moi cette semaine-là, mets cette semaine de côté et nous allons apprendre ensemble comment pardonner. Oui, il y a une main levée. Francine.
4: Franciane, bonjour, bonsoir. Alors, je vous entends parler de cette organisation. Mais en fait, je suis responsable de santé à Saint-Claude, à l'église de Saint-Claude, mais je n'ai reçu aucun matériel. Et il me semble vous entendre parler de matériel.
0: Oui, il y a un matériel qui a été distribué au mois de juillet et qui a été distribué par la responsable de... Enfin, c'est pas la responsable, c'est la secrétaire assistante du département qui s'appelle...
3: Myriam
0: Oculi-Loyal et qui a donné le matériel, a envoyé par mail à tous ceux dont elle avait le nom, la liste, et que probablement votre nom, votre adresse mail ne figure pas dans son listing. Et dès lundi matin, nous allons corriger ça. Il faudra que vous vous mettiez en contact avec la fédération au 82 79 76, que vous demandiez pour Myriam Oculi-Loyal et que vous lui donniez vos coordonnées et on va vous envoyer tout le matériel.
3: Juste encore une chose.
4: Merci beaucoup.
3: Venez dire une chose, je ne sais pas, peut-être Franciane, que nouvellement nommée, peut-être est-ce là pour l'année 2026, non?
4: Oui, si on peut dire ça, mais je l'étais aussi les années auparavant.
3: Donc, tu étais déjà présente en 2000.
4: Oui, mais en fait, on faisait le relais avec quelqu'un qui était là de longue date,
3: d'accord.
4: De Viviane.
3: En fait, pourquoi est-ce que je le dis, c'est que ça va permettre de corriger lorsque que tout le monde l'entende et qu'on fasse passer le message. Lorsque les nominations sont terminées et qu'une nouvelle personne a été nommée, prenez le temps de venir vers la fédération et de fournir les nouvelles personnes qui ont été nommées, de manière qu'on puisse agrémenter un peu notre fichier. Parce qu'en fait, nous n'avons pas certains noms de certains responsables nouvellement nommés, ce qui fait que vous ne recevez pas donc cette documentation. Et dans cette documentation, il n'y a pas uniquement que la semaine de santé, il y a d'autres éléments qui permettent de donner ainsi toute l'organisation annuelle que nous avons, notamment en juillet, le premier week-end du mois de juillet. Donc nous avons plusieurs ainsi programmes qui sont réalisés et malheureusement ce n'est pas relayé. Donc ce que je souhaiterais avec Dr Sablier, c'est que les comités d'église, quand vous avez un responsable nommé, faites remonter, pas uniquement au niveau du département de santé, mais tous les départements de la fédération, pour que le fichier soit bien à jour et qu'ainsi que vous puissiez recevoir donc cette documentation. Maintenant, pour les personnes qui certainement sont dans la situation de Franciane, lundi, rapprochez-vous de la fédération, rapprochez-vous de Myriam Loyal-Oculi, qui va se faire un plaisir de vous renvoyer rapidement. Maintenant, pour les autres anciens ou autres qui savent que, par exemple, leur département n'ont pas reçu, faites-en la même chose et de manière que rapidement vous cette documentation, parce que nous allons débuter dans cette semaine de santé du 19 au 26 septembre.
0: Merci, Michael.
1: Michael, je peux rajouter quelque chose?
3: Oui.
1: Rapidement, en tout cas, j'aimerais vraiment féliciter l'implication de tous nos responsables de santé. Je sais que des fois, recevoir les supports, c'est pas évident. On a des petits hics parfois dans la transmission, dans les mails, dans tout ça. Mais j'aimerais dire que dans ces deux semaines, effectivement, on sera très vigilants. Hein, je pense que partout, en Guadeloupe, en Guyane également, parce que c'est parfois un peu plus difficile, mais d'avoir tous les supports disponibles et qu'on puisse guider un peu chacun, tous ceux qui en ont besoin. Michael, je pense que tu as vu aussi qu'il y a, il y a les supports PowerPoint qui sont présents déjà. Il y a les supports PowerPoint de base qui sont présents. Ils ont été envoyés déjà également. Peut-être qu'on pourra en reparler si tu les as. C'est-à-dire qu'ils permettent pour chaque jour, il y a une base de supports PowerPoint qui existe déjà. Et je sais que parfois, quand les responsables de santé doivent s'organiser, eh bien, ils demandent s'il y a déjà un support visuel qui existe. Eh bien, ils sont présents. Donc, soyez convaincus qu'ils existent déjà, puisque moi aussi, hein, comme Guy, on va participer. On aura des moments, hein, on sera impliqué sur le terrain pour assurer également la semaine. Et donc, les supports sont là. Et nous, c'est bien parce que ça nous permet d'aller un peu plus vite, ça nous permet de nous concentrer peut-être plus sur l'articulation locale que l'on veut, sur peut-être rajouter des images si on le souhaite, mais en tout cas, la base est présente. Donc, sachez que vous avez les textes, tous les éléments de texte sur les jours en présentiel, mais il y a également les supports PowerPoint qui sont présents dans les liens. Donc, si vous avez un petit souci, évidemment, Michael, je pense que tu... si en même tu penses qu'il y a quelque chose qui manque ou qui ne sont pas clairs, puisqu'ils ont été édités en trois langues, français, anglais, espagnol, je pense qu'on a reçu les éléments en français. Donc n'hésitez pas, mais je pense qu'on aura le matériel, y compris de support visuel qui est accessible déjà pour chaque soir de présentation et de journée.
0: Ce que vous allez recevoir et que Myriam va vous envoyer, c'est l'adaptation que nous avons fait à la Guadeloupe de la semaine de santé. Mais il y a ce dont parle Louis, l'original, qui est accessible et que vous pourrez avoir. Alors, quelques-uns disent que dans le chat, on peut mettre déjà l'adresse mail, mais on ne... Je ne sais pas si Patricia, qui est de l'autre côté, tu vois et tu peux relever les adresses mail pour les donner à Myriam lundi, mais nous préférons, parce que plus sûr, que vous preniez contact directement, et ça sera l'occasion de vous présenter à la responsable de santé et qu'elle vous connaisse, parce que cette semaine, la semaine qui vient.
3: Oui, juste une chose. Justement, on va le faire là actuellement. On va mettre donc, comme tu l'as dit, la boîte mail de Myriam Oculi, et comme ça Loyal, et comme ça les personnes pourront le prendre et le diffuser aussi. Voilà.
0: D'accord. Alors c'est Myriam qui est là. Elle est sur le chat et elle a entendu vos demandes. Salut Myriam. Bon, merci d'avoir compris la situation et elle fait savoir à tout le monde qu'elle relève les adresses mail. Elle est à l'écoute et elle relève également les adresses mail. En tout cas, merci Myriam. Nous avons cette semaine, Myriam m'a donné le relevé après que les églises aient communiqué leur responsable de santé. Il y a quand même une dizaine ou une douzaine de sections locales où il y a pas de responsable de santé du tout. Et ça, c'est une préoccupation pour moi, responsable fédéral. Et il faut voir, là où il n'y a pas de responsable de santé, comment la semaine de santé pourra se tenir quand même. Parce que ça nous paraît être quelque chose d'important. Mais ça, c'est notre petite cuisine interne. On ne veut pas s'apesantir là-dessus parce que nous sommes sur les ondes d'RVM. Mais nous voulons revenir à cette notion de... Louisa, tu souhaites venir à nouveau?
4: Oui. En lisant le... En fait, je dirais pas prédication, mais en tout cas les informations. Bon, je dirais prédication pour de samedi, le premier samedi et le dimanche. J'ai eu l'impression... juste une faible impression qu'il y a une inversion. Mais après, je me suis dit, c'est sûrement comme ça que c'est conçu. Pour le sujet, entre le sujet du samedi et du dimanche. En fait, c'est une impression que j'ai eue parce que le samedi...
0: Le samedi, c'est le sujet sur la paix.
4: Le samedi, on parle de... Bon, déjà, dans l'écriture, on parle de bonsoir, on parle de respiration, et le dimanche, on parle de sabbat. En fait, de sabbat, repos du sabbat, etc. Donc, peut-être c'est fait exprès, ça. C'est pas un problème, mais je voulais me rassurer que c'est pas une inversion.
0: Le deuxième sujet, c'est le sujet sur la famille, refuge et lieu de restauration, de santé mentale. Est-ce que c'est
4: ça? Oui, je sais, j'ai vu. Mais en fait, bon, en lisant, hein, c'est bon. De toute façon, c'était juste comme ça. Vous allez voir si c'est une inversion ou si c'est bien, ça a été bien conçu comme ça. Voilà. Sinon, autre chose, par contre, je n'ai pas vu les PowerPoints. Heureusement que Dr. Jeffrey en parle. Les PowerPoints, c'est dans le premier envoi qu'il y a toute la documentation, et notamment, il y avait l'information pour le Zoom actuel, ou c'est à part?
0: C'est à part. Parce que je...
4: Ah, ok. Donc, on n'a pas encore reçu, alors. Voilà.
0: On le donnera qu'à ceux
4: qui arrivera.
0: Qui le
4: demandera. Ah, il faut le demander.
0: Il faut le demander parce que c'est un très, très, très gros pavé. C'est un truc qui fait 100 pages.
4: Et on peut pas le prendre par clé USB si on va.
0: Oui, c'est possible. Louis.
1: Alors, Guy, ce qu'on va essayer de faire, c'est probablement, puisqu'il y a un lien Drive, c'est-à-dire où tout le monde peut cliquer dessus et accéder à ce document. Mais on va voir si tout le monde est facile avec ça, ce qui permettrait de pouvoir accéder directement à ce Google, à ce fichier qui est accessible. On va voir ça avec Michael, mais l'idée, c'est que tout le monde puisse avoir facile, tous ceux qui vont faire les interventions également, et les responsables, puissent avoir accès facilement à ces documents. C'est vrai que maintenant, l'idée n'est pas d'envoyer par mail à tout le monde tout, mais que ceux qui en ont besoin cliquent sur le lien et vont accéder à ce fichier, à cet ensemble de dossiers, de documents. Hein. Il y a les logos dessus, il y a les PowerPoint, il y a les challenges proposés. Enfin, il y a un ensemble de petites choses, on peut aller dessus en cliquant sur ce lien. Donc, nous verrons ça avec Michael hein, et Guy, et puis voilà, pour que tout le monde puisse savoir comment facilement accéder à ces documents.
4: Et juste une dernière chose, j'ai vu en fait que tout c'est numérique, il n'y a pas de format papier. Hein. Ce que j'ai demandé, on m'a dit que c'est que du numérique, donc bon, maintenant on va fonctionner que comme ça, sachant que dans les églises, les responsables, bon, ont un âge bien certain, hein, ce ne sont pas les jeunes qui auraient dû prendre la relève. Hein.
0: Faudra les intégrer. Et qu'ils nous apprennent à nous les plus anciens. C'est vrai que moi aussi, je ne suis pas très à l'aise. Mais bon, c'est vrai que maintenant, tout est numérique maintenant. Hein, c'est le moins de papier possible. Mais pour ceux qui le veulent, qui le désirent, ben Myriam se fera... Et le plaisir de montrer comment faire pour obtenir le papier. Mais ce papier, c'est vous qui allez l'imprimer vous-même. C'est-à-dire qu'on va vous donner un lien. Ce lien sera numérique et chez vous, sur votre ordinateur et sur votre imprimante, vous cliquez, vous imprimez et vous avez la version papier, si vous voulez, du papier. Voilà comment ça va fonctionner. On arrive vers la fin de notre émission, puisqu'il est 18h. Et je
2: Docteur, je m'excuse.
0: Luc,
2: il y a un programme présentiel et événement distanciel. Je vois qu'il est mardi, vendredi soir, lundi,
0: voilà,
2: mardi, vendredi
0: alors,
2: soir.
0: C'est là où Louis va nous expliquer... ce qui est sur le papier que vous avez reçu est en présentiel. C'est le samedi, au culte, le dimanche soir, le mercredi soir et le samedi suivant. Maintenant, la semaine est celle que la division a prévue et qui est originale, c'est tous les jours de la semaine. Et pour le lundi, le mardi, le jeudi et le vendredi, il y a des choses qui sont prévues et qui sont en quelque sorte en distanciel dans les familles. Louis, est-ce que tu peux donner quelques explications sur cette partie-là?
1: Oui, très, très rapidement, au niveau des jours qui restent, hein, qui sont des jours où effectivement il y aura moins d'organisation en présentiel, c'est-à-dire le lundi, le mardi et le vendredi, on aura ce qu'on appelle les Zoom Santé Jeunesse, c'est-à-dire qui permettront aux jeunes. Mais à tous ceux qui, les jeunes, vont être les premiers animateurs de ce groupe, ils vont se rapprocher également avec les professionnels de santé pour intervenir. L'idée, c'est que ce soit des échanges interactifs qui impliquent beaucoup de personnes, y compris les jeunes. Il y aura des quiz, il y aura des chants. L'idée, c'est d'inclure vraiment la jeunesse, puisqu'on sait que le support numérique, bah, forcément, il leur correspond bien. L'idée, c'est que vraiment sur ces jours-là, les autres programmes qui n'auront pas été peut-être totalement abordés lors des jours que nous avons déjà en présentiel puissent être relevés et puissent être justement complétés lors de ces moments où ils seront destinés à être très interactifs. Donc lundi, mardi, et vendredi avec des thématiques intéressantes. Et il y a la thématique du dernier vendredi qui sera sur le sabbat. La thématique du lundi va reprendre les éléments du pardon et de la famille en plus approfondi. Donc vous allez voir, ça va être extrêmement intéressant et ce sera animé en coanimation avec les jeunes de l'Union. En principe, là, l'idée, c'est que dans chaque département, il y a des jeunes qui sont déjà pressentis pour intervenir chaque soir ou se répartir dans les soirs. Oui, donc vous serez informé rapidement. Le document programmatique dédié uniquement à ces moments en Zoom seront communiqués dans le détail, hein, avec les thématiques, les jeunes qui vont être ceux qui vont animer. Voilà, on essaie de faire quelque chose d'assez vibrant, comme on dit, d'assez interactif, et voilà, pour ça, pour les jeunes. Et puis, j'aimerais dire quelque chose, puisque nous avons une sœur qui a posé la question, mais je crois qu'elle n'est plus sur le groupe. Elle disait quelque chose qui me tient à cœur. Elle disait, comment on va faire pour évaluer si nous avons bien évalué les progrès ou les avancées. Et ça, c'est vraiment aussi ce que j'espère être une vraie nouveauté. C'est-à-dire que nous avons beaucoup de connaissances, on sait, mais on ne sait pas tellement plus que ça, si tout a été vraiment intégré. Et là, Guy m'en avait parlé, de ces grands sondages qui avaient été faits sur la compréhension de l'Église et la compréhension des membres du mode de vie saint, et comment on l'avait intégré. Mais là, l'idée, c'est qu'à chaque événement, on puisse proposer des quiz. Donc, j'ai proposé à l'Union de nous préparer, avec l'aide des responsables, des quiz, on va dire, un peu grand public sur la santé mentale pour voir qu'est-ce que l'on sait déjà. C'est-à-dire, ce sera sous la forme. Alors, je vous le dévoile déjà tout de suite et on le transmettra dès que ce sera terminé, je pense au courant de cette semaine. Ce sera un QR code où ceux qui veulent, par exemple, participer au quiz pourront, voilà, sur un ensemble de questions, ayant un ensemble de questions à la fin de la semaine de santé, pour voir un petit peu s'il y a une évolution, si ça a fait plaisir, est-ce que vous étiez content de la semaine, voilà. Donc ça, c'est en cours, mais ça rentre dans la logique de rendre les choses interactives, inclusives, mais également où tous les départements pourront participer à ce quiz. Alors, pour ceux qui ne connaissent pas ce genre de quiz, ça se fait maintenant de plus en plus. Ceux qui sont à la communication connaissent ça très bien, mais il n'y aura qu'à, avec un téléphone, cliquer et voir ouvrir sous le téléphone des questions et auxquelles on pourra répondre et qui seront ensuite, qui nous seront envoyées. Comme ça, on pourra voir un petit peu déjà notre niveau de connaissance, nos habitudes, des petites choses comme ça, pour que ça soit plus ludique. Et ensuite, pendant ces moments de Zoom santé jeune, on pourra revenir là-dessus pour poser des questions, donner des réponses, offrir des cadeaux, enfin des petites choses de cette nature-là. Voilà, j'en ai fini, Guy. C'est
0: bon. Merci. Je ne sais pas s'il y a encore d'autres questions. Nous arrivons au terme de notre émission. Nous voulons faire en sorte que le concept de santé totale progresse dans nos esprits, que cette semaine de santé soit pas simplement une semaine de santé, mais une semaine de santé et de spiritualité, où nous allons prendre la santé d'une manière différente, comme Dany Marival a essayé de le présenter au départ, et puis avoir un accent particulier sur le pardon, qui est un élément important de santé mentale. Et beaucoup de personnes que nous voyons dans nos cabinets médicaux pour un certain nombre de problèmes sont souvent des personnes qui n'ont pas pardonné. Et quand on ne pardonne pas, eh bien, il y a tout un système qui est en branle, qui reste en branle pendant des mois et des années, et qui va générer des inflammations chroniques, qui va dégénérer, qui va créer des dysfonctionnements, des dysplasies de bas grade, puis des dysplasies de haut grade. Et donc, cette notion de pardon doit devenir effective. On doit l'intégrer dans le mouvement santé totale. D'ailleurs, Dany Marival pour l'église, pour la section locale dont elle est responsable. À la suite de la semaine de santé, c'est un certain nombre de choses, puis un séminaire sur le pardon, parce que le pardon est quelque chose d'important pour notre santé physique, mentale, sociale et spirituelle. Donc, nous souhaitons qu'un maximum, c'est pour ça qu'on vous a proposé dès aujourd'hui, mais samedi prochain dans les 10 minutes missionnaires, de faire la promotion de cette semaine de santé et qu'un maximum de membres et d'amis puissent venir avec nous réfléchir ensemble sur cette notion, ces notions de pardon, de paix, de famille et de spiritualité. C'est ça la vie en équilibre. Merci d'avoir été avec nous. Je veux remercier Louis qui a de Saint-Martin a choisi d'être avec nous. C'est notre nouveau responsable de santé. Nous allons conserver toujours des liens avec Dany Marival. Ça laisse des traces. En tout cas, chez moi, ça laisse des traces quand elle a été pendant 20 ans responsable de santé. Et je suis très heureux d'accueillir Louis, qui est un ami frère. Et nous allons continuer ensemble avec cette perspective différente et faire en sorte que cette santé rayonne sur nos visages et donne envie aux autres de savoir « Mais qu'est-ce que tu fais ? Pourquoi ? Comment ?» Et ainsi les amener eux aussi à être des amis de la santé. Que Dieu nous bénisse chacun et bénisse chacun de nos auditeurs également. Vous avez entendu, vous êtes des auditeurs d'RVM, pas nécessairement adventistes, mais vous avez entendu comment nous échangeons, comment nous voyons les choses et nous œuvrons pour le bien commun. Et nous souhaitons que vous puissiez tirer du bien de tout ce que vous avez entendu et soyez avec nous, cherchez la section locale de l'église adventiste de votre commune entre le 19 et le 26 septembre et venez voir qu'est-ce que on peut penser du pardon et peut-être comment apprendre à pardonner. Voilà. Que Dieu vous bénisse et au mois prochain, si Dieu veut.
1: À bientôt. Très bien. Merci, Yannick.

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1: 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Nous qui dans les chapitres 8, 9 et Tite les sont là, nous allons parler des économas chrétiens et nous allons ajouter chrétiens et nous allons ajouter mis

qu'on riche. Nous pas poser nous en question. Est-ce que nous pouvons demander plus? Puisque si le plan humain nous pas jamais satisfait. Alors pour entrer en leçon là, faut nous comprendre qui position Adam t'es occupé en jardin d'Éden. Nous obligés retourner en livre à Genèse pour redécouvrir que c'est bon Dieu qui créait et c'est qui propriété. Faut pas nous jamais oublier ça. Il plaçait Adam à six propriétés pour gérer, pour entretenir, pour développer. Et là, nous quand rentrer en leçon là, BI c'était de collaborer ou de rechercher collaboration à Adam dans l'obéissance, dans le respect, parce que c'était un principe établi. Péché là vient changer situation là, l'orgueil emparé et l'homme qui a senti conciliation piédestal, il a juste cru qu'il peut battre l'estomac, nous qu'a été positif. Si on l'a privilège, Adam ça bon Dieu fait pour l'homme, on l'a privilège. Mais réalité là, faut nous comprendre que l'homme y ni on l'a responsabilité. Alors en poser ça nous qu'a créé le décor et nous qu'a été Adam chapitre 8 et 9 à 2 Corinthiens. C'est Paul qui a parlé et qui a instruit peuple à Corinthe pour permettre peuple à comprendre responsabilité à elle, garder alentour et nous adapter situation là, garder alentour en nous misère qui ni, garder alentour en nous situation à la population et nous en Judée. Mais nous aussi en Guadeloupe, nous, quel que soit côté ou quoi côté moins, il a montré que la grâce qui ont don qu'a accordé nous des privilèges, en qu'a répété ça j'a dit là, privilèges que bon Dieu qu'a accordé nous pour nous démontrer l'amour et surtout sur le plan pratique, à dans des gestes de charité, de générosité. Nous là pour apprendre le langage à ciel, puisque nous voulons vivre en haut là. Mais faut nous commencer à adapter nous depuis la cité. Alors nous que tout en cours à semaine là, étudier certains textes. Mais textes de base là, nous ne pouvons pas oublier. Texte, en cas crié, texte d'or, Jean 3, verset 16. Bon Dieu tellement aimé l'homme qu'il voyait garçon aille mort si la croix et nous connaître restant là. Jean 3, 16 qu'a exprimé sans ambiguïté, il qu'a parlé de but, il qu'a direct dans le but de ça nous doit être recherché, c'est la vie éternelle. Donc, nous que parler de gestion, nous que parler d'administration, tout ça lié yon en l'autre, yon en lionnage. Ou peut pas séparer yo, c'est comme si ou n'y en pièce monnaie, ou n'y pile et ou n'y face. C'est ça qui a constitué en pièce monnaie. Nous doit être considéré nous comme gestionnaire. Et si maintenant ça, nous que rentrer en non à situation là, responsabilité en nous, qui gens nous doit être géré, qui gens nous doit être administré, bien abondier. Nous que suivre exemple à Jésus, nous que voir qui gens l'a été à cité, qui gens vivent, qui gens parler, qui gens marcher, qui gens manger. Tout détail là qu'a rentré. Alors Paul carapé nous en ka font petit parenthèse encore histoire à l'église à Corinthe. Tenu plusieurs nationalités

0: culture, langue, tout ça on peut évoquer. La base, l'objectif Paul Teka recherché, c'est l'amour. Et quelle que soit nationalité, tenir des principes établis. Nous pouvons rentrer en détail, mais résumer tout principe là, c'est aimer bon Dieu et aimer prochain. C'est ça la loi. Et si maintenant ça, on peut répéter, bon Dieu qui a cherché à rétablir l'ordre, les péchés causés des ordres, et vous avec moi, en vie personnelle en nous, nous doit être rétabli, autorité à bon Dieu. Petit à petit, nous que fait, on doit comprendre. Parce que bon Dieu veut utiliser moi. Et si faut nous laver linge en nous en famille, nous que rester en l'église là. Et nous que voir qui gens pour nous réorganiser, reprogrammer, remotiver, de telle sorte que gens nous qu'a fonctionner, nous doit être réalisé que ni on autorité qui a si nous, et autorité là ça, c'est bon Dieu. 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Alors, on va rappeler au titre à leçon là, Économa, chrétien et mission. 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Nous vînons connaître grâce à bon Dieu qui fait nous en l'eau faveur. Grâce à Jésus-Christ qui vient mort sur la croix pour nous, il était riche, il choisit vienne pauvre et met à disposition à nous tout ça qu'il faut pour nous considérer nous comme riches, mais vivre avec l'amour. Nous qu'à prier, merci bon Dieu pour ça fait pour nous, pour ça fait pour les humains. Nous commandons d'éclairer l'intelligence en nous, mettre l'amour en cœur nous, c'est ça même. En cas souhaiter une belle soirée, à demain si peut-être.
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2: Bonjour chers auditeurs de la radio Vie Meilleure. Nous sommes à l'étude numéro 11 pour la semaine du 5 au 11 septembre. Nous verrons cette semaine gestion et mission ou encore économa et mission. Le verset mémorisé, car vous connaissez la grâce de notre Seigneur Jésus-Christ, lui qui était riche, il s'est fait pauvre à cause de vous, pour que vous, par sa pauvreté, vous deveniez riche. 2 Corinthiens 8 et le verset 9. D'autres livres que nous devrons aussi parcourir pour l'étude de la semaine, 2 Corinthiens 8 à 9, Jean 3 verset 16, Jean 17 verset 5, Luc 9 verset 58, Apocalypse 13 verset 8, Romains 12, verset 8 et Romains 15, versets 26 et 27. Prions. Merci Seigneur d'avoir fait de nous des vases d'argile, transformés entre tes mains. Toi le divin potier, tu as transformé nos vies par l'œuvre de l'Esprit Saint. Nous avons foi et persévérance en toi. Tu nous as réconciliés avec Dieu et avec les autres. Tu nous as restaurés et nous sommes dans la joie du Seigneur. Merci de nous avoir fait des chrétiens authentiques. Et s'il te plaît, Seigneur, permets-nous de mettre les moyens que tu as mis à notre disposition pour la noble mission. Par ton Esprit Saint. Amen. La semaine dernière, nous avons vu un ministère chrétien authentique. Cette semaine, nous voyons gestion et mission, ou encore économa et mission. Quel lien a-t-il entre les deux, entre le ministère chrétien authentique et une gestion et une mission? A-t-il aussi une gestion authentique? En tout cas, la semaine dernière, nous avons vu le serviteur chrétien est présenté comme un vase de terre qui montre une fragilité humaine, mais qui est porteur d'un trésor qui vient de Dieu. Donc, la puissance du ministère ne vient pas de l'homme, mais vient de Dieu. Paul affirme aussi que Dieu nous a confié le ministère de réconciliation. Il nous a réconciliés avec Dieu. Et nous devenons ambassadeurs de Christ pour les autres. Le chrétien authentique a vu et voit sa vie transformée par l'œuvre de l'Esprit Saint. Il est réconcilié avec Dieu, mais il est aussi réconcilié avec les autres et fait en sorte que les autres soient réconciliés avec Dieu. C'est un appel à la sainteté, c'est un appel à une obéissance par l'Esprit, c'est un appel à la sanctification. Souvenons-nous du verset mémorisé de la semaine dernière, de Corinthiens 4, versets 8 à 10. Pressés de toute manière, mais pas écrasés. Désemparés, mais non désespérés. Persécutés, mais non pas abandonnés. Abattus, non pas perdus. Donc, nous passons par des épreuves. Mais avec foi et persévérance, nous savons en qui nous avons cru et en qui nous croyons. Nous sommes bénis et nous faisons confiance à Dieu, le Dieu de toute consolation, celui qui met la joie dans notre cœur. Quel est le lien avec le ministère authentique du serviteur de Dieu et qui est consacré? Donc, nous avons vu dans le ministère de chrétien authentique qu'il y avait cette transformation intérieure. Et un cœur qui est transformé fait en sorte que ses ressources aussi soient transformées pour un instrument de mission. Paul passe en quelque sorte d'un cœur transformé aux ressources transformées en instruments de mission. 2 Corinthiens 8 et 9 montrent que Paul a donné aux Corinthiens l'occasion de servir leurs frères et sœurs en Judée. Ce passage prouve que donner est un privilège que Dieu nous accorde afin que nous puissions imiter le caractère généreux du Christ. Le langage du ciel est celui du don. Jean 3, verset 16 dit « Car Dieu a tant aimé le monde qu'il a donné son Fils unique afin que quiconque croit en lui et ne périsse point, mais ait la vie éternelle. » Jean 3, verset 16 explique clairement quel était l'objectif de Dieu en donnant Jésus. Quand nous mettons Jean 3, verset 16, « Car Dieu a tant aimé le monde qu'il a donné son Fils unique », notre verset mémorisé, lui qui était riche, il s'est fait pauvre à cause de vous, pour que vous, par sa pauvreté, vous deveniez riche. Paul raconte l'histoire de la mission de Jésus, mais avec une incroyable économie de mots. C'est l'histoire de la rédemption en un seul verset. Impressionnant de voir que cette histoire est racontée en langage financier. Oui, oui, Jésus était riche. Donc, dans ces passages, nous voyons que gestion et mission vont de pair. Avant de poursuivre, nous avons des mots qui sont particulièrement intéressants et que nous devons replacer dans la pensée biblique. Le premier mot, c'est le mot gestion, qui vient du latin gestio, lui-même issu de gérere. Gérere, c'est porter, accomplir, administrer, conduire une affaire. Ainsi, gérer ne signifie pas d'abord posséder, mais prendre en charge quelque chose qui nous est confié. Dans la perspective biblique, je ne suis pas le propriétaire absolu, je suis un administrateur de ce que Dieu me confie. Donc, le bien que Dieu me confie, la mission que Dieu me confie, c'est bien davantage que l'argent. C'est le temps, les capacités, les dons spirituels, mon corps, la santé, les relations, les biens matériels, mes responsabilités, l'environnement. Il y a un autre mot aussi que nous avons vu, le mot économa. Ça vient du grec oikonomia, qui est composé de oikos, maison, maisonnée, et de nomos, règle, organisation et principe. Donc, on comprend l'idée organisation de la maison. Ce mot oikonomos, où il y a oikos, maison, mais nomos, nemen, administrer, répartir. Donc, l'oikonomos est donc l'intendant, le gestionnaire chargé d'administrer les biens appartenant à quelqu'un d'autre. Donc, voilà pourquoi le terme biblique intendance est souvent plus profond que le simple mot finance. Donc, nous comprenons très bien, en Corinthiens 4, verset 1, dispensateur ou intendant des mystères de Dieu. Donc, l'économa chrétien, c'est Dieu est propriétaire, Dieu confie à l'être humain qui administre, Dieu demande une fidélité pour les ressources qui puissent servir sa mission. Donc, économa, c'est administrer fidèlement ce qui appartient à Dieu conformément aux objectifs de Dieu. Et pour terminer, le mot mission. Le mot mission vient du latin missio, issu du verbe mitere, égale envoyer. La mission signifie donc originellement un envoi avec une tâche à accomplir. Dans le Nouveau Testament, l'idée apparaît notamment avec les verbes grecs envoyer, pempo ou encore apostello, envoyer avec une mission dans le sens de déléguer. Donc l'envoyé, le messager, l'apôtre. Elles sont indissociables que les deux faces d'une même pièce. Il n'est donc pas étonnant que Paul se présente, lui ainsi que ses collaborateurs, comme des intendants des mystères de Dieu. 1 Corinthiens 4 et le verset 1. Ainsi donc qu'on nous considère comme des serviteurs de Christ et des administrateurs des mystères de Dieu. Nous aussi, nous sommes des intendants dans le même sens. Durant cette semaine, au cours de notre étude, nous allons voir l'exemple de Jésus, riche qui est devenu pauvre, les raisons de donner, la planification, l'attitude des Macédoniens, l'unité par la collecte. Et nous terminerons par la crédibilité de la mission repose sur l'irréprochabilité de la gestion. Dieu donne et cela sauve quiconque qui croit en lui. Nous avons compris que cette semaine, que nous verrons que la gestion de la vie économa et la mission, le salut offert au monde, ne sont pas deux dispensations distinctes, mais effectivement les deux faces d'une même pierre. L'économa chrétien n'est pas une activité annexe de gestion administrative, mais c'est une catégorie théologique aussi centrale que l'évangélisation elle-même. L'économa est un acte de foi, mais qui est organisé. Nous étudierons aussi l'attitude des Macédoniens, la joie qu'ils ont eue en donnant au peuple de Jérusalem. Puis, l'unité dans la collecte. Comment qu'il est important pour l'unité de l'Église que cette gestion soit transparente. Et nous terminerons par cette gestion face à la générosité de l'Église qui doit être irréprochable et crédible. Donc, chers auditeurs, à demain pour une autre partie intéressante de notre étude de la semaine. Prions. Merci au notre Dieu de ce don que tu nous as fait. Merci parce que tu as transformé nos cœurs et aujourd'hui, tu souhaites aussi que nos ressources soient transformées pour la mission. Aide-nous cette semaine à comprendre cette générosité des Macédoniens et cette générosité aussi que nous devons avoir pour l'avancement de ton évangile. Au nom de Jésus, amen.
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1: Après Abraham, c'est d'un autre personnage clé dont nous allons parler aujourd'hui. Moïse. On peut l'appeler le prince révolutionnaire. Son action est absolument extraordinaire, nous aurons l'occasion de le voir dans un instant. Car l'histoire ne s'arrête pas. Abraham, le père des croyants, a rejoint les siens dans leur tombeau. Près de 6 siècles ont passé, au cours desquels ses descendants ont poursuivi leur route. Nous les retrouvons aujourd'hui, dans notre émission, à la porte du pays que leur ancêtre Abraham devait recevoir en héritage. Mais pourquoi une si longue attente de l'accomplissement des promesses divines? C'est dans la Torah, les 5 livres de Moïse, que se trouvent les éléments de la réponse. Moïse, c'est une personnalité attachante. Nous le découvrons dans les textes et dans l'histoire aussi. Yael Yadin, professeur d'archéologie à l'Université hébraïque de Jérusalem et chef des missions archéologiques de Hatzor et de Masada, nous donne de lui une image précise. Je cite, « Il y a 32 siècles, se produisit un événement capital » qui devait affecter jusqu'à nos jours le cours de l'histoire de bien des peuples. Il s'agit de l'exode des Israélites fuyant l'Égypte et qui conquirent la terre promise et s'y installèrent. Dans cette grande aventure humaine, le nom d'un homme, Moïse, s'impose comme leader, chef, législateur. L'impact de l'exode sur la vie d'une grande partie de l'humanité tient à son message spirituel et aussi à ses conséquences politiques. Peignant davantage encore le personnage, Moshe Perlman écrit, je cite toujours, « Quand il vit le jour, il était condamné à mort, mais il vécut une vie d'une longueur normale et davantage. Il grandit dans le luxe d'une cour royale, mais il fit cause commune avec les esclaves. Choyé et gâté par un monarque absolu, il se joignit aux plus persécutés des victimes de ce monarque. Élevé dans de strictes doctrines de conservatisme rituel, il devint un révolutionnaire. Lui, dont le verbe était hésitant, il prononça des paroles de sagesse sublime. Dans un monde et une époque de corruption, où la vie humaine avait bien peu de valeur, il propose à la race des hommes un code d'éthique éternel et inégalé. Ravi dès sa naissance à sa foi et à sa race, il donna à son peuple une religion originale et en fit une nation. Tel fut Moïse. Fin de citation. Il nous faut revenir en arrière pour comprendre Moïse et son message spirituel. À l'époque de sa naissance, que les historiens s'accordent à fixer au début du XIIIe siècle avant Jésus-Christ, l'Égypte avait perdu une bonne partie de sa puissance. Après avoir été l'État dominant du Moyen-Orient, elle avait succombé aux luttes intestines. Vers 1675 avant Jésus-Christ, des envahisseurs d'origine sémitique venant de Syrie, les Hyksos ou rois pasteurs, avaient envahi l'Égypte et l'avaient occupée. Ils avaient installé leur capitale à Avaris, dans le delta du Nil. Jacob, petit-fils d'Abraham, demeurait alors dans le pays de Canaan, où avait séjourné son père, déclare le livre de la Genèse. un incident mineur en apparence, la préférence de Jacob pour son fils Joseph allait tout bouleverser et remettre en question l'accomplissement des promesses divines. La mésentente familiale surgit, favorisée par la complaisance que Joseph met à raconter à ses frères des songes qui l'avantagent. C'est le livre de la Genèse qui nous rapporte cela, au chapitre 37. Ses frères, ceux de Joseph, virent que leur père l'aimait plus qu'eux tous, et ils le prirent en haine. Ils ne pouvaient lui parler avec amitié. Joseph eut un songe, et il le raconta à ses frères, qui le haïrent encore davantage. Il leur dit, « Écoutez donc le songe que j'ai eu. Nous étions allégés des gerbes au milieu des champs, et voici ma gerbe se leva et se tint debout. Et vos gerbes l'entourèrent et se prosternèrent devant elle. » Ses frères lui dirent, « Est-ce que tu régneras sur nous? Est-ce que tu nous gouverneras ?» Et ils le haïrent encore davantage, à cause de ses songes et à cause de ses paroles. Il eut encore un autre songe, et il le raconta à ses frères. Il dit, « J'ai eu encore un songe. Et voici, le soleil, la lune et 11 étoiles se prosternaient devant moi. » Il le raconta à son père et à ses frères. Son père le réprimanda et lui dit, « Que signifie ce songe que tu as eu? Faut-il que nous venions, moi, ta mère, tes frères, nous prosterner en terre devant toi ?» Ses frères eurent de l'envie contre lui, mais son père garda le souvenir de ces choses. Les frères de Joseph étant allés à Sichem pour faire paître leur troupeau de leur père, Israël dit à Joseph, « Tes frères ne font-ils pas paître le troupeau à Sichem? Viens, je veux t'envoyer vers eux. » Il répondit, « Me voici. » Israël lui dit, « Va, je te prie, va voir si tes frères sont en bonne santé, et si le troupeau est en bon état, tu m'en rapporteras des nouvelles. » Il l'envoya ainsi de la vallée d'Hébron. Et Joseph alla à Sichem. Un homme le rencontra, comme il errait dans les champs. Il le questionna en disant, « Que cherches-tu ? » Joseph répondit, « Je cherche mes frères. Dis-moi, je te prie, où ils font paître leur troupeau. » Et l'homme dit, « Ils sont partis d'ici. Je les ai entendus dire, allons à Dothan. » Joseph alla donc vers ses frères, il les trouva à Dothan. Ils le virent de loin. Et avant qu'il fût près d'eux, ils complotèrent de le faire mourir. Ils se dirent l'un à l'autre, « Ah ah, voilà le faiseur de songes qui arrive. Venez maintenant, tuons-le, jetons-le dans une des citernes. Nous dirons qu'une bête féroce l'a dévoré. Et nous verrons bien ce que deviendront ses songes. » Lorsque Joseph fut arrivé auprès de ses frères, ils le dépouillèrent de sa tunique, de la tunique de plusieurs couleurs qu'il avait sur lui. Ils le prirent, le jetèrent dans la citerne. Cette citerne était vide, il n'y avait point d'eau. Ils s'assirent ensuite pour manger. Ayant levé les yeux, ils virent une caravane d'Ismaélites venant de Galaad. Leurs chameaux étaient chargés d'aromates, de baumes, de myrrhe, qu'ils transportaient en Égypte. Alors Judas dit à ses frères, « Que gagnerons-nous à tuer notre frère et à cacher son sang? Venez, vendons-le aux Ismaélites, ne mettons pas la main sur lui, car il est notre frère. » Notre chair. » Et ses frères l'écoutèrent. Au passage des marchands madianites, ils tirèrent et firent remonter Joseph hors de la citerne et le vendirent pour 20 cycles d'argent aux Ismaélites qui l'emmenèrent en Égypte. Le texte reprend un peu plus loin. Les madianites le vendirent en Égypte à Potiphar, officier de Pharaon, chef des gardes. Mais un détail du texte biblique confirme le contexte historique de l'époque. Le voici, c'est au chapitre 39 et au verset 1er. On fit descendre Joseph en Égypte et Potiphar, officier de Pharaon, chef des gardes, égyptien, l'acheta des Ismaélites qu'il y avait fait descendre. Potiphar, qui acquiert Joseph, est donc égyptien. Étrange qu'on cite le cas, puisque nous sommes en Égypte. Ne l'oublions pas, nous sommes à l'époque des Hyksos, et Potiphar était un fonctionnaire égyptien qui avait réussi à conserver son poste sous le régime non-égyptien des Hyksos.

D'abord, intendant son maître dont la maison est bénie, Joseph sera victime de la femme de Potiphar et connaîtra la prison. Nous disons dans le texte, toujours dans le chapitre 39 de la Genèse, l'Éternel fut avec Joseph et la prospérité l'accompagna. Il habita dans la maison de son maître, l'Égyptien. Son maître vit que l'Éternel était avec lui et que l'Éternel faisait prospérer entre ses mains tout ce qu'il entreprenait. Joseph trouva grâce aux yeux de son maître, qui l'employa à son service, l'établit sur sa maison, lui confia tout ce qu'il possédait. Dès que Potiphar l'eut établi sur sa maison et sur tout ce qu'il possédait, l'Éternel bénit la maison de l'Égyptien à cause de Joseph. Et la bénédiction de l'Éternel fut sur tout ce qui lui appartenait, soit à la maison, soit au champ. Il abandonna aux mains de Joseph tout ce qui lui appartenait et n'avait avec lui d'autre soin que celui de prendre sa nourriture. Mais les années vont passer et après l'explication qu'il donne d'un songe au Pharaon, celui-ci va en faire le premier conseiller et, ne l'oublions pas, le monarque et ses mythes comme Joseph lui-même. Le chapitre 41 nous donne des détails sur cette situation nouvelle. Au bout de 2 ans, Pharaon eut un songe. Et voici, il se tenait près du fleuve, et voici, 7 vaches belles à voir et grasses de chair montèrent hors du fleuve et se mirent à paître dans la prairie. 7 vaches laides à voir et maigres de chair montèrent derrière elles hors du fleuve et se tinrent à leur côté sur le bord du fleuve. Les vaches laides à voir et maigres de chair mangèrent les 7 vaches belles à voir et grasses de chair. Et Pharaon s'éveilla. Il se rendormit. Il eut un second songe. Voici, 7 épis gras et beaux montèrent sur une même tige. Et 7 épis maigres et brûlés, par le vent d'Orient, montèrent après eux. Les 7 épis maigres engloutir les 7 épis gras et pleins. Et Pharaon s'éveilla. Voilà le songe. Un peu plus loin, Joseph intervient et déclare ceci, entend ceci. Pharaon dit à Joseph, j'ai eu un songe, personne ne peut l'expliquer. Et j'ai appris que tu expliques un songe après l'avoir entendu. Joseph répondit à Pharaon, ce n'est pas moi, c'est Dieu qui donnera une réponse favorable à Pharaon. Pharaon dit alors à Joseph, dans mon songe, voici, je me tenais sur le bord du fleuve, et 7 vaches grasses de chair, belles d'apparence, montèrent hors du fleuve et se mirent à paître dans la prairie. 7 autres vaches montèrent après elles, maigres, fort laides, décharnées. Je n'en ai pas vu d'aussi laides dans tout le pays d'Égypte. Les vaches décharnées et laides mangèrent les 7 premières vaches qui étaient grasses. Elles les engloutirent dans leur ventre sans qu'on s'aperçût qu'elles y fussent entrées. Leur apparence était laide comme auparavant. Et je m'éveillais. Je vis encore en songe 7 épis pleins et beaux qui montèrent sur une même tige. Et 7 épis vides, maigres, brûlés par le vent d'Orient poussèrent après eux. Les épis maigres engloutirent les 7 beaux épis. Je l'ai dit au magicien, mais personne ne m'a donné d'explication. Joseph dit à Pharaon, ce qu'a songé Pharaon est une seule chose. Dieu a fait connaître à Pharaon ce qu'il va faire. Les 7 vaches belles sont 7 années, et les 7 épis beaux sont 7 années. C'est un seul songe. Les 7 vaches décharnées et laides, qui montaient derrière les premières, sont 7 années. Et les 7 épis vides, brûlés par le vent d'Orient, seront 7 années de famine. Ainsi, comme je viens de le dire, Dieu a fait connaître à Pharaon ce qu'il va faire. Il y aura 7 années de grande abondance dans tout le pays d'Égypte, 7 années de famine viendront après elles, et l'on oubliera toute cette abondance au pays d'Égypte, et la famine consumera le pays. Cette famine qui suivra sera si forte
qu'on ne s'apercevra plus de l'abondance dans le pays. Si Ferron a vu le singe se répéter une seconde fois, c'est que la chose est arrêtée de la part de Dieu et que Dieu se hâtera d'exécuter. Maintenant que Pharaon choisisse un homme sage et intelligent qu'il le mette à la tête du pays d'Égypte, que Pharaon établisse des commissaires sur le pays pour lever un cinquième des récoltes de l'Égypte pendant les 7 années d'abondance, qu'il rassemble tous les produits de ces bonnes années qui sont à venir, qu'il fasse, sous l'autorité de Pharaon, des amas de blé, des approvisionnements dans les villes, et qu'ils en aient la garde. Ces provisions seront en réserve pour le pays, pour les 7 années de famine qui arriveront dans le pays d'Égypte, afin que le pays ne soit pas consumé par la famine. L'explication que vient de donner Joseph du songe va faire que le pharaon va le nommer conseiller, premier conseiller. Ne l'oublions pas, le pharaon de l'époque est un sémite comme Joseph. Mais c'est la famine qui sévit dans la région qui va renouer les relations entre Joseph, que son père croit mort, et les siens. Les 7 années d'abondance ont passé, la famine commence à se faire sentir, non seulement en Égypte, mais dans les pays environnants, et à 2 reprises, déjà, les frères de Joseph se rendent en Égypte pour s'approvisionner en vivres. Joseph ne se fait reconnaître d'eux qu'au 2e voyage, ajoutant que ce ne sont pas leur volonté, mais la volonté divine qui a fait qu'il les a précédés en Égypte pour les garantir de la famine et leur permettre de subsister. Le chapitre 45 du livre de la Genèse nous donne à cet égard, dans quelques versets, des indications que voici. Joseph dit à ses frères, « Approchez-vous de moi. » Ils s'approchèrent. Il dit, « Je suis Joseph, votre frère, que vous avez vendu pour être mené en Égypte. Maintenant, ne vous affligez pas, ne soyez pas fâchés de m'avoir vendu pour être conduit ici, car c'est pour vous sauver la vie que Dieu m'a envoyé devant vous. Voici 2 ans que la famine est dans le pays. Pendant 5 années encore, il n'y aura ni labour, ni moisson. Dieu m'a envoyé devant vous pour vous faire subsister dans le pays et vous faire vivre par une grande délivrance. » Avec l'accord du pharaon, bénéficiant du fait que les Hyksos qui régnaient alors sur l'Égypte étaient eux aussi des sémites comme Jacob, Joseph installe son père, ses frères, leur famille, dans la terre de Goshen, au nord-est de l'Égypte, dans le delta du Nil. Ils y vivaient en communauté tribale, au fur et à mesure que leur famille se développait, continuant leur vie pastorale, fidèle au milieu des pratiques idolâtres des Égyptiens, à l'alliance avec leur Dieu invisible. Lors de la reconquête de l'Égypte par les souverains égyptiens,

gèrent une réserve royale de forçats, comme le note le livre de l'Exode. Et l'on établit sur lui des chefs de corvée afin de l'accabler de travaux pénibles. C'est ainsi qu'il bâtit les villes de Pithom et de Ramsès pour servir de magasin à Pharaon. Néanmoins, les Israélites continuèrent à prospérer, ce qui exacerba la xénophobie des Égyptiens. Pharaon décréta la mort des nouveau-nés de sexe masculin, assurés ainsi, pensait-il, à terme, de l'anéantissement de la communauté israélite. C'est alors qu'intervient Moïse. Voici le début de son histoire. Un homme de la maison de Lévi avait pour femme une fille de Lévi. Cette femme devint enceinte et enfanta un fils. Elle vit qu'il était beau, le cacha pendant 3 mois. Ne pouvant plus le cacher, elle prit une caisse de jonc qu'elle enduisit de bitume et de poix, et y mit l'enfant et le déposa parmi les roseaux sur le bord du fleuve. La sœur de l'enfant se tint à quelque distance pour savoir ce qui lui arriverait. La fille de Pharaon descendit au fleuve pour se baigner et ses compagnes se promenèrent le long du fleuve. Elle aperçut la caisse au milieu des roseaux. Elle envoya sa servante pour la prendre. Elle l'ouvrit et vit l'enfant. C'était un petit garçon qui pleurait. Elle en eut pitié et elle dit « C'est un enfant des Hébreux ». Alors la sœur de l'enfant dit à la fille de Pharaon « Veux-tu que j'aille te chercher une nourrice parmi les femmes des Hébreux pour allaiter cet enfant ?»« Va, » lui répondit la fille de Pharaon. Et la jeune fille alla chercher la mère de l'enfant. La fille de Pharaon lui dit « Emporte cet enfant, allaite-le-moi et je te donnerai ton salaire. » La femme prit l'enfant et l'allaita. Quand il eut grandi, elle l'amena à la fille de Pharaon, et il fut pour elle comme un fils. Elle lui donna le nom de Moïse, car, dit-elle, je l'ai retiré des eaux. Une histoire extraordinaire, dont les prolongements sont historiques. La princesse dont il est question ici, la fille de Pharaon, c'est la princesse Hatshepsut, épouse de Thoutmès III. Elle va donner à Moïse ce nom de Moïse parce que, dit-elle, je l'ai retiré des eaux. Mais Dieu est intervenu. Il est intervenu pour sauver la vie de cet enfant, car on pouvait bien imaginer que la fille de Pharaon eût été sans pitié. On pouvait également imaginer qu'elle aurait pu considérer la sœur de l'enfant, ne sachant pas d'ailleurs que c'était sa sœur, mais cette jeune fille juive la considérait comme complice de désobéissance, puisque c'était contrevenir nettement à l'ordre de Pharaon qui avait ordonné la mise à mort de tous les enfants, mâles. Ainsi donc, il y a eu de la part de Jochebed, sa mère, de sa sœur Myriam, une complicité pour le bien qui a été, avec l'aide de Dieu bien sûr, salvatrice pour Moïse lui-même. Et Moïse va faire, à cause de l'ordre de Dieu, une carrière extraordinaire. L'ordre de Dieu, en fait, ce que l'on peut appeler véritablement un prince révolutionnaire. Il aura la tâche redoutable de mettre le peuple d'Israël en possession du pays promis à Abraham par Dieu. Bien rude souvent, cette prise de possession sera marquée au coin de la reconnaissance, comme le souligne le texte du Deutéronome. Quand vous serez installés dans le pays que l'Éternel, votre Dieu, vous accorde, chacun de vous prélèvera une partie des premiers produits du sol qu'il aura fait pousser dans le pays, dans ce pays donné par le Seigneur, et il le déposera dans une corbeille et l'apportera au lieu choisi par le Seigneur, votre Dieu, pour manifester sa présence. Il ira trouver le prêtre en fonction à ce moment-là et lui dira « Je proclame aujourd'hui devant le Seigneur ton Dieu que je suis arrivé dans le pays qu'il avait promis à nos ancêtres de nous donner. » L'homme prononcera alors cette déclaration devant le Seigneur « Mon père était un araméen nomade. Il descendit en Égypte avec peu de gens et il y fixa son séjour.

jours. Là, il devint une nation grande, puissante, nombreuse. Les Égyptiens nous maltraitèrent et nous opprimèrent, et ils nous soumirent à une dure servitude. Nous criâmes à l'Éternel, le Dieu de nos pères. L'Éternel entendit notre voix, et il vit notre oppression, nos peines et nos misères. Et l'Éternel nous fit sortir d'Égypte, à main forte, à bras étendus, avec des prodiges de terreur, avec des signes et des miracles. Il nous a conduits dans ce lieu, et il nous a donné ce pays, pays où coule le lait et le miel. Maintenant, voici, j'apporte les prémices des fruits du sol que tu m'as donné, ô Éternel. Tu les déposeras devant l'Éternel ton Dieu, tu te prosterneras devant l'Éternel ton Dieu, puis tu te réjouiras avec le Lévite, avec l'étranger qui sera au milieu de toi, pour tous les biens que l'Éternel ton Dieu t'a donnés à toi et à ta maison. La mission extraordinaire qui était également une aventure, celle de Moïse, c'est cela, mettre le peuple en possession de la terre que Dieu avait promise à Abraham de lui donner. Et cette aventure, nous pouvons la revivre ensemble, et nous la revivrons ensemble dans notre prochaine rencontre à travers les textes de l'Écriture.

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1: Nouveau rendez-vous avec l'histoire et nous sommes dans la Genèse au chapitre 25 et nous étudions la Bible en compagnie de Daniela. Bonjour.
2: Bonjour.
1: Nous avons laissé la semaine dernière une situation tout à fait délicate puisque Jacob et Ésaü, les deux fils aînés d'Isaac, viennent d'échanger leur droit d'aînesse. Alors ils ont fait ça entre eux pour une histoire de plat de lentilles, il y en avait un qui avait faim, l'autre qui... Enfin bref, on ne va pas revenir là-dessus, on vous renvoie à l'émission de la semaine dernière. Mais il faut maintenant aller devant le patriarche, devant Isaac. Comment s'est passée cette rencontre ?
2: Isaac, apparemment, il n'est pas au courant de ce marché qu'avaient conclu Jacob et Ésaü. Et il dit d'emblée à Ésaü, qui est le fils aîné.
1: Et l'héritier, oui.
2: Et l'héritier, il dit à Ésaü d'aller chasser, trouver du gibier, pour que Ésaü puisse préparer un repas, pour que Isaac, le père, puisse le bénir, parce qu'il est l'aîné, et le droit d'aînesse lui appartient.
1: Oui. Ça veut dire qu'il y a une... La Genèse nous présente cet épisode comme un moment où, on va dire, le fils va être intronisé.
2: Exactement. Il est l'héritier des biens du père. Le père est devenu âgé, Isaac est devenu âgé. Il faut bénir, il veut bénir le fils aîné pour qu'il puisse vraiment être l'héritier de ses biens.
1: Très bien. Et donc Jacob entend cela et il s'est dit « Ouh, yaya, ça va me passer sous le nez. Non » Non Qu'est-ce qui se passe?
2: En fait, ce n'est pas forcément Jacob qui entend qu'Isaac veut bénir Ésaü, c'est plutôt sa mère, Rebecca.
1: Oui.
2: Et on a déjà dit que Ésaü est très proche de son père Isaac et Jacob est très proche de sa mère Rebecca. Et Rebecca est au courant de ce désir.
1: Échange.
2: Exactement. Ah, oui. Et là, elle dit à Jacob, son fils préféré, d'aller tromper son père. C'est-à-dire, elle va préparer un gibier, elle va préparer un repas, elle va donner des habits à Jacob pour qu'il puisse avoir des poils, hein, comme Ésaü les a.
1: Ah, ça veut dire se faire passer pour Ésaü.
2: Exactement, il doit se faire pour Ésaü et recevoir la bénédiction d'Isaac. Qui est aveugle, qui est presque aveugle, il est très âgé, il ne voit pas, mais il peut sentir les poils et manger le repas, bien sûr.
1: Ah, d'accord. Donc là, il se prépare quelque chose, c'est un complot.
2: Exactement, un complot de entre familles, hein, et ça va déchirer la famille d'ailleurs.
1: Ah ben, j'imagine, oui. Alors donc, ce repas, ben, il est préparé, et Isaac s'apprête à manger et à bénir son fils aîné qu'il croit être Ésaü. Et c'est Jacob qui se présente.
2: Exactement, exactement. C'est comme ça. Et le complot réussit. Réussit. Isaac ne se rend pas compte que c'est Jacob qu'il bénit. Et Jacob reçoit la bénédiction d'Isaac.
1: Le voici donc promu comme étant l'héritier officiel de la famille. Mais quand Ésaü va s'en apercevoir, est-ce qu'il va dire oui, c'est vrai, j'ai vendu, c'est pas grave? Ou bien est-ce qu'il va se rebeller? Qu'est-ce qui va se passer?
2: En fait, Ésaü sera très, très fâché contre son frère. Parce que là, il a été trompé. C'est vrai, il a vendu son droit d'aînesse. Mais là, sur le coup, il est vraiment furieux.
1: Est-ce qu'on peut penser qu'il l'a fait, quand il a vendu ce droit d'aînesse pour ce plat à manger, de lentilles, est-ce que c'était sur... Bon, ça lui paraissait pas important, il l'a fait sans y réfléchir? Ou bien il s'est dit, je peux le récupérer quand je veux, je fais ce que je veux? Ou... Comment est-ce qu'il se comporte par rapport à ce droit d'aînesse, Ésaü?
2: En fait, il a beaucoup de mépris pour ça, parce que apparemment, il a vendu son droit d'aînesse comme ça, parce qu'il avait faim. Mais je m'imagine qu'il s'est dit, d'accord, je vais quand même avoir mon droit d'héritier. Hein. Je pense, pour lui, c'était pas grande chose quand il avait vendu.
1: Mais c'est vrai que s'il n'y avait pas eu la trahison ensuite de Rebecca avec Jacob, ce complot, Isaac, le père, n'aurait rien su et il aurait béni Ésaü.
2: Exactement.
1: Donc c'est quand même la conjonction d'une autre trahison, enfin en tout cas d'un complot qui s'est ourdi contre lui.
2: Exactement, exactement, parce que apparemment Isaac n'est pas au courant de ce marché conclu entre Jacob et Ésaü. Et là, Ésaü ne l'a pas dit, apparemment. Et c'est pourquoi...
1: Il s'en est pas vanté, on pourrait dire.
2: Oui, tout à fait, tout à fait. Je pense qu'il a vite oublié, je m'imagine.
1: Il a vite oublié.
2: Et pour lui, c'était normal d'être l'héritier après. Hein. Il voulait manger à l'époque, mais voilà, pour lui, c'était une petite chose. Mais là, il est vraiment furieux contre son frère.
1: Et alors, qu'est-ce qu'il va faire? Il va tenter de le mettre à mort, j'imagine? Ou est-ce qu'il va tenter quelque chose? Parce que bon, on n'est pas très tendre dans cette époque.
2: C'est vrai, c'est vrai. Et en plus, Ésaü, c'est un chasseur, hein, c'est un homme fort.
1: Oui.
2: Et Jacob doit quitter le camp, il doit partir.
1: Sa vie est en danger.
2: Exactement, sa vie est en danger. Et sa mère a tellement peur, elle lui dit de partir.
1: Moi, dans tout cela, Daniela, il y a une question que je me pose quand même, c'est « Et Dieu ?» Qu'est-ce que Dieu, là-dedans, pense de tout cela? Parce que les hommes sont en train de se partager, de se donner le droit d'aînesse. Tu le veux, je le prends. Tiens, je le laisse. Mais c'est quand même Dieu qui est à l'origine, d'abord, de la promesse de ces enfants qui arrivent miraculeusement. Et alors, Dieu, est-ce qu'il y trouve son compte dans ces arrangements humains?
2: Il est là avec l'être humain, avec cette famille, bien sûr. Mais on a l'impression, quand on lit cette histoire, que là, les êtres humains prennent tout en main. Et il est, en quelque sorte, il n'est pas consulté, pas du tout. Et on va voir que la promesse, elle tient, elle est là, c'est clair. Elle tient la route. Mais dans cette histoire, on a l'impression que cette famille va prendre tout en main et qu'on ne va pas consulter Dieu. Et en fait, on ne fait pas forcément confiance à Dieu, que ce Dieu qui désignera l'héritier véritable.
1: Oui, ce qui est curieux aussi, c'est que lorsque le droit d'aînesse est donné sur Jacob par la bénédiction de son père Isaac, pourquoi ne peut-il pas la reprendre, puisqu'il a été trompé? Pourquoi est-ce qu'Isaac pourrait dire « Ah, mais on m'a trompé, bon, ben attends, reviens Ésaü, moi je vais te bénir et c'est pas lui qui doit... Hein, » ça pourrait se faire, mais il me semble que si j'étais trompé dans une circonstance comme ça, je dirais « Non, mais je n'avais pas toutes les données en main, je vais reprendre ma parole. »
2: Oui, tout à fait, mais... Cette bénédiction est quelque chose de sérieux. Et je pense qu'Isaac, c'est un homme qui craint Dieu. Et on ne peut pas annuler une telle parole comme si, comme ça, comme Ésaü le fait. Hein. Je pense qu'Ésaü, c'est vraiment quelqu'un pour qui tout est égal. Hein. Mais là, je pense pour Isaac, c'est un serment. On ne peut pas annuler un serment comme ça.
1: Mm-hmm.
2: Et je pense Dieu est là-dedans quand même. Parce que pour lui, cette bénédiction, c'est important, elle est importante. Mais c'est aussi la liberté de l'homme. Dieu laisse la liberté à l'homme de choisir ce qu'il va faire, ce qu'il veut faire.
1: Voire même de modifier le destin initial.
2: Exactement, exactement. Dieu ne peut pas forcer l'homme de faire correctement, je dirais. On a la liberté de choisir et de prendre nos stratégies, mais... Il y aura des conséquences. Et c'est pourquoi il est judicieux de consulter Dieu, de s'adresser à Dieu pour lui laisser, c'est-à-dire l'espace d'agir.
1: C'est vrai que dans cette histoire, dans cet épisode entre ces deux fils, ce père, cette mère, il y a un grand absent, c'est Dieu.
2: Oui.
1: C'est Dieu parce que personne ne le consulte, personne ne demande son avis. Isaac va donner cette bénédiction à quelqu'un qui usurpe le droit d'aînesse qui était prévu initialement.
2: Mm-hmm.
1: Et Dieu n'est pas consulté. Et Dieu pourtant va être présent et va accorder ses bénédictions sur Jacob.
2: Tout à fait, tout à fait. Mais il y aura vraiment, c'est-à-dire un périple avant que les promesses se réalisent. Parce que Jacob doit fuir, il doit partir à l'étranger, il est loin de sa famille. Il va souffrir énormément à cause de cette stratégie qu'il a choisie.
1: Alors nous verrons ça la prochaine fois, mais juste un mot avant de conclure sur le choix entre ces deux personnes. Dans le fond, on a l'impression qu'entre Jacob et Ésaü, même si cela se passe dans la douleur, dans la difficulté, dans la trahison, c'est quand même celui des deux qui en était le plus digne, en tout cas au final dans la vie, qui a reçu cet héritage, parce qu'Ésaü n'avait pas l'air de prendre ça très au sérieux, alors que Jacob va se montrer plus tard, on le verra, même s'il au départ il a détourné les intentions, il va se montrer le véritable héritier.
2: C'est-à-dire Jacob a plutôt les caractéristiques de quelqu'un qui est porteur des promesses de Dieu. Mais là, peut-être il en est conscient, parce qu'Ésaü, c'est un caractère un peu turbulent, mais là, Jacob, en étant conscient de son caractère, qui pourrait se prêter à être les porteurs des promesses, il va choisir une stratégie pour accélérer, je dirais, ce que Dieu veut réaliser avec lui, et là, il doit porter les conséquences. Mais c'est frais, c'est-à-dire, ça nous demande d'avoir de la patience et de faire confiance à Dieu, c'est-à-dire de ne pas agir, entre guillemets, pour que Dieu puisse réaliser son plan avec nous. Ça demande de la patience et on ne voit pas toujours où on va, en fait. Et là, je pense, Jacob était trop impatient pour avoir cet héritage.
1: Ça lui a donc demandé un peu plus de temps pour devenir le véritable héritier de la promesse. Mais la semaine prochaine, eh bien, nous verrons comment est-ce qu'il est parvenu à cela.
2: Tout à fait.
1: Merci Daniela. À bientôt.
2: Je vous en prie. À bientôt.

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